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0: 2 heures.
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0: 3 heures.
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1: 4h. 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
1: 5h. 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

0: 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Il est 6h.
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4: Merci d'écouter Bénin Info Première. Nous sommes le mardi 16 juin 2026. Bienvenue sur votre émission Allo Bip, votre libre antenne, et vous pouvez nous appeler dès à présent à partir des 01 52 52 67 67 ou le 01 90 77 05 05. Aux manipulations techniques, je n'adorerai ce microphone Léonard Claudel. Sonnez bon, Allo Bip, c'est parti. Nous accueillons le tout premier auditeur, il est au 90. Bonsoir. Bonsoir.
5: Allô?
4: Bonsoir.
5: Bonsoir, monsieur Soneil Epon.
4: Comment allez-vous?
5: Sans oublier madame Richard Soudan. Paul Chaud attend depuis le stade du feu, général Mathieu Kérékou.
4: Nous vous écoutons.
5: Merci bien. Monsieur Soneil Epon, SOS à Fidjo 7, au niveau du chef quartier Fidjo 7, plage. Ça veut dire la vente de Oudouali vers le restaurant Kérékou. Je vais vous envoyer là, aller mener les enquêtes pour voir de quoi il s'agit, parce que je me suis déplacé hier. On ne peut pas laisser ça continuer dans la République de l'excellence Ouadaïne. Il s'agit de quoi? Une dame qui a construit sa maison depuis plusieurs années, où son voisin, un ex-officier de l'armée, et même ça, en face de sa maison, il y a encore un député très connu, et la dame est embêtée dans sa maison malgré les convocations dans plusieurs brigades, y compris Fidjo-Sey, au niveau du chef quartier de Fidjo-Sey-Plaï. Ça continue parce qu'il s'agit des poulaillers installés à côté de sa maison. Des bœufs, c'est-à-dire des coqs, tout des canards, tout, les cris la nuit, la dame n'arrive pas à dormir, M. Soleil est bon. Vous pouvez vous déplacer dans l'avant et aller voir de quoi il s'agit dans l'avant du restaurant que je viens de citer. Ça dit 3e rue à droite. Allez voir. Que si on peut laisser des gens vivre dans cette condition-là. On dit la liberté des autres s'arrête où celle commence des autres. J'invite les autorités, la mairie, le ministère du cadre de vie, l'environnement, tout. Allez voir, constater pour que la dame soit libérée, pour qu'elle puisse dormir, parce que le manque de sommeil pendant plusieurs jours peut amener un souci total.
4: D'accord.
5: Là où nous ne souhaitons pas.
4: Si
5: donc,
4: on doit faire...
5: la radio Bipo oui, à se déplacer sur les lieux.
4: D'accord. Si on doit faire un résumé,
5: oui,
4: ce sont les cris et des bœufs, et des poules, enfin, ou coqs.
5: Et de moutons, tout.
4: Moutons.
5: Rempli dans la... Allez voir.
4: D'accord. Est-ce qu'il y a des odeurs?
5: Oui, bien sûr. Allez vous déplacer, vous allez constater, de demander la dame.
4: Oui, mais quand il y a de tels problèmes, on appelle la police sanitaire. C'est la
5: bien
4: police
5: sûr,
4: sanitaire qui s'occupe
5: dame,
4: de ça.
5: Il y a plusieurs convocations, puissantes, c'est-à-dire quand ils vont, le problème est réglé. Et ensuite, la dame voyage, elle revient, ça recommence. C'est-à-dire, ça veut dire que c'est de l'éternel recommencement. Ça veut dire que je suis officier supérieur, quand je peux, je peux faire tout ce que je veux dans la République. C'est pas bien.
4: D'accord.
5: C'est pas très connu.
4: D'accord.
5: Donc, je ne veux pas citer les noms sur les antennes. C'est des gens qui sont bien vus. Il y a encore un député en face de la maison. Comme ce n'est pas de son côté, lui, il se dit, bon, je ne veux pas trop me mêler, mais quand même, c'est visible dans la vente de Kérékou Restaurant, dans la vente de Oudouali.
4: D'accord.
5: Vous êtes fait un tour, vous verrez de quoi je parle. La dame à sa maison a des...
4: Merci à vous, monsieur Chaudatan. Vos 2 minutes de grande antenne sont écoulées. On va prendre un autre auditeur. Il est au 52. Bonsoir.
6: Bonsoir, c'est la radio, comment vous portez?
4: Bien, chez vous?
6: On vous dans la commune d'Agara, je suis dans l'arrondissement de Mélégano.
4: Nous vous écoutons.
6: Monsieur le journaliste, ma première préoccupation, dans la commune d'Agara, nous avons 6 arrondissements. Et il y a un grand combat que nous sommes en train de conduire sur les anciens maîtres depuis des jours, des semaines, des années. Et c'est l'arrondissement d'Agrobet, seul qui a fait souffrir cette convoi. Grâce à Dieu, notre préfet, la grande dame, elle était dans notre village à l'arrondissement de Mendé-Dionou le 22 mai 2026 maintenant pour participer avec les élèves dans le cours primaire qui se situe Lenga Dambo. Et la combat que nous sommes en train de dire, nous avons expliqué ça. Quel combat? Il y a beaucoup des animaux qui sont, on n'a pas fait frais les animaux, que les bœufs ou soit les moutons, les cochons, on n'a pas les attachés et ça détruit les cultivateurs dans la maison de jour de jour. Même que si la pluie commence, tu ne peux pas cultiver dans les 5 arrondissements restants. Monsieur le journaliste, nous sommes en train de prier que à la demande que notre la grande dame préfet a fait nous faire dans la commune d'Aguira de nous appliquer la loi que nous avons à voir de faire pour cultiver. Ma deuxième préoccupation, monsieur le journaliste, il y a un village dans la commune d'arrondissement appelé Bento. Le courant vient de passer dedans, mais ça n'a pas rentré dans les vents. Deuxième, il y a un grand marché appelé Bagne. Dès que la pluie a commencé maintenant, le vendeur, notre grande dame qui vend dans le marché du Bagne là, la pluie là le dérange. Mais Dagera vient regarder avec les conseillers et puis déléguer du Bento de aider les vendeurs du marché du Bagne, que ça soit abonné, une bonne chose pour eux. Très bon après-midi à vous, monsieur le journaliste. À tout à l'heure.
4: Bel après-midi à vous également. On accueille un nouvel auditeur. Il est au 90. Bonsoir.
0: Bonsoir, mon grand frère, journaliste.
4: Comment allez-vous?
0: Bien, bien.
4: On vous appelle?
0: Mon nom s'appelle Mpouévi Dijon, Donatien, depuis Agra, en disant envie, contre nouveau. En maintenant, je suis bien maintenant.
4: Nous vous écoutons.
0: Oui, bon travail, hein. Il va bénir les radios là. Amen. Bon, première préparation. Je dis le mon président, papa Romain Wadaï. Bon, quartier, pardon, ouais, on cherche en bataille. Et encore les terrains, et encore les maisons des jeunes. On va construire quoi? Et je dis le maire Potrovo, le vous voulez venir me dire. La voix des gars. Allez. À papa, c'est le président Mathieu qui crée tout, c'est lui qui fait la voix là. Et le président ne s'est pas dit d'arrêter le gros. La voix là, l'entendait beaucoup, il est dans la voix là, beaucoup il est gâté. Hein? Toute la nuit, le gâté là, il reste noir. Hein? J'ai dit le maire, pas trop vous, il va faire quoi de faire, la chose là, de faire l'entendait là, il va faire ça, c'est bon. Et j'ai dit le maire, au Agra, la voix, il est allé à Agra de Gandaro. C'est président Talon, c'est lui qui fait la voix là. La voix là, il est beaucoup stable, il est beaucoup de bien. Il va faire quoi de tuer le projet, il va ramasser les tables là. Ça fait ça, c'est bon. Et la voix au projet aller dans le là, c'est à ce moment-là, il fait le travail là. Le travail là, il tenait l'électricité là. Hein? Depuis 2022, il fait le travail là. Le travail là, il n'est pas fini. Hein? Il dit, le président Wada, il va.
4: Merci à vous. Bonsoir, 52.
7: Bonsoir, monsieur Sonnet.
4: Comment allez-vous?
7: Ça va bien, Ouida.
4: On vous appelle?
7: On m'appelle Agathon Florent, devant l'arrondissement de Stavi.
4: Nous vous écoutons.
7: Ma première préoccupation, j'invite à la commissariat centrale de Ouida, commissariat de Stavi, que sa vie est dans l'insécurité. Parce que dans les nuits, ils foncent les portes des boutiques et ramassent les produits des hommes à sa vie. Et maintenant, sa vie est devenue comme un camp ninja pour le vol. Pour les hors-lois, là, ils sont devenus un camp ninja. Au secours, le commissariat central de Ouida et le commissariat de sa vie. Deuxième préoccupation, la voie qui quitte passer en allant vers Alada, on est en train de parler des tombeaux là-dessus. Et maintenant, sa vie là, quand il pleut maintenant, l'eau est à sa hauteur du goudron est de 2 mètres. Et aucune moto ne passe pas, aucun véhicule ne passe pas à sa vie centre. Ce n'est pas bon. Venez au secours à nous. Ma troisième préoccupation, sa vie n'a pas d'eau potable, ni de pharmacie, ni de marché, ni des maisons des jeunes. Et nous sommes quoi dans l'arrondissement de sa vie. Ma quatrième préoccupation, la voie qui quitte en face de CG Gaspé en allant nous défier, quand il pleut maintenant, tout est inondé. On ne peut pas trouver de passage là. Venez au secours. À demain.
4: À demain. Bonsoir, 90.
8: LCS, bonjour.
4: Bonjour.
8: Oui, LCS, bonjour.
4: Bonjour, comment vous appelez?
8: Eugène Wagnon, après Miserité, LCS.
4: Nous vous écoutons.
8: Une institution de la République est à l'arrêt, et c'est le silence radio. Je parle du médiateur de la République, ce défenseur du citoyen face à l'administration. Ce dernier recours.

0: voie de recours essentielle. Pourquoi ce silence des autorités? Oubli, volonté, on ne sait pas. Et ça, ça inquiète. Le médiateur, ce n'est pas un poste pour décorer. C'est un contre-pouvoir. C'est lui qui dit à l'administration, stop, vous abusez. Sans lui, qui défend le faible? À quand donc? À quand donc la nomination d'un nouveau médiateur? Le Bénin attend et il mérite une réponse. Le Bénin attend et il mérite une réponse. SES, soyez notre investigateur. Bonne soirée, Marc Déposé.
1: Bonne soirée à vous. Bonsoir, Sécandeux.
2: Oui, bonsoir, monsieur Claudel Sonnel.
1: Comment allez-vous?
2: Je vais très bien, dirais Wimbo, depuis Fokwe Centre.
1: Vous écoutant.
2: Oui, voici mes préoccupations. Je vais directement chez le ministre des Travaux Publics, monsieur Georges Allais, de prendre notre voie qui quitte devant le marché de passer à Toribosito en compte. Sinon, nous souffrons sur cette voie. Les lignes de poule là, il faut réaliser une bonne voie à nous. Sinon, les lignes de poule là nous dérangent beaucoup. Et devant le centre de santé de Savila, c'est l'inondation complètement depuis le vendredi passé. Donc, il fallait nous réaliser une bonne voie à nous. Et je profite à cette occasion pour dire aux députés, M. Laurent et Didier Messa Diego, de prendre la voie quittant le carrefour du fait en allant village ouest, dans la route de sa vie aussi. Il faut qu'il fasse quelque chose pour que cette voie soit un peu améliorée. Sinon, c'est sur cette voie que votre maison se trouve. Mais il faut passer, quand on a un député, on profite de sa réalisation. Regardez, allez dans l'école de l'autre là, l'honorable Edmond Agua. Lui là, ceux qui sont dans ce fief là, ont toujours bénéficié des voix. Il faut faire quelque chose. Deuxième préoccupation, je vais chez le président de la République et le président de la CAQ, M. Edouard Loco, de penser à la réouverture de la gazette du Golfe, Golfe FM, Golfe TV, pour que nos frères qui sont en chômage à cause de la fermeture de les trois portes reprennent service. Sinon, ce n'est pas bon, mon cher papa Robert Wadaï. Il faut faire ce geste à nous. Merci, monsieur, pour
1: agréable soirée à vous. Agréable soirée à vous. Bonsoir, 90.
3: Bonsoir, mon grand journaliste, Sonnel Pont.
1: Comment allez-vous?
3: Et je vais très bien. Et je vous là-bas.
1: Ça va, on vous appelle?
3: On m'appelle Boyon Bokoro. Je vous appelle depuis Agamilarin, à Bagdo, à la commune d'Adjoum, à Rosson d'Azolissé.
1: Nous vous écoutons.
3: Et voici mes préoccupations. Je vous ai annoncé plusieurs fois que la radio BIP est de guide à nos autorités. C'est que les autorités ne nous écoutent pas. Parce que vous faites le bon travail. Hein. La radio BIP fait son travail. Et comme il pleut sans trêve là, venez voir la voie qui passe par Kémilar et Agbagodo, qui mène directement vers le grand marché international de la vallée, à Zobrissé. Le poumon de l'économie et de la commune. L'eau nous a entourés déjà. L'eau nous a bloqué la voie. Et bientôt, il y aura la pluie. Mais comment se fait-il que nous parlons, nous grognons depuis des temps et rien n'y fit? Vraiment, c'est désolant. Si ça se passe comme ça, ce n'est pas bon. Nous sommes tous des Benoîts, 100% sans dissension. Pas d'appel. Parce que nous sommes toujours les Noirs. Vraiment. Il faut que les autorités s'arrangent pour écouter ce que nous disons. Deuxième préoccupation, je voulais dire que les poteaux électriques en bois d'Agamilar et d'Agbagodo sont à terre depuis des années. Et il n'y a pas de lumière à Agamilar. Ça, les choses-là, dans les maisons, il y a les lumières. Mais si la voie met la place publique, il n'y a pas de lumière. Et il y a des vols par-ci, par-là. Ce n'est pas bon. Il faut dire à votre chose, le Dieu

0: directeur de la RDE sont venus voir les poteaux en bois sont tombés. Et les courants sont passés sur les toits. Il n'y a pas de lumière à Guémilarin. Ce n'est pas bon. À grâce à vous, au soleil, que Dieu vous protège de tout cœur.
1: Agréable soirée à vous également. Bonsoir, Sécandeux.
2: Oui, bonsoir, Sonaïton.
1: Comment allez-vous? On a du mal à vous entendre.
2: Oui, vraiment.
1: Ça ne va toujours pas. Veuillez nous rappeler, s'il vous plaît. Bonsoir, 90.
3: Allô?
1: Bonsoir.
3: Bonsoir, mon cher journaliste. Monsieur Léonard Claudel Sonnet-Pont.
1: Comment allez-vous?
3: Nous allons bien.
1: Comment vous appelle-t-on?
3: On m'appelle Apollinaire Tonflotin. Je vous appelle devant l'arrondissement, 3e arrondissement de Porto-Nouveau.
1: Nous vous écoutons.
3: J'ai trois préoccupations ce soir. Ma première préoccupation interpelle très sérieusement le président de la République, son excellence Roumiad Wadaï, par rapport à la mandature du médiateur de la République qui a fini depuis le 12 mai passé. Nous vous demandons très respectueusement de bien vouloir nommer un autre médiateur à ce poste, car celui qui a fini son mandat depuis le 12 passé. Deuxième préoccupation interpelle le ministre des Transports et des Infrastructures. Si nous sommes sur les antennes de Bip Radio, c'est pour demander très respectueusement au ministre, en l'occurrence le directeur général de la CIRAC, de bien vouloir faire une descente et visiter ce qui se passe sur la piste cyclable quittant le Bélier pour Chemin Carrefour. Car ce que nous endurons sur cette piste cyclable est vraiment très dégueulasse. Car il y a trop d'embouteillages de 7h à 9h et de 18h à 20h. Ce qui se passe sur cette piste cyclable est très grave. Troisième pour terminer, interpelle le maire de la ville capitale, M. Rachat Toukou. Nous vous demandons très respectueusement de bien vouloir aller visiter la voie quittant devant la pharmacie Doubleva Jassin, Mena à Rouenleda. La voie est dégradée depuis plus de 20 ans. C'est un autre ancien chef quartier, feu dans Soubokini, paix à son âme, qui a aménagé cette voie au profit, au besoin de sa poche. Nous vous demandons de bien vouloir aller visiter la voie pour que ça soit au moins pavé. C'était mes trois préoccupations de ce soir. Je vous rends l'antenne. À demain pour un autre numéro, s'il plaît, à Dieu.
1: À demain. Bonsoir, Sécandeux.
4: Bonsoir, Bénin Info Première, la radio qu'on ne quitte jamais. Léonard Codet, bon.
1: Comment allez-vous?
4: Nous rendons grâce. Et chez vous?
1: Ça va, on vous appelle?
4: Mathieu, rentrons-nous au bout du fil.
1: Nous vous écoutons.
4: Merci. Et mon cher ami Léonard, et si les auditeurs viennent par ici dénoncer, mais cela ressort des prérogatives de nos autorités d'écouter. Vous avez écouté tout à l'heure et mon prédécesseur, Apollinaire Tonflotin, concernant ce que vivent les usagers du tronçon Le Bélier Grand Carrefour. Vous avez écouté également et Boyo Bokoro. C'est à quoi que ceux-là n'ont rien à faire. Laissez-les dire, prenez et non. C'est triste. Si nous sommes des Béninois et nous avons choisi les accompagner, mais nous connaissons très bien le passé de ce pays à travers les radios sonores, bien sûr. Mais aujourd'hui, c'est tout comme si nous jetons de l'eau sur le dos des canards. Mais ce n'est pas normal. Ce n'est pas normal. Il faut que chacun, à son poste de responsabilité, fait ce qui est de son devoir. C'est clair. Ma préoccupation, je voudrais demander à nos gouvernants actuels que malgré les multiples dénonciations sur les entrepreneurs qui ont réalisé des pistes désertes et rurales, au profit de l'État, quand l'État continue de jouir de ses ouvrages en facilitant la tâche aux cotonculteurs et égreneurs. Mais pourquoi l'État béninois ne veut pas payer ces entrepreneurs qui ont aussi des charges et qui doivent aussi aux banques auprès desquelles ils ont fait des prêts?
1: Merci à vous, monsieur Mathieu. Rentons-nous. Vos deux minutes de temps d'antenne sont écoulées. On va prendre un autre auditeur. Il est au 90. Bonsoir.
5: Bonsoir, Radio Bip.
1: Comment allez-vous?
5: Ça va, mon frère.
1: On vous appelle.
5: Et vous là-bas.
1: Ça va, on vous appelle.
5: C'est monsieur Dagba Nicolas qui vous appelle depuis Fervier-Denis.
1: Nous vous écoutons.
5: C'est ça. Bon, chez nous, à Tinpon, je ne fais que répéter la même chose. Je ne manquerai jamais de répéter. S'il peut nous aider à faire ces choses-là, ça va nous aider. Donc, nous le supplions. Le bacon parle en disant, mais respectueusement. Donc, ils ont, c'est le dragage qu'ils ont fait là que les quartiers ont commencé par inonder. Et nous ne sommes pas aquatiques pour vivre dans l'eau. Nous sommes des poissons, ni des grenouilles pour vivre dans l'eau. Rien ne peut nous aider à ce qu'on puisse en sortir de cette mauvaise situation. Et si, ici, à Réveille-Denou, ici, on a planté des poteaux, ils attendaient à vomir un peu partout. Et nous, on n'a rien eu. Nous voici à provisionner le goudron là. Et les toits derrière, voilà, je regarde bien là. Il a les toits derrière par terre et les élèves passent par là pour aller à l'école. Comment qu'il aille rentrer dans ces choses-là pour ramasser des pots cassés? C'est des innocents, ils ne connaissent rien. Et nous, les grands, qui voient les choses, qui sont debout, en train de voir les choses, laisser ça comme ça, ce n'est pas bon. Il faut que l'État nous aide à ce que les poteaux, plantent des poteaux à travers les quartiers pour qu'on puisse bénéficier de ces choses-là. Et la démocratie, c'est la paix. La démocratie, c'est la justice. La démocratie, c'est l'État de droit. Le nouveau président n'a qu'à prendre les choses au sérieux. Et Dieu va l'aider à nous conduire au bon port, comme le vieux talon l'a fait, comme il le peut. Merci.
1: Merci à vous. Bonsoir, c'est quand de...
6: Cher ami, comment vous allez?
1: Bien, chez vous.
6: Ça va, c'est chance, c'est bon.
1: Nous vous écoutons.
6: Merci beaucoup. Mais les communistes appellent la grande masse populaire. Qu'est-ce que je voulais dire? Mais au Bénin, on a élu le président. Le président a formé son gouvernement. On a élu les députés. Les députés ont formé le bureau de l'Assemblée. On connaît même les membres du Sénat. Hein? Qu'est-ce qui se passe avec la gestion à la base? Il veut parler des CV, chef village et chef quartier. Pourquoi l'autorité compétente ne s'intéresse pas à ça? Hein? Les chefs que les chefs village sont les seules autorités à qui on peut aller frapper à la porte à 2h du matin, à 3h du matin. Mais on les laisse comme ça. Il y en a même les anciens CV là qui sont fatigués, ils n'ont même plus le cas à l'ouvrage. Il y en a qui sont même nommés conseillers communaux. Hein? Il y en a même qui sont morts. Mais pourquoi ne pas renouveler les chefs villages? Qu'est-ce que la masse populaire a fait à ce gouvernement-là? Hein? On ne comprend pas. Depuis toujours, on a aidé tout le monde. Et puis on laisse la situation statu quo. Ce n'est pas bien. Hein? J'appelle le ministre de la Défense de tout faire pour que bientôt qu'on ait les nouveaux CV, les nouveaux CQ. Sinon, ce n'est pas bien. Hein? Ce n'est pas du tout bien. Ceux-là qui sont nommés conseillers communaux, là, ils sont au four mal, au moulin. Quand vous allez chez eux, ils ne sont pas là. Ils sont à la mairie. Hein? Oh, vraiment. Bon après-midi à vous, mon cher ami.
1: Bel après-midi à vous. Bonsoir, 90.
7: Mon très cher journaliste de la Radio Bip, bonjour ce matin.
1: Bien, chez vous.
7: Comment vous vous portez?
1: Ça va, et chez vous?
7: Ça va très bien chez moi depuis dans la commune d'Adjoum. Si j'appelle...
1: Ça on vous appelle, on la... vous appelle?
7: Oui, c'est la voix de votre ami serviteur à l'église depuis Adjoum, à proximité de Kader, non, de la Sénécam d'Adjoum.
1: Nous vous écoutons.
7: Merci, monsieur Soleil-Con. Ma première préoccupation, nous disons, tant qu'il n'aura pas l'amélioration, nous continuons toujours à nous faire dénoncer. Vraiment, c'est avec beaucoup plaisir que la répétition de mes groins est toujours pédagogique et que les usagers me disaient « Ah, de quoi ils te donnent et que tu ne fais que grogner sur ce sujet, toujours ?» C'est quel sujet? C'est à propos de moyens roulants et le vécu personnel dont le DGPL pouvait doter à notre commissariat d'Adjoum. De même, l'effectif est un peu diminué. S'il pouvait augmenter, ça nous rendra heureux. Deuxième préoccupation, vraiment aussi, nous avons un quartier que nous, nous appelons quartier de village de Demain, un village que nous appelons village de Demain, dont depuis sa naissance n'a jamais bénéficié ce quartier sans l'électrification. Vraiment, les poteaux sont placés de part et d'autre, les fils ne sont pas installés. Nous avons demandé, d'après mes enquêtes, je me suis approché à l'ancien maire nommé son excellence, M. Zango François, pourquoi les fils ne sont pas encore placés. Il m'a dit, la collecte des sous sont déjà faite. Maintenant, l'agent est déjà déposé dans l'agent de la SVE2E. En tournant d'eau, les SVE ont dit, celui à qui l'agent a été confié dans leurs agences n'est pas là. C'est pour cela que les filles ne sont pas encore placées. Une fois que la personne est là, dans les agences, il faut qu'ils nous installent. Depuis la naissance de ce village, on n'a jamais l'électricité.
1: Merci de nous avoir appelés. Vos 2 minutes de temps d'antenne sont écoulées. On va prendre un autre auditeur au 8052. Bonsoir.
8: Bonsoir, Claudin Sonia Epon.
1: Comment allez-vous?
8: Je remercie Dieu chez vous. Je salue Madame Rachida Toussou, là où il est.
1: D'accord. Hey, on vous appelle?
8: Promoteur de radio, Bib Radio, Jean-Luc Akrogan. Je ne pense pas avant.
1: On vous appelle?
8: Je vous salue. Je m'appelle Amoussou Jean de Samekodi.
1: Nous vous écoutons.
8: Oui. J'ai dit, on appelle notre frère. On appelle l'homme de Gélan Mathieu Kirekou, de prendre son patience pour avoir des sachets, monsieur des sachets, on appelle Bénin ici là, que ce n'est pas erreur de vendeuse de Biawata et les consommateurs. Les sociétés qui amènent les sachets dans les pays, je crois qu'il y a les noms de la société sur les sachets. Donc si on voit les sachets par terre, il faut qu'on pense à la fois aller jusqu'à la société pour aller demander. SDGS va prendre l'argent chez eux, c'est les populations qui vont prendre l'argent maintenant. Ils ont commencé par les amender comme ça, c'est quoi qu'ils vont diminuer, amener les sachets dans le pays. Contre les sachets noirs, ils vont encore s'amender comme ça. Parce que pourquoi j'ai dit ça? J'ai parlé de monsieur de Polo Chotakon qui donne des sachets depuis le 2017 jusqu'à aujourd'hui. Donc, il veut que le cas commence comme ça par les sociétés qui amènent les sachets dans les pays, et on ne veut pas trouver la paix, c'est que c'est 400 ans au sous-sol, sans gâter, il va prendre pour nous donner toxique. C'est ça qu'on ne veut pas dans les pays. Mon deuxième sujet, qui est quoi? Je parle de maire de Samekodi, Thomas Singbo, qui prend ces gens, des collecteurs, qui partent dans les vents, pour prendre l'argent chez les gens, et nos cas refléter les gens pour perdre de l'argent. Sinon, ça mène de bagarre, si quelqu'un n'est pas payé, on dépend le nom de la personne pour être serré, c'est pour servir la machine de la personne et bagarre va venir. Ce n'est pas ça qui est le travail de l'État. Parce que le travail de l'État, l'État travaille avec le notif. Quand la personne est sur place, vous prenez son étalage, son numéro, soit une maison de 100 numéros, allez dans ça, allez là-bas. On vient maintenant, monsieur, pourquoi tu n'es pas payé? On vient maintenant, pourquoi tu n'es pas payé? On va comprendre. Mais il y a un cas dit les agents, les collecteurs, qui fait attention.
1: D'accord. Travail. Merci de nous avoir appelés. Bonsoir, 90.
9: Oui, Sora et Fon, bonsoir.
1: Comment allez-vous?
9: Ça va très bien de votre côté.
1: Ça va, on vous appelle?
9: Je suis Tosou Sylvain Zissou. Je vous appelle depuis la commune d'Agbom et Calabi.
1: Nous vous écoutons.
9: Arrondissement Toba, quartier Coindier. Il y a 3 préoccupations. La première, je vais d'abord au bus Topa. Mais à qui appartient ces bus-là? C'est parce que ceux qui conduisent en ville là, ce n'est pas du tout bien. Ils violent les feux. Et puis les policiers les voient. Et puis ils tendent même la main aux policiers au revoir. Sans que les policiers ne disent rien. C'est pour cela que je demande à qui appartient cette topa. Et puis on ne les arrête jamais.
1: Non, monsieur, jamais, monsieur Tosou Sylvain.
9: Oui, monsieur Tosou, oui.
1: Déjà, le fait qu'on ne les arrête jamais. Sans vouloir polémiquer là-dessus. Et c'est faux. C'est faux. On les arrête bel et bien.
9: D'accord.
1: Vous pouvez dire que vous n'avez jamais vu. Vous pouvez dire que...
10: En tout cas, moi, je n'ai jamais, en tout cas, moi, selon moi, je n'ai jamais vu.
1: Sinon, on les arrête.
10: Oui, je n'ai jamais vu. Puisque moi, je vois les topatoïdes qui ont les feux, et puis on ne les arrête pas. Moi, je vois. Bon, deuxième préoccupation. Quittant Carrefour Ita ou Carrefour Sobake, prenez votre droite qui est le pavé. Prenez votre droite, le pavé. Premier vent à droite, deuxième vent à droite, rentrez dedans. Vous allez voir un poteau, on dirait un poteau à terre. C'est le mur, c'est le mur d'une, la clôture d'une maison qui a maintenu ce poteau-là. Mais ils n'ont qu'à faire 10 ans après c'est pas entendre, c'est pas entendre mes condoléances. Pardon, SDE. Faites diligence pour réparer ça là, sinon c'est très très dangereux. Je quitte là, je veux. Est-ce que vous passez sur le pont de Fifadi? Le pont de Fifadi est en train de s'effondrer. Je dis bien, le pont de Fifadi est en train de s'effondrer.
1: Merci de nous avoir appelés. Vos deux minutes de temps d'antenne sont écoulées. On va prendre un autre auditeur. Il est au Sécandé. Bonsoir.
11: Bonsoir, mon journaliste.
1: Comment allez-vous?
11: Ça va bien pour le moment. Ça va toujours.
1: On vous appelle?
11: On m'appelle Ounoki de Ouida. Je vous appelle de Ouida, Kaki Sobadi.
1: Nous vous écoutons.
11: Ma première question, mon journaliste. Nous sommes en train de crier, parlons, pour le parc de Ouida, à Ouida, Ouida, ville historique. Il n'y a pas de parc. On n'a pas de jonquilles. Ça, c'est quoi ça? Ce n'est pas bon. Le parc aussi donne de l'argent aux mairies. Ce n'est pas bon. C'est là pour parler, mon journaliste. C'est-à-dire qu'au pont-péage, les côtés que les Landiens passaient là, on a crié, on a dit que le mairie, c'est le mairie qui va faire ça. Pourquoi? Depuis, et le mairie ne sont pas en train de faire. C'est pas bon. Et je suis en train de profiter pour dire au maire de la ville de Ouida que c'est Ouida qu'on les gradait là. C'est Ouida qui sont le, c'est la Ouida qu'on fait ça. Il n'a qu'à y acheter crédit, les gradés crédit. Et les choses, il doit travailler à Ouida. Hein? Ce n'est pas bon. Pour terminer, toi, mon patron, je suis en train de dire toujours au Savi, président de la ville, il ne faut pas poser au Savi. Nous voulons Savi. Parce que Savi là, maintenant, il n'a pas de pharmacie. Il n'y a pas de pharmacie. Les pharmacies de Ouida ont fait des gaz dans la nuit. Et nous crions maintenant. C'est comme ça. Ce n'est pas bon. Bonne journée à vous. Bonne journée à tous.
1: Bonne journée à vous. Bonsoir. 90.
12: Monsieur Sonnet, bonsoir.
1: Comment allez-vous?
12: Ça va, je rends grâce à Dieu.
1: On vous appelle?
12: Je m'appelle Zoumaton Alain. Je vous appelle depuis Guigué.
1: Nous vous écoutons.
12: Merci Sonnet. Bon, ma préoccupation, c'est soit bon, rentrer dans nos différentes familles du Bénin. Qu'est-ce que je voudrais dire par là? Je voudrais demander à chacun de nos chefs de village ou bien chefs de correctif dans nos différentes villes et familles de faire tout possible pour faire conseil de famille au moins à chaque jour ou bien chaque mois ou bien chaque semaine. Pour demander à chacun de nos fils et fils de famille de faire la prière à ces enfants qui ont extérieur ou bien extérieur, ou chaque personne qui a au moins quelques agents dans les familles là. On doit faire les prières, mais aujourd'hui, c'est au contraire. Si quelqu'un a de l'argent dans une famille aujourd'hui, c'est des problèmes. C'est des problèmes par-ci par-là. Je parle à tous de nos chefs de famille de faire tout possible pour faire la prière. Parce que beaucoup des enfants qui ont d'argent dans vos différentes familles, c'est une bonne chose. Je sais ce que je dis. Sans transition, je vais demander la voie quittant la Dazer à Bomé, surtout un quartier qui s'appelle Soukoula. Les trous sont beaucoup dans cette voie. Ils n'ont qu'à faire tout possible pour fermer des trous. Sinon, ça crée beaucoup d'accidents. Très bonne journée à vous. C'était Zoumaton Alain.
1: Merci. Bonsoir, 52.
13: 52.
1: Bonsoir. Bonsoir. Bonsoir.
13: Monsieur Idriss.
1: Ah, on a beaucoup de difficultés à vous entendre. On ne vous entend pas, intermittence.
13: C'est votre téléphone.
1: C'est bon?
13: Allô?
1: C'est bon maintenant?
13: Ça va, moi je vous entends.
1: D'accord, ok. Comment vous appelle-t-on?
13: Idrissou Liamidi Koumayan.
1: Vous avez l'antenne.
13: Merci beaucoup, monsieur le journaliste. Je voudrais passer par votre radio pour interpeller le directeur de l'ANIP de faire une réunion avec les éleveurs de bœufs, les éleveurs de cabris, pour nous aider à placer le GPS dans le corps de nos animaux. Parce qu'aujourd'hui, vous allez à l'abattoir, les gens n'achètent pas des bœufs, ils amènent des bœufs à l'abattoir pour tuer.
1: Oui, mais monsieur Liami de Koumaya, l'ANIP, si vous lisez très bien, c'est Agence nationale d'identification des personnes.
13: Oui.
1: Le bœuf, c'est une personne.
13: Il ne faut pas identifier seulement des personnes, parce que moi, j'ai vu en Europe les gens qui ont...
1: Non, c'est l'intitulé. C'est l'intitulé du service.
13: Hein?
1: C'est l'intitulé du service. Est-ce que...
13: Oui, c'est l'intitulé du service. Je me rappelle, j'ai fait des réunions. Une fois avec eux, j'ai posé ce problème. Il a dit qu'on peut faire ça.
1: Qu'on peut faire...
13: Le directeur a dit qu'on peut faire ça. Et identifier aussi les animaux. Parce que les voleurs nous dérangent trop. Ils viennent voler nos bœufs, ils viennent voler nos moutons. C'est pour aller amener ça à
1: d'accord.
13: l'abattoir.
1: Monsieur Liami de Koumaya, vous pouvez faire ça, vous pouvez demander l'autorisation et faire ça de manière individuelle à vos animaux, si vous avez l'autorisation de le faire. Mais pour l'instant, à ce que je sache, il n'y a pas ce service-là au niveau de l'ANIP.
13: Quand il n'y avait pas ce service qu'on a créé l'ANIP, on peut créer ce service-là aussi pour nous aider, nous les éleveurs.
1: D'accord. Merci de nous avoir appelés. Vos deux minutes de temps d'antenne sont écoulées. On va prendre un autre auditeur.
13: Dans mes unités, hein.
1: On va prendre un autre auditeur. Il est au 52 ou 90 52, je rappelle rapidement les numéros sur lesquels vous pouvez donc nous appeler. Ce sont les 01 52 52 67 67 ou le 01 90 77 05 05. On prend un nouvel auditeur. Il est au 90. Bonsoir.
14: Monsieur le journaliste, bonsoir.
1: Comment allez-vous?
14: Je vais pas très bien.
1: On vous appelle?
14: Sébastien, j'en fasse tout.
1: En vous écoutant.
14: Merci beaucoup, monsieur le journaliste. Le bienfait n'est jamais perdu, dit-on. Et nous exhortons des bonnes volontés de ce pays à aider les villages, les quartiers qui en ont besoin d'une certaine chose. Monsieur le journaliste, le dimanche 14 juin 2026, le village de Foli, et dans l'arrondissement de Rongomé, commune des Akota, a reçu des dons humanitaires. C'est une unité de villageoises de santé dotée de toutes ses composantes qui a été mise en service et officiellement offerte par des partenaires mobilisés par le trio El Hadj Idrissou Boukari, président de l'Union islamique du Bénin, l'honorable Yacoubou Malerossou, président de la fondation Malerossou, et l'honorable Sani Mama. À cela s'ajoute la construction de modules de classe visant à amoindrir les difficultés du monde scolaire pour puis encourager ces acteurs afin de susciter davantage l'engouement à la scolarité et des filles. Voilà. Et pour une relève de qualité, nous avons besoin de tout ça là dans nos villages. Les donateurs conscients que l'eau étant une source de vie, ils ont doté aussi cette localité de puits. Nous saluons ces donateurs et nous invitons d'autres personnes à faire comme eux, car Raoul Poloro disait « Nul n'est heureux tout seul ».
1: D'accord, merci de nous avoir appelés. Vos deux minutes de temps d'antenne sont écoulées. On prend un nouvel auditeur, il est au Sekonde. Bonsoir.
15: Oui, bonsoir, monsieur Sonaïkman.
1: Comment allez-vous?
15: Très bien, chez vous. Je dois vous remercier, votre technicien. Nous sommes les gens
16: question, on perd de crédit, on peut nous décrocher.
1: On vous écoute. Beaucoup. Nous
16: je
1: vous
16: m'appelle Monsieur Hubert Fanon du Togo.
1: Allez-y.
16: Je demande au ministre de cadre de vie et de l'environnement de venir voir le dragage. Combien de profondeur on peut faire chez nous à Kagazma et Togo, au milieu de ville. Donc, ce n'est pas normal. Ces gens ne trouvent pas de sable dans les trous. Ils prennent les petits bateaux avec un entonnoir qui succède de sable au niveau de l'école primaire de Togbain vers tous les cadres qui sont au bord de ceux et au bord. Donc, ce n'est pas normal. Si ce que nous disons, si le ministre et cette masse connaît le travail, venez mettre un pied là-bas. Tous les cadres sont déjà sortis. Et encore, les poteaux qu'ils ont plantés avec les fondations sont sortis. Nous disons, nous voyons, hein, venez faire expertise et planter un piquet là-bas, car dans une semaine, le piquet va tomber. Donc, ma deuxième préoccupation, je demande au maire que quand le recasement de parcelle ER386 sera fait, nous avons payé depuis 2013, monsieur Sona, bon, ce n'est pas normal. L'État ne peut pas nous collecter des sous et nous laisser dans le misère. Et après, si nous décédons, les avoirs du papa n'est pas construit. Donc, ça dépend de notre État, de donner de l'ordre à tous les CA. Et encore, ils ont oublié les CQ. Les CQ, ils touchent, le CQ, on touche le président. C'est ça avant. Maintenant, les CQ sont laissés. Si on veut faire des enquêtes à Komodo, là, c'est les CQ. Non, on ne peut pas donner les CQ. Et voilà, aujourd'hui, ce que ça, il a de vol de moutons, de cabris. Voilà ce qui se passe. Un beau jour pour le propriétaire, tous les jours pour les voleurs. Il allait avec, comment on appelle, pas où. Un vol de là a volé. Cabri, il est là maintenant. Ce n'est pas normal. Le voisin est en train de nous voler. Hein? Ce n'est pas normal. On vole des briques des voisins. Ce n'est pas normal. Je demande aux chefs de l'État de prendre les délégués à la charge. C'est eux qui nous donnent de la vie dans le quartier.
1: D'accord. Merci de nous avoir appelés. Vos deux minutes de ton antenne sont écoulées. On va prendre un autre auditeur. Il est au 90. Bonsoir.
17: Monsieur Sonaïko, bonsoir.
1: Comment allez-vous?
17: Ça va très bien chez vous.
1: Ça va, on vous appelle.
17: Esaïe Diosou depuis 2 ans de Cotonou, quartier de Galaï.
1: Nous vous écoutons.
17: Ça fait 3 jours. Hein? Et mes préoccupations de ce soir, c'est pas que nous, les habitants du système Audi, nous tous on va mourir avant que nos dirigeants vont réagir. Il s'agit de quoi? Le fiscal qui est en libellé jusqu'à Sémécarrefour. Le temps qu'ils ont fait ce genre de piscicave là, ils n'ont pas prévu qu'il y aura les tricycles. Et ils ont fait le piste grave là avec les piquets pim-pipion là. Si les gens tombent là seulement là, ça casse la tête pour les gens. Ça casse les pieds pour les gens. Pourquoi nos dirigeants ne peuvent pas donner l'ordre pour les tricycles qui vont passer par la grande voie? Ou bien ils vont envoyer les machines pour qu'ils vont écraser tous les poteaux, petits poteaux qui est caché le piste grave là. C'est en train de casser les gens de gens. Ce n'est pas bon. C'est deux choses qu'il est en train de demander. S'il peut nous donner ça, il a beaucoup de plaisir, ça y est de quoi? Il faut qu'il donne l'ordre à l'électricité pour qu'ils vont passer par la grande jusqu'à libérer jusqu'à Sémécarrefour. Ou bien ils vont envoyer les machines pour qu'ils vont enlever les poteaux qui est en train de casser les gens. Autre préoccupation, monsieur Sonaripon, on a déjà élu le président de la République et les CA et les députés et les maires. Qu'est-ce qui bloque l'affaire des circuits? On veut le nouveau circuit. Les circuits que là, ils ont déjà fatigué. Ils ont déjà fatigué. C'est à cause de ça qu'ils ont déjà volé le quartier. Ils ont déjà fouillé les gens dans le quartier. Donc, si le président qui va donner l'ordre pour qu'ils vont donner les circuits, on a besoin de les circuits dans toutes les 77 communes. Merci beaucoup, M. Nassanaïkoum. Bonne soirée.
1: Bonne soirée à vous.

0: Bonsoir, seconde.
1: Oui, bonsoir, monsieur.
0: Comment allez-vous?
1: Très bien.
0: On vous appelle?
1: Nathanaël Vivant depuis Agome.
0: Nous vous écoutons.
1: Ok, ma seule préoccupation est relative à la loi interdisant le refus d'agents en République du Bénin. Bien que la loi soit votée, nous continuons pas à faire face à des problèmes liés à ce genre de situation. Il faudrait qu'on mette à notre disposition une ligne faite à contacter à cas de désagrément. Merci, au revoir, monsieur le président.
0: Merci à vous. Bonsoir 90.
2: Oui, bonsoir, monsieur le journaliste.
0: Comment allez-vous?
2: Oui, très bien. Garba la Santoire depuis Kambi dans la Liborie.
0: Nous vous écoutons.
2: Merci beaucoup, monsieur le journaliste. Cet après-midi, avant tout, permettez-moi d'abord de vous dire merci pour tout ce que vous faites pour nous. Je reste dans le département en interpellant toujours les 6 maires par rapport à l'arrêté préfectoral qui interdit l'utilisation du chicha. Et je voulais aussi demander à ces maires d'impliquer la prostitution dedans. Aujourd'hui, monsieur le journaliste, sincèrement, nous sommes en train de perdre beaucoup de jeunes qui sont devenus des accros de ces produits illicites. Il s'agit de tramol, tramadol, pour pas que ça soit et l'alcool fluoraté. Et deuxième préoccupation, très rapidement, monsieur le journaliste, c'est toujours les conflits qui vont démarrer très bientôt entre producteurs et agriculteurs. Sincèrement, entre producteurs et éleveurs, du moins, sincèrement, et il faudrait quand même qu'on puisse voir comment les mettre au moins. Mettre du moins sur les lois qui sont là pour les protéger et aussi pour les canaliser. Les producteurs, parfois, ils vont semer sur les voies de passage laissées pour les éleveurs pour que les animaux puissent passer. Ou peut-être que les éleveurs aussi vont mettre les animaux dans le champ des agriculteurs. Donc ça amène des conflits entre les partenaires. Dernière préoccupation, c'est de dire merci beaucoup au gouvernement entrant. À sa tête, M. Wadaïn, qu'on appelle ça dans la considération et surtout par rapport au biais déchiré. Les pièces usagées, surtout à quand, M. Jean, plus de 10 ans aujourd'hui que nous avons refusé les pièces de 250. Pourquoi? Parce qu'on se dit que les 250 ressemblent aux pièces de 200. Ça fait que, sincèrement, quand il y avait refusé. Mais aujourd'hui, les populations sont en train d'accepter ces billets et ces pièces-là. Pour finir très rapidement, c'est toujours pour dire merci beaucoup au gouvernement entrant par rapport aux mesures sociales, même si d'autres personnes disent que ce n'est pas des mesures sociales, parce qu'aujourd'hui, la gratuité de l'école pour les jeunes filles, pour les filles, du CI en terminale et aussi au niveau de la santé, les premiers soins. On dit merci beaucoup au gouvernement, surtout au chef de l'État, M. Wadaï. Et aussi, c'est pas qu'il a fait tout là par rapport à au niveau de la sous-région. Allez, à vous, à vous. On se dit à demain.
0: Agréable journée à vous également. On prend un tout dernier, il est au 52. Bonsoir.
3: Allô, bonsoir.
0: Comment allez-vous?
3: Très bien, appelez-moi ici à Katina.
0: Nous vous écoutons.
3: Bientôt, c'est les vacances. Nous demandons aux sécurités, les policiers, de veiller sur nos plages, parce que nos enfants, pour la mer. Je demande aux gestionnaires de la réseau MTN, Celtis Move, parce qu'on a des frères à l'étranger comme Nigeria, Togo. On veut, ils nous quand nous faciliter les appels directs. Et nos momos, on peut envoyer l'argent à celui qui est au Nigeria, celui qui est au Nigeria peut nous envoyer. On demande toujours, les frères jeunes, ils n'ont qu'à faire tout possible pour aller prendre les droits d'asile. Cette fois-ci, ce n'est pas comme avant. Et les maillots seront changés. Je vous rends l'antenne.
0: On prend un tout dernier. Il est au 52-90, pas pour l'instant. Bonsoir 90.
4: Ok, bonsoir, comment vous allez?
0: Bien chez vous?
4: Ça va très bien chez nous.
0: On vous appelle?
4: C'est Wallace Sefort depuis Gakoué.
0: Nous vous écoutons.
4: J'aimerais vous féliciter par rapport à... Allô?
0: Oui, nous vous écoutons.
4: J'aimerais vous féliciter par rapport à mon intervention que je vous ai envoyée par le microcrédit à la FIA. Le directeur m'a appelé. Il m'a dit de patienter le mois prochain. Okay. Je vais directement sur mon première préoccupation. Ma préoccupation de cet après-midi. La voie qui dans le marché passait à Alada. La voie est complètement dégradée avec les tombeaux ouverts. Si les autorités peuvent nous aider, ça serait très bon.
2: Troisième, pour terminer, les cas d'égalité de chance pour les personnes handicapées. On a déjà déposé les dossiers depuis 2 ans, on n'a pas encore retrouvé les 4. À demain pour un autre numéro, si peut-être
0: à
2: Dieu.
0: À demain, vous êtes le tout dernier appelant de ce numéro de Allo Bip. Merci à celles et ceux qui nous écoutent. Merci à vous qui nous appelez, aux manipulations techniques. Je n'adorerai à ce microphone. Léonard, Claudel, Sonnet-Ecpont, à très vite.
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2: Bonjour à toutes et à tous et merci de toujours nous préférer pour vous informer. Au sommaire de Bip Info 7h de ce mercredi 17 juin 2026, près de 3 ans après sa fermeture en juillet 2023, la frontière entre le Bénin et le Niger se rapproche d'une réouverture. Les experts des deux pays ont achevé hier leurs travaux. Le point dans cette édition. En justice, un homme risque 7 ans de prison à la criette pour avoir présumément fait chanter son ex-compagne avec des photos intimes. Les détails dans un instant. Vous vivez à Révier, Togba, Rouedo ou Glodjibé, vous détenez une parcelle dans l'une de ces zones. Vous pouvez désormais consulter des plans de lotissement affichés dans les arrondissements concernés et faire part de vos observations ou réclamations. Les précisions dans ce journal. Voilà pour les titres, merci et de rester avec nous. Les discussions avancent vers la réouverture de la frontière Bénin-Niger fermée depuis juillet 2023 à la suite du coup d'État au Niger. La frontière entre le Bénin et son voisin pourrait bientôt rouvrir. Dans un communiqué conjoint publié dans la soirée d'hier mardi, les gouvernements bénois, j'allais dire, et nigériens annoncent que les experts chargés d'étudier les conditions de cette réouverture ont achevé le premier cycle de travaux. Cette démarche fait suite à la rencontre entre le président béninois Romuald Ouadahi et son homologue nigérien Abdourahmane Tiané à Niamey le 2 juin dernier. À l'issue donc de cette visite, les deux chefs d'État avaient décidé de mettre en place un comité conjoint d'experts pour examiner les modalités d'une reprise des échanges entre les deux pays. Selon le communiqué, les conclusions des experts ont déjà été transmises aux deux présidents. Les deux parties se félicitent de, je cite, résultats fructueux, fin de citation, et annoncent une nouvelle réunion conjointe d'ici la fin de la semaine afin de finaliser un rapport commun. Les gouvernements du Bénin et du Niger réaffirment par ailleurs leur engagement des présidents Ouadahi et Tiani à renforcer la coopération bilatérale et à ouvrir, je cite, une page nouvelle, fin de citation, dans les relations entre les deux pays. Les opérations de lotissement connaissent une nouvelle avancée dans la commune d'Aboumé-Calavi depuis le 15 juin et ce jusqu'au 28 juillet prochain. Les enquêtes Komodo et Incomodo sont officiellement lancées dans plusieurs arrondissements concernés par les travaux. Cette étape essentielle dans le processus de lotissement doit permettre aux populations de formuler leurs observations, plaintes et réclamations avant la validation des plans définitifs. Révier, Togba, Rouedo et Glodjibé sont les premiers arrondissements concernés. Plus de détails avec Yacinthe Renvou, chef d'arrondissement de Révier.
3: Nous avons déjà en possession dans nos locaux prévus ici les plans de certains secteurs qui seront affichés. Il revient maintenant aux propriétaires et présumés propriétaires terriens de venir consulter et de formuler les doléances dans un registre qui est destiné à ça. Le lotissement, c'est un processus. Et c'est les enquêtes Komodo et Komodo qui viennent boucler l'étape des états de lieu. Cette étape consiste à afficher les plans, mettre à la disposition de la population des répertoires. Maintenant, quand tu viens consulter le plan, s'il y a erreur à un niveau, c'est qu'on peut mal écrire ton nom. Ou bien on peut mal évaluer ta superficie de ta parcelle. Tu réclames, tu formules cette demande de tout conseiller dans un registre. Maintenant, il revient maintenant à un comité de faire le dépouillement de cette doléance et de reverser tout à l'expert pour correction. Donc, nous sommes à l'étape des enquêtes commodo et incommodo. Donc, nous invitons la population à passer dans les locaux de l'arrondissement pour consulter ce plan, vérifier dans les registres si les informations qui sont sur leur parcelle sont bien renseignées. C'est du 15 juin maintenant au 28 juillet. Bien sûr, ouvrez. C'est quand on va finir avec l'étape des états de lieu que l'état central va fixer les prêts de recalement. Jusque-là, l'opération qui est en cours, c'est à 0 franc.
2: Dans l'actualité judiciaire, un homme risque 7 ans de prison pour chantage présumé sur son ex-compagne. Le prévenu aurait fait chanter la dame pendant plusieurs années à l'aide de ses nudes. Il a comparu ce lundi devant la cour de répression des infractions économiques et du terrorisme CRIETE et nie les faits. Léona Sonnet est point pour le point.
4: Selon les faits présentés à la barre, le prévenu ferait chanter son ex-compagne depuis plusieurs années, lui envoyant ses propres nudes par l'intermédiaire d'un ami commun. Marie et mère de famille, la victime devait rester courtoise avec son présumé maître chanteur pour éviter que ses images intimes ne soient diffusées sur les réseaux sociaux, selon l'accusation. Lors de sa comparution, l'ex-compagne a nié les faits en bloc. Elle m'a appelé un jour pour m'inviter à manger un plat d'yampilé à Zobo. Je m'y suis rendu. C'est pendant le repas que les policiers sont venus m'arrêter, a-t-il raconté. Surpris par la tournure des événements, il rejette toute accusation de chantage. Selon lui, un ami commun aurait eu accès à son insu au nude de son ex-compagne via son téléphone. Le ministère public lui a rappelé que le chantage remonterait à plusieurs années. Les enquêtes auraient par ailleurs révélé des éléments prouvant qu'il mène des activités de cybercriminalité, a ajouté le substitut du procureur. Dans ses réquisitions, celui-ci a demandé au juge de le condamner à 7 ans de prison ferme et à une amende de 2 millions de francs CFA. La victime n'a pas souhaité se constituer partie civile. Elle ne réclame pas de dédommagement. Le verdict sera rendu le 13 juillet 2026.
2: La première édition des cafés scientifiques du Conseil économique et social CES du Bénin se tient ce mercredi 17 juin à Cotonou. Les échanges porteront sur le thème « Construire la résilience financière au Bénin », le triptyque « Éducation, digitalisation et protection sociale ouvert au public ». L'événement abordera notamment les questions liées à l'éducation financière et aux mécanismes de résilience économique. Une conférence inaugurale sera animée par le directeur national de la BCEAO. Ce sera tout pour cette édition de BIP Info 7h. Merci à toutes et à tous de nous avoir suivis. L'info continue sur BIP Radio.

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1: Wetuerun, c'est le titre de la chanson de l'orchestre Polyrythmo que nous allons décortiquer ensemble avec professeur Dorothée Bekpakéou.

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Hey, retour. 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Alors, cette chanson invite à une bonne gestion du temps et à la saisie des opportunités qui s'offrent. Parce que chaque jour que Dieu fait, chaque minute qui passe, chaque heure qui passe, marque le vieillissement de l'homme. Lorsque vous atteignez le temps de la jeunesse, il y a des actes que vous pouvez poser pour affirmer votre dignité, pour affirmer votre personne. Et lorsque vous ratez cette occasion, alors le temps qui suit ne vous appartient plus. Parce que il faut retenir que Dieu ne donne rien à quelqu'un. Dieu vous passe les choses. La vie que nous avons, Dieu nous l'a passée. En son temps, il va la reprendre.

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Alors ils vont t'empêcher d'évoluer. Ils vont faire éteindre ton soleil qui brille, ton étoile qui s'est mise à briller lorsque cela ne plaît pas à des détracteurs, à des ennemis d'à côté. Ils vont faire tout pour faire éteindre ce soleil-là, pour t'empêcher d'atteindre les objectifs qui te permettent de t'affirmer en tant qu'humain, en tant qu'un homme. Donc c'est ce que dit la vedette de Polyrythmo ici. Il dit, nous devons mener les il a dalo royome benachi doi todo mito binito no mejere e biwenyo ditro dide adofio.

noir et il sera embrouillé. Donc il dit tout simplement que tu seras confondu lorsque tu rates les occasions dont tu devrais profiter pour affirmer ta dignité, ta personnalité.

0: Cette chanson s'adresse à tout le monde. Savoir saisir les opportunités. C'est ça, globalement, en résumé, c'est ce que la chanson dit. Il faut savoir profiter des opportunités. Et là, ce qu'il faut retenir, il y a des opportunités dans toutes les situations que nous traversons. Lorsque vous traversez des difficultés, il y a forcément une opportunité là. Il ne faut pas toujours dire, bon, Dieu, donne-moi, c'est vrai. On va demander à Dieu. Mais il arrive des moments où nous, humains, nous avons cette faiblesse et nous nous retrouvons sur une porte fermée. Dans la chambre de cette porte-là, il y a notre bonheur. La clé est dans notre poche et nous ne reconnaissons pas que c'est cette clé qui doit ouvrir la porte. Nous restons sur la porte, nous continuons toujours à dire Dieu donne-moi. Est-ce que Dieu peut exaucer une prière du genre? Non. Il a mis la clé qui doit ouvrir la porte d'accès à ton bonheur dans ta poche. Mais c'est toi qui ne reconnais pas cette clé-là. Et cette clé-là, c'est cette clé que j'appelle opportunité. Dans toutes les situations de la vie, il y a une opportunité. Il faut savoir la saisir et l'exploiter et la mettre en valeur pour ton bien et pour le bien de la famille, de même que pour le bien de la société dans laquelle tu te trouves. Ce n'est pas possible. Donc, lorsque vous ratez des opportunités qui sont les vôtres, ce que vous ratez pour toujours, pour presque toujours, parce que le temps perdu se rattrape difficilement, sinon ne te rattrape jamais.
1: Merci beaucoup, professeur, pour ces conseils. Maintenant, nous allons suivre l'intégralité de la chanson Retour de l'orchestre Polyrythmo. Bonne écoute.

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0: Fermé depuis juillet 2023 à la suite du coup d'État au Niger, la frontière entre le Bénin et son voisin pourrait bientôt rouvrir. Dans un communiqué conjoint publié hier mardi, les gouvernements béninois et nigériens annoncent que les experts chargés d'étudier les conditions de cette réouverture ont achevé le premier cycle de travaux. En justice, un homme risque 7 ans de prison à la criette pour avoir présumément fait chanter son ex-compagne avec des photos intimes. Et si vous vivez à Révier, Togba, Wedo ou Glodjibé, vous détenez une parcelle dans l'une de ces zones, vous pouvez désormais consulter les plans de lotissement affichés dans les arrondissements concernés et faire part de vos observations ou réclamations avant la validation définitive de ces plans.
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1: Fermée depuis juillet 2023 à la suite du coup d'État au Niger, la frontière entre le Bénin et son voisin pourrait bientôt rouvrir. Dans un communiqué conjoint publié hier mardi, les gouvernements béninois et nigériens annoncent que les experts chargés d'étudier les conditions de cette réouverture ont achevé le premier cycle de travaux. En justice, un homme risque 7 ans de prison à la criette pour avoir présumément fait chanter son ex-compagne avec des photos intimes. Et si vous vivez à Révier, Togba, Wedo ou Glodjibé, vous détenez une parcelle dans l'une de ces zones, vous pouvez désormais consulter les plans de lotissement affichés dans les arrondissements concernés et faire part de vos observations ou réclamations avant la validation définitive de ces plans.
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1: Bonjour à toutes, bonjour à tous. À la une de la presse béninoise, ce mercredi 17 juin 2026, la perspective d'une réouverture de la frontière entre le Bénin et le Niger continue de mobiliser l'attention des quotidiens. La Nouvelle Tribune tout d'abord, qui annonce que la première étape des travaux du comité conjoint d'experts est achevée. Le Matinal évoque quant à lui des avancées significatives et la transmission prochaine d'un rapport aux autorités des deux pays. Même constat dans Matin Libre qui estime que la réouverture des frontières se précise. L'actualité économique est également bien présente dans les journaux. La Nation met en avant les bonnes perspectives de l'économie béninoise, soulignant que le pays maintient le cap d'une forte croissance malgré les incertitudes du contexte international. Le quotidien public revient aussi sur le renforcement des mécanismes de lutte contre le blanchiment de capitaux à travers le renseignement financier présenté comme un outil de protection de l'économie national. Dans le domaine institutionnel et politique, Matin Libre consacre sa manchette au futur Sénat béninois. Le journal s'interroge sur un éventuel retour de l'ancien président Thomas Boniayi au sein de cette future chambre parlementaire et explore les raisons qui pourraient conduire à un tel scénario. De son côté, le Matinal s'intéresse aux relations entre l'AES et la CEDEAO à travers ce qu'il présente comme le pari sahélien du chef de l'État béninois. Les questions de sécurité économique et numérique ne sont pas en reste. Matin Libre avertit que les participants aient bénéficié d'opérations assimilées à des arnaques à l'investissement s'exposent à des poursuites dans le même registre. Le Matinal relaie une alerte du Centre national d'investigation numérique sur les arnaques en ligne. Au chapitre des entreprises publiques, plusieurs journaux reviennent sur la passation de services à la Loterie nationale du Bénin, la Nouvelle Tribune. Matin Libre et Le Matinal annoncent tous la prise de fonction de Marius Adanzounon à la tête de la société avec pour ambition affichée d'accélérer sa modernisation et d'améliorer ses performances. Enfin, dans les pages sportives, Matin Libre suit la préparation des Amazones du Bénin au Mondial féminin du beach handball prévu en Croatie avec une ultime étape de préparation au Maroc. Et sur le terrain de football, pour finir, la Nouvelle Tribune revient sur la victoire de la France face au Sénégal 3-1 hier soir lors de la Coupe du Monde 2026. Voilà pour l'essentiel de la revue de presse de ce mercredi 17 juin 2026. Merci à toutes et à tous de nous avoir suivis.
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2: En Afrique, au Mali, le militant anti-corruption Clément Dembélé reste derrière les barreaux. La Cour suprême a refusé de statuer sur son dossier, prolongeant ainsi une procédure judiciaire qui dure depuis son arrestation en novembre 2023. Bien qu'il ait été blanchi des accusations de menaces visant le président de la transition Assimi Goïta et malgré une décision ordonnant sa libération, il demeure détenu. Direction la Mauritanie où le président sierra-léonais Julius Mada Bio a effectué une visite officielle de 2 jours à Nouakchott. Reçu par son homologue Mohamed Ould Ghazouani, il a évoqué avec lui le renforcement de la coopération économique, notamment dans les secteurs du commerce, des investissements et de la pêche, ainsi que les défis sécuritaires auxquels fait face l'Afrique de l'Ouest. Face à la résurgence de l'épidémie d'Ebola en République démocratique du Congo, l'Union africaine tente de mobiliser davantage de ressources. Réunis en visioconférence, plusieurs dirigeants africains ont obtenu des engagements financiers estimés à 910 millions de dollars pour soutenir la riposte. L'organisation appelle désormais les États à transformer rapidement ses promesses en financement effectif. Enfin, le Ghana accueille à partir de ce mercredi un sommet international consacré aux réparations liées à l'esclavage et au colonialisme. Pendant 3 jours, responsables politiques, experts et représentants de la société civile réfléchiront aux mécanismes susceptibles de réparer les conséquences durables de ces injustices historiques. Les promoteurs de cette initiative insiste toutefois sur le fait que les réparations ne se limitent pas à une compensation financière, mais aussi également ça concerne la lutte contre les inégalités et les discriminations héritées de cette période.
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2: Le directeur général du Centre national de sécurité routière informe le public qu'au titre des actions de réduction durable des décès et traumatismes sévères dus aux accidents de la circulation impliquant les usagers des 2 et 3 roues motorisées, un projet pilote de facilitation de l'accès des populations aux casques homologués est en cours de formulation avec le Fonds national de la microfinance. En prélude à l'opérationnalisation du mécanisme innovant de microfinancement qui en découlera, le CNSR initie la constitution d'un répertoire officiel des distributeurs de casques homologués au Bénin afin de faciliter la mise en relation entre les bénéficiaires du projet de microfinancement et les structures de vente proposant des casques conformes aux normes de sécurité. Les opérateurs intéressés par cette initiative sont priés de fournir au CNSR les informations suivantes. A. Informations sur l'entreprise, raison sociale complète, adresse du siège social, numéro de téléphone fixe et mobile, adresse e-mail, numéro de registre de commerce et IFU, ouverture géographique, département desservi. B. Informations techniques sur les casques, type de protection, intégrale, jet-ouvé, modulable, cross. Norme d'homologation précisée pour chaque modèle, ECE 22,05 ou ECE 22,05 Europe, DOT États-Unis, JIS Japon, autre norme internationale reconnue à préciser, taille disponible pour chaque modèle, XS, S, M, L, XL, XXL ou dimension en CM, durée et conditions de la garantie fabricant, C, information commerciale et logistique, prix unitaire par type de casque homologué en CFA, stock actuellement disponible par modèle et taille ou capacité d'approvisionnement, catalogue, produits ou photos des différents modèles, format PDF ou JPEG, Les dossiers d'information peuvent être déposés à la Direction Générale du CNSR Sisaïkbé, P413, route de Porto Nouveau, de lundi au vendredi, de 8h à 15h, ou envoyés par courrier électronique aux adresses suivantes cnsr.info@gouv.bj. Les opérateurs sont encouragés à transmettre leurs informations dans les meilleurs délais afin de faciliter la constitution du dit répertoire. Critères d'éligibilité. Seuls seront inscrits au répertoire officiel du projet les structures proposant des casques répondant aux normes d'homologation internationalement reconnues. Les casques devront obligatoirement porter l'étiquette ou le marquage de certification. Le CNSR remercie d'avance tous les opérateurs économiques pour leur collaboration et leur engagement dans cette initiative en faveur de la sécurité routière. A signé ce communiqué, le directeur général Ariel Sacramento.
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5: Bonjour à toutes et à tous, merci de votre fidélité, bienvenue dans Bip Info 8h. Au sommaire de cette édition, près de 3 ans après la fermeture de la frontière entre le Bénin et le Niger, les discussions progressent en vue d'une reprise des échanges. Les experts des deux pays viennent de boucler une première phase de leurs travaux. En justice, un homme poursuivi devant la criette risque 7 ans de prison. Il est accusé d'avoir fait chanter son ex-compagne à l'aide de photos intimes. Et puis les populations de Hevié, Togba, Wedo et Glodjigbé sont invitées à consulter les plans de lotissement affichés dans leurs arrondissements et à faire part de leurs observations. Voilà pour les principaux titres. Merci de rester avec nous. La perspective d'une réouverture de la frontière entre le Bénin et le Niger se précise, fermée depuis juillet 2023 à la suite du coup d'État intervenu au Niger. Cette frontière pourrait bientôt retrouver son activité. Dans un communiqué conjoint publié hier mardi soir, les autorités béninoises et nigériennes annoncent la fin du premier cycle de travaux des experts chargés d'étudier les conditions d'une reprise des échanges. Cette initiative fait suite à la rencontre tenue le 2 juin dernier à Niamey entre le président Romuald Wadani et son homologue nigérien Abdourahmane Tiani. Les deux présidents avaient alors convenu de mettre sur pied un comité mixte chargé d'examiner les modalités d'une réouverture. Les conclusions des experts ont déjà été transmises aux deux chefs d'État. Les deux parties saluent des résultats jugés fructueux et prévoient une nouvelle réunion conjointe avant la fin de la semaine afin de finaliser un rapport comme Bénin et Niger réaffirment également dans ce communiqué d'hier donc leur volonté de renforcer leur coopération et d'ouvrir une nouvelle étape dans leurs relations bilatérales. Plus près de nous, les opérations de lotissement franchissent une nouvelle étape à Bomekalavi. Depuis le 15 juin et jusqu'au 28 juillet prochain, les enquêtes Komodo et Inkomodo sont ouvertes dans plusieurs arrondissements concernés par les travaux. L'objectif est de permettre aux populations d'exprimer leurs observations, leurs plaintes ou leurs réclamations avant la validation définitive des plans. Les habitants de Hevié, de Togba, Wedo et Glodjigbé sont particulièrement concernés par cette première phase. Plus d'explications avec Hyacinthe Renvou, chef d'arrondissement de Hevié.
6: Nous avons déjà en possession dans nos locaux prévus ici les plans de certains secteurs qui seront affichés. Il revient maintenant aux propriétaires et présumés propriétaires terriens venir consulter et de formuler les doléances dans un registre qui est destiné à ça. Le lotissement, c'est tout un processus. Et c'est les enquêtes Komodo et Komodo qui viennent boucler l'étape des états de lieu. Cette étape consiste à afficher les plans, mettre à la disposition de la population des répertoires. Maintenant, quand tu viens consulter le plan, s'il y a erreur à un niveau, c'est qu'on peut mal écrire ton nom. Ou bien on peut mal évaluer ta superficie de ta parcelle. Tu réclames, tu formules cette demande de tout conseiller dans un registre. Maintenant, il revient maintenant à un comité de faire le dépouillement de cette doléance et de reverser tout à l'expert pour correction. Donc, nous sommes à l'étape des enquêtes Komodo et Komodo. Donc, nous invitons la population à passer dans les locaux de l'arrondissement pour consulter ces plans, vérifier dans les registres si les informations qui sont sur leur parcelle sont bien renseignées. C'est du 15 juin maintenant au 28 juillet, bien sûr, ouvré. Et quand on va finir avec l'étape des états de lieu, que l'état central va fixer les frais de recasement. Jusque-là, l'opération qui est en cours, c'est à 0 francs.
5: Autre affaire qui retient l'attention, c'est l'examiné devant la CRIET. Un homme en cours, 7 ans de prison pour des faits présumés de chantage à l'encontre de son ancienne compagne. Selon les accusations, il aurait utilisé des photos intimes de la victime pour exercer des pressions pendant plusieurs années. Présenté lundi devant la Cour de répression des infractions économiques et du terrorisme, le prévenu rejette les faits mis à sa charge. Les explications de Léonard.
0: Selon les faits présentés à la barre, le prévenu ferait chanter son ex-compagne depuis plusieurs années, lui envoyant ses propres nudes par l'intermédiaire d'un ami commun. Mariée et mère de famille, la victime devait rester courtoise avec son présumé maître chanteur pour éviter que ses images intimes ne soient diffusées sur les réseaux sociaux, selon l'accusation. Lors de sa comparution, l'ex-compagne a nié les faits en bloc. Elle m'a appelé un jour pour m'inviter à manger un plat d'yampilé à Zobo. Je m'y suis rendu, c'est pendant le repas que les policiers sont venus m'arrêter, a-t-il raconté. Surpris par la tournure des événements, il rejette toute accusation de chantage. Selon lui, un ami commun aurait eu accès à son insu au nude de son ex-compagne via son téléphone. Le ministère public lui a rappelé que le chantage remonterait à plusieurs années. Les enquêtes auraient par ailleurs révélé des éléments prouvant qu'il mène des activités de cybercriminalité, a ajouté le substitut du procureur. Dans ses réquisitions, celui-ci a demandé au juge de le condamner à 7 ans de prison ferme et à une amende de 2 millions de francs CFA. La victime n'a pas souhaité se constituer partie civile. Elle ne réclame pas de dédommagement. Le verdict sera rendu le 13 juillet 2026.
5: Changement de décor avec une rencontre consacrée aux questions économiques. Le Conseil économique et social du Bénin organise ce mercredi à Cotonou la première édition de ses cafés scientifiques. Le thème retenu cette année est « Construire la résilience financière au Bénin », le triptyque « Éducation, digitalisation et protection sociale ». Ouvert au public, l'événement abordera notamment les enjeux liés à l'éducation financière et aux mécanismes permettant de renforcer la résilience économique. Une conférence inaugurale sera animée ce matin par le directeur national de la BCEAO. C'est la fin de cette édition de BIP Info 8h. Merci à toutes et à tous de nous avoir suivis.

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1: Aujourd'hui, nous parlons de l'éclairage et des phares. Déjà, hein, c'est quoi l'importance d'éclairer les routes?
2: Oui, merci beaucoup. Vous voyez, et quand on parle de la sécurité routière, il y a aussi la voie, la configuration de la route qui doit beaucoup aider les conducteurs de tout genre, c'est-à-dire pas de conducteurs de véhicules, de motos, de camions, tout. Mais malheureusement, dans notre pays, quand l'éclairage fait défaut, et ça occasionne des accidents de la circulation. Dans la ville, ce minimum d'éclairage doit exister pour pouvoir permettre à l'usager de mieux voir, de mieux apprécier les obstacles qu'il rencontre sur la route, de mieux faire aussi les dépassements. Parce que quand vous quittez Cotonou pour Calavi, je vous jure qu'il y a beaucoup d'accidents qui se sont produits faute d'éclairage. Le véhicule doit avoir l'éclairage, on le sait, parce que c'est une obligation. Est-ce que l'éclairage du véhicule seul suffit? Non. La voie aussi doit être éclairée. Il faut qu'on mette le conducteur dans une bonne condition de circuler, de rouler pour attendre de lui les bonnes manières. Donc, l'éclairage, c'est primordial et je pense que ceux qui sont à la charge d'éclairer nos routes, je veux parler de la mairie, qui sont à la charge, on a chaque fois adressé des courriers à leur endroit pour dire une voie mal éclairée occasionne des accidents. Une voie qui n'est pas bien éclairée engendre des conséquences dramatiques pour les usagers de la route. Il faut que ces voies-là soient bien éclairées. Pas forcément l'éclairage seulement du véhicule ou bien de la moto, ça suffit. Non, les deux vont de pair pour ne pas être victime de ces accidents banals que nous rencontrons dans la circulation.
1: Hormis l'éclairage des artères, l'éclairage des routes, il y a également l'éclairage des voitures ou des motos. Est-ce que vous pouvez nous parler des dangers là de ne pas avoir l'éclairage, les phares sur nos engins roulants?
2: Oui, et vous savez, je l'ai dit tantôt, parce que ça participe à la vision du conducteur. Quand vous avez un véhicule et vous voulez faire une route, vous voulez circuler sur une route la nuit, le réflexe qu'il faut avoir, c'est de contrôler son éclairage depuis le départ, depuis la maison, pour voir si votre phare s'allume et vous arrivez à changer. Parce que on parle d'éclairage, mais il y a des manières de lancer les phares. Par exemple, quand vous voulez faire un croisement avec un véhicule, vous devez revenir en code. C'est-à-dire que vous devez baisser votre éclairage. C'est ça, ils comprennent le jargon. Vous devez revenir en code pour ne pas éblouir l'autre usager qui veut vous rencontrer. Parce que souvent, ça crée des accidents et ça fait que les gens quittent la voie pour se retrouver dans les caniveaux, pour se retrouver dans la brousse, parce qu'ils sont éblouis par les trucs. Et de plus, il y a des phares aussi que les gens utilisent qui éblouissent aussi les autres véhicules, les autres conducteurs des autres véhicules au moment du croisement. Donc tout ça là, quand le véhicule vient à la visite technique, nous contrôlons ces phares, l'éclairage, et on lui demande de changer pour voir si ça marche. Parce que ça là aussi participe à la conduite. Ça participe aussi au code, au respect du code de la route dans la circulation. Donc c'est primordial. Et chacun doit prendre l'engagement, chacun doit vérifier son éclairage avant de se mettre sur la route. C'est pas sur la route qu'on va constater que ses phares ne s'allument pas bien ou bien son clignotant ne marche pas. Non, il faut tout faire depuis la maison avant de s'engager dans la circulation.
1: Et justement, vous parlez de phares qui éblouissent les autres conducteurs. Est-ce que dans ce cas, il y a des types de phares qu'il faut avoir ou des ampoules à acheter?
2: Oui, vous voyez, c'est que dans la construction du véhicule, c'est déjà fait. Le phare qui est venu avec le véhicule, c'est des phares qui sont dans les normes et qui n'éblouissent pas l'usager. Mais quand ce véhicule arrive, les gens vont changer d'autres phares. Ils appellent ça les phares LED. Et quand ils lancent, tu es bleu au volant, tu n'arrives pas à voir. Donc, ceux qui font d'habitude, avant de venir au CNC, ils enlèvent ça et ils placent l'autre phare. Et quand ils viennent, ils font leur contrôle et c'est apprécié. On leur donne la validation de la vie technique, ils s'en vont. Et quand ils nous tournent dos, ils mettent le phare dedans et ils circulent. Cela appelle notre conscience. Cela appelle le CNC à de temps en temps faire des contrôles inopinés dans la nuit pour pouvoir enlever, pour pouvoir sensibiliser ces gens de phares qui créent aussi des accidents.

0: traversais la route, j'ai été surpris par une moto qui voulait presque me renverser. Parce que je n'avais pas de phare, son phare n'était pas allumé, j'ai été surpris.
1: Effectivement, on retrouve ces cas-là au niveau des motos, parce qu'ils se disent qu'ils circulent dans la ville, il y a l'éclairage public, ça suffit. Non, il faut, dans la circulation, il faut voir l'autre usager, il faut que l'autre usager aussi te voie. C'est le phare qui te permet de regarder ce qui se passe devant. C'est le phare qui te permet de pouvoir identifier l'usager qui veut traverser la route, ou bien l'usager que je veux rencontrer. Sans le faire, tu ne peux pas le faire. Donc, il faut que ceux qui adoptent ce comportement-là se disent qu'ils sont en insécurité vis-à-vis d'eux-mêmes et vis-à-vis aussi des autres usagers qui partagent la route avec eux. Il faut qu'ils changent de comportement pour se dire que la sécurité routière doit commencer par nous-mêmes. Ce n'est pas le CNCR qui brandit. Non. Chacun assure sa propre sécurité. Et il faut que chacun fasse ce qui est bon, ce qui est nécessaire, ce que notre code recommande sur la route. Chacun soit apte. C'est pour se dire que chaque usager depuis la maison doit allumer ses phares, parce qu'il sait que là où il va, il peut être surpris par la nuit. Il faut que ses phares fonctionnent avant qu'il ne se mette sur la route.
0: Et qu'est-ce que la loi dit par rapport aux infractions concernant le manque d'éclairage?
1: Oui, tu es puni parce que, vous voyez, l'État même est responsable, parce qu'on a dit ici que les voies publiques doivent être éclairées. C'est pas pour cela qu'on ne va pas énumérer quelques sanctions par rapport aux usagers qui ont des phares défaillants et qui circulent. La loi a prévu que quand on t'arrête, quand un policier t'arrête par rapport et que tu n'as pas de phare, il y a une amende qui est prévue, c'est 5 000 francs que tu payes. Et avant, ou bien on te saisit la moto même. Et on t'oblige à aller réparer la moto. Parce que si tu payes l'amende, on te laisse, tu peux occasionner un accident. Donc, on t'arrête, on te saisit la moto. Et on te demande de revenir le lendemain pour pouvoir réparer la moto avant de prendre.
0: D'accord.
1: Donc, il faut que chacun se dise que la police ne les arrête pas, c'est pas parce que la loi n'existe pas, ça existe. C'est parce qu'ils ont la chance ce jour-là. Et ils ne sont pas surpris par la police. Mais en le faisant, ils créent des dommages. Ils créent des dommages pour les autres usagers de la route. Il faut qu'ils sachent et ils se disent que ma moto, si c'est la moto, si c'est le véhicule, je dois tout faire pour que le phare puisse éclairer, pour me permettre de mieux voir, de mieux apprécier les obstacles.
0: Merci, monsieur.
1: Merci beaucoup à vous.
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0: Bonjour et bienvenue si vous nous rejoignez. Voici l'essentiel à retenir de notre édition de 8 heures. Près de 3 ans après la fermeture de la frontière entre le Bénin et le Niger, les discussions progressent en vue d'une reprise des échanges. Les experts des deux pays viennent de boucler une première phase de leurs travaux. Un homme poursuivi devant la CRIET risque 7 ans de prison. Il est accusé d'avoir fait chanter son ex-compagne à l'aide de photos intimes. Et puis les populations de Révier, Togba, Wedo et Glodjigbé sont invitées à consulter les plans de lotissement affichés dans leurs arrondissements et à faire part de leurs observations.
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1: Bonjour et bienvenue si vous nous rejoignez. Voici l'essentiel à retenir de notre édition de 8 heures. Près de 3 ans après la fermeture de la frontière entre le Bénin et le Niger, les discussions progressent en vue d'une reprise des échanges. Les experts des deux pays viennent de boucler une première phase de leurs travaux. Un homme poursuivi devant la criette risque 7 ans de prison. Il est accusé d'avoir fait chanter son ex-compagne à l'aide de photos intimes. Et puis les populations de Révier, Togba, Wedo et Glodjigbé sont invitées à consulter les plans de lotissement affichés dans leurs arrondissements et à faire part de leurs observations.
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1: Bonjour à toutes, bonjour à tous. À la une de la presse béninoise, ce mercredi 17 juin 2026, la perspective d'une réouverture de la frontière entre le Bénin et le Niger continue de mobiliser l'attention des quotidiens. La Nouvelle Tribune tout d'abord, qui annonce que la première étape des travaux du comité conjoint d'experts est achevée. Le Matinal évoque quant à lui des avancées significatives et la transmission prochaine d'un rapport aux autorités des deux pays. Même constat d'un Matin Libre qui estime que la réouverture des frontières se précise. L'actualité économique est également bien présente dans les journaux. La Nation met en avant les bonnes perspectives de l'économie béninoise, soulignant que le pays maintient le cap d'une forte croissance malgré les incertitudes du contexte international. Le quotidien public revient aussi sur le renforcement des mécanismes de lutte contre le blanchiment de capitaux à travers le renseignement financier présenté comme un outil de protection de l'économie nationale. Dans le domaine institutionnel et politique, Matin Libre consacre sa manchette au futur Sénat béninois. Le journal s'interroge sur un éventuel retour de l'ancien président Thomas Boniayi au sein de cette future chambre parlementaire et explore les raisons qui pourraient conduire à un tel scénario. De son côté, le Matinal s'intéresse aux relations entre l'AES et la CEDEAO à travers ce qu'il présente comme le pari sahélien du chef de l'État béninois. Les questions de sécurité économique et numérique ne sont pas en reste. Matin Libre avertit que les participants aient bénéficié d'opérations assimilées à des arnaques à l'investissement s'exposent à des poursuites dans le même registre. Le Matinal relaie une alerte du Centre national d'investigation numérique sur les arnaques en ligne. Au chapitre des entreprises publiques, plusieurs journaux reviennent sur la passation de services à la Loterie nationale du Bénin, la Nouvelle Tribune. Matin Libre et Le Matinal annoncent tous la prise de fonction de Marius Adanzounon à la tête de la société avec pour ambition affichée d'accélérer sa modernisation et d'améliorer ses performances. Enfin, dans les pages sportives, Matin Libre suit la préparation des Amazones du Bénin au Mondial féminin du beach handball prévu en Croatie avec une ultime étape de préparation au Maroc. Et sur le terrain de football, pour finir, la Nouvelle Tribune revient sur la victoire de la France face au Sénégal 3-1 hier soir lors de la Coupe du Monde 2026. Voilà pour l'essentiel de la revue de presse de ce mercredi 17 juin 2026. Merci à toutes et à tous de nous avoir suivis.
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1: Les États-Unis et l'Iran vers un accord historique. Les tensions reculent au Moyen-Orient. Les autorités iraniennes affirment que le blocus américain des ports a été levé dans le cadre d'un protocole d'accord signé à distance le lundi dernier entre Iran et les États-Unis. Une cérémonie officielle est prévue le vendredi 19 juin à Genève en Suisse en présence du vice-président américain. Le chef de la diplomatie iranienne Abbas Araghchi évoque le début d'une négociation approfondie, tandis que Donald Trump annonce la réouverture du détroit d'Hormuz, une zone stratégique de navigation dans le détroit d'Hormuz. Au Proche-Orient, le Premier ministre israélien Benjamin Netanyahu annonce le maintien des troupes israéliennes au Liban, en Syrie et à Gaza pour une durée indéterminée dans un contexte de tensions persistantes. Sur la scène diplomatique, le G7 réuni à Évian salue l'accord irano-américain et envisage un renforcement des sanctions contre la Russie. Les États-Unis demandent également une mobilisation européenne pour des opérations de déminage dans le détroit d'Hormuz. Enfin, sur le plan économique, la Banque de France révise à la baisse ses prévisions de croissance pour 2026, désormais estimées à 0,5%, tout en relevant ses anticipations d'inflation à 2,5% dans un contexte international jugé incertain.
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1: 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Il est 9h.
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2: Bonjour à toutes, bonjour à tous, merci de votre fidélité à Bip Radio, bienvenue dans Bip Info 9h. Au menu de cette édition, tentative de corruption d'un magistrat, 4 personnes arrêtées à Boïcan, les détails dans ce journal. Plus de 3 ans après la fermeture de la frontière entre le Bénin et le Niger, bientôt nous tendrons vers une réouverture de cette frontière. Les experts chargés de travailler à sa réouverture viennent de boucler une première phase de leurs travaux. Voilà pour l'essentiel en titre. Bien d'autres informations vont meubler cette édition. Merci et de rester avec nous. Quatre individus ont été interpellés par la police républicaine le dimanche dernier à Boïcan pour tentative de corruption d'un magistrat en poste au tribunal de première instance de deuxième classe d'Abomey. Selon les informations fournies par la police, un juriste agissant pour le compte d'une collectivité aurait approché à plusieurs reprises un magistrat afin qu'il intervienne auprès d'un collègue en charge d'un dossier impliquant cette collectivité. Une somme de 1 million de francs CFA aurait été proposée afin d'obtenir une décision favorable. Alerté, l'antenne régionale centre de la brigade criminelle a procédé à l'interpellation du principal suspect et de 3 autres personnes présumées impliqués. Les 4 mises en cause sont actuellement en garde à vue et devraient être présentés dans les tout prochains jours au procureur de la République. Je vous l'annonçais dans les titres, nous tendons vers la perspective d'une réouverture de la frontière entre le Bénin et le Niger. Elle est fermée depuis juillet 2023 à la suite du coup d'État intervenu au Niger et elle pourrait être bientôt réouverte, c'est-à-dire retrouver son activité habituelle. Dans un communiqué conjoint publié dans la soirée d'hier mardi, les gouvernements du Bénin et du Niger ont annoncé la fin du premier cycle de travaux des experts chargés d'étudier les conditions d'une éventuelle reprise des échanges. Cette initiative est suite à la rencontre tenue le 2 juin dernier à Niamey au Niger entre le président Romuald Ouadahi et son homologue Abdourahmane Tiani. Les deux chefs d'État avaient alors convenu à la fin donc de cette rencontre de mettre sur pied un comité mixte chargé d'examiner au bout de 15 jours les modalités d'une éventuelle réouverture. Les conclusions des experts ont déjà été transmises aux deux chefs d'État selon le communiqué. Les deux parties également saluent des résultats jugés fructueux et prévoient une nouvelle réunion conjointe avant la fin de la semaine afin de finaliser un rapport commun. Si vous vivez à Révier, à Togba ou à Ouedo et Glodjigbé, retenez que depuis le 15 juin dernier et ce jusqu'au 28 juillet prochain, les enquêtes Komodo et Incomodo sont ouvertes dans vos divers arrondissements. L'objectif est de vous permettre d'exprimer vos observations, vos plaintes ou vos réclamations avant la validation définitive des plans. Plus d'explications avec Yacinthe Renvou, chef d'arrondissement de Révier, l'une des zones concernées par cette première phase de lotissement.
3: Nous avons déjà en possession dans nos locaux prévus ici les plans de certains secteurs qui seront affichés. Il revient maintenant aux propriétaires et présumés propriétaires terriens de venir consulter et de formuler les doléances dans un registre qui est destiné à ça. Le lotissement, c'est tout un processus et c'est les enquêtes Komodo ils viennent boucler l'étape des états de lieu. Cette étape consiste à afficher les plans, mettre à la discussion de la population des répertoires. Maintenant, quand tu viens consulter le plan, s'il y a erreur à un niveau, c'est qu'on peut mal écrire ton nom. Ou bien on peut mal évaluer ta superficie de ta parcelle. Tu réclames, tu formules cette demande de tout conseiller dans un registre. Maintenant, il revient maintenant à un comité de faire le dépouillement de cette doléance et de reverser tout à l'expert pour correction. Donc, nous sommes à l'étape des enquêtes commodo et incommodo. Donc, nous invitons la population à passer dans les locaux de l'arrondissement pour consulter ce plan, vérifier dans les registres si les informations qui sont sur leur parcelle sont bien renseignées. C'est du 15 juin maintenant au 28 juillet. Bien sûr, ouvrez. Mais quand on va finir avec l'étape des états de lieu, que l'état central va fixer les frais de recalement. Jusque-là, l'opération qui est en cours, c'est à 0 francs.
2: Le lit dernier à la criette, un homme risque 7 ans de prison parce qu'il est poursuivi pour des faits présumés de chantage à l'encontre de son ancienne compagne. Selon les accusations, il aurait utilisé des photos intimes de la victime pour exercer des pressions pendant plusieurs années sur cette dernière. Présenté donc à la barre, le prévenu a rejeté les faits qui lui sont reprochés. Le compte-rendu de cette audience avec Léona Clounel, Sonia Epon.
4: Selon les faits présentés à la barre, le prévenu ferait chanter son ex-compagne depuis plusieurs années, lui envoyant ses propres nudes par l'intermédiaire d'un ami commun. Mariée et mère de famille, la victime devait rester courtoise avec son présumé maître chanteur pour éviter que ses images intimes ne soient diffusées sur les réseaux sociaux, selon l'accusation. Lors de sa comparution, l'ex-compagne a nié les faits en bloc. Elle m'a appelé un jour pour m'inviter à manger un plat d'yampilé à Zobo. Je m'y suis rendu, c'est pendant le repas que les policiers sont venus m'arrêter, a-t-il raconté. Surpris par la tournure des événements, il rejette toute accusation de chantage. Selon lui, un ami commun aurait eu accès à son essu au nude de son ex-compagne via son téléphone. Le ministère public lui a rappelé que le chantage remonterait à plusieurs années. Les enquêtes auraient par ailleurs révélé des éléments prouvant qu'il mène des activités de cybercriminalité, a ajouté le substitut du procureur. Dans ses réquisitions, celui-ci a demandé au juge de le condamner à 7 ans de prison ferme et à une amende de 2 millions de francs CFA. La victime n'a pas souhaité se constituer partie civile. Elle ne réclame pas de dédommagement. Le verdict sera rendu le 13 juillet 2026.
2: Et donc, il y a cette info capitale à retenir dans vos agendas de cette journée de mercredi. Le Conseil économique et social du Bénin organise à Cotonou ce matin la première édition de ses cafés scientifiques. Le thème retenu cette année est « Construire la résilience financière au Bénin », le triptyque « Éducation, digitalisation et protection sociale » ouvert au public. L'événement abordera notamment les enjeux liés à l'éducation financière et aux mécanismes permettant de renforcer la résilience économique. Une conférence inaugurale sera animée dans quelques heures par le directeur national de la BCEAO. C'est ainsi que nous mettons un terme à cette tranche matinale d'informations sur BIP Radio. À la mise en onde, Herman Rumpati, présentation Romario Rumpé. Merci à toutes et à tous de nous avoir suivis.
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7: Retourons, c'est le titre de la chanson de l'orchestre Polyrythmo que nous allons décortiquer ensemble avec professeur Dorothée Bekpakéou.

soleil brille. Hey, retour, y a où profiter. Alors, cette chanson invite à une bonne gestion du temps et à la saisie des opportunités qui s'offrent. Parce que chaque jour que Dieu fait, chaque minute qui passe, chaque heure qui passe, marque le vieillissement de l'homme. Lorsque vous atteignez le temps de la jeunesse, il y a des actes que vous pouvez poser pour affirmer votre dignité, pour affirmer votre personne. Et lorsque vous ratez cette occasion, alors le temps qui suit ne vous appartient plus. Parce que il faut retenir que Dieu ne donne rien à quelqu'un. Dieu vous passe les choses. La vie que nous avons, Dieu nous l'a passée. En son temps, il va la reprendre.

ipa mentina indo huitwe ohunti bunu ama khiao nwana wa huyo meyo ama wao huyo na chidui ligbe kudugbe ton sonyire hansi non dudu doro ina dalo huyo me bena chidui. Alors ils vont t'empêcher d'évoluer. Ils vont faire éteindre ton soleil qui brille, ton étoile qui s'est mise à briller lorsque cela ne plaît pas à des détracteurs, à des ennemis d'à côté. Ils vont faire tout pour faire éteindre ce soleil-là, pour t'empêcher d'atteindre les objectifs qui te permettent de t'affirmer en tant qu'humain, en tant qu'un homme. Donc c'est ce que dit la vedette de Polyrythmo ici. Il dit, nous devons mener les ina dalo huyome bena chidui todo mito binitu no menjene ekbiweyo ditro dide adofio si tebo ande bodo jaina do nuwiwawe no nofi medesuno no nofia amaka blodo huyeno hongondo ututo huyeno hawa zana kudo ezane di nukono yon me huyebinuwa nuno yon me huyebinuwa. Le bonheur ne vient pas tout le temps. Et si le bonheur vient, il y a où profiter. Nous allons profiter à Gounou. Ruyotidoyo. Anawa mo yaboyolo do baba. Tu vas voir, ya, ça fait mère, ça fait femme en Yoruba. Anamo yaboyolo do baba. Donc tu vas voir une mère et tu vas l'appeler père. Tu vas confondre le genre, tu vas confondre femme et homme. C'est-à-dire, il est embrouillé. Il va voir le bleu qui se confond au rouge, le rouge qui se confond au vert, au noir, et il sera embrouillé. Donc, il dit tout simplement que tu seras confondu lorsque tu rates les occasions dont

0: faiblesse et nous nous retrouvons sur une porte fermée. Dans la chambre de cette porte-là, il y a notre bonheur. La clé est dans notre poche et nous ne reconnaissons pas que c'est cette clé qui doit ouvrir la porte. Nous restons sur la porte, nous continuons toujours à dire « Dieu, donne-moi ». Est-ce que Dieu peut exaucer une prière du genre? Non. Il a mis la clé qui doit ouvrir la porte d'accès à ton bonheur dans ta poche. Mais c'est toi qui ne reconnais pas cette clé-là. Et cette clé-là, c'est cette clé que j'appelle opportunité. Dans toutes les situations de la vie, il y a une opportunité. Il faut savoir la saisir et l'exploiter et la mettre en valeur pour ton bien et pour le bien de la famille, de même que pour le bien de la société dans laquelle tu te trouves. Ce n'est pas possible. Donc, lorsque vous ratez des opportunités qui sont les vôtres, c'est que vous ratez pour toujours, pour presque toujours, parce que le temps perdu se rattrape difficilement, sinon ne te rattrape jamais.
1: Merci beaucoup, professeur, pour ces conseils.

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2: Amoureuses et amoureux de football, bonjour et bienvenue dans le journal de la Coupe du Monde 2026. Au menu de cette édition, les résultats des matchs disputés hier, le programme de cette journée, un point complet sur les sélections africaines ainsi que les dernières actualités marquantes du tournoi. Au total, 4 rencontres étaient au programme hier mardi dans le cadre donc de la première journée de la phase de groupe de cette Coupe du Monde organisée aux États-Unis, au Mexique et au Canada. D'abord, entre Russie pour les Bleus dans le groupe J. La France s'est imposée 3-1 face au Sénégal, champion d'Afrique. À East Rutherford, longtemps accroché par les Lions de la Teranga, solide et dangereux, les hommes de Didier Deschamps ont fait la différence en seconde période grâce à un doublé de Kylian Mbappé à la 66e minute, puis à la 90e minute, et un but de Bradley Barcola à la 82e minute. Ibrahim Baye du Sénégal avait réduit les cas pour son équipe dans le temps additionnel. Avec ses 57e et 58e buts en sélection, Kylian Mbappé devient le meilleur buteur de l'histoire de l'équipe de France. Les Bleus signent ainsi une entrée idéale dans ce groupe I. Pendant ce temps, à l'Institut français de Cotonou, la rencontre a été suivie sur écran géant dans une belle ambiance populaire. Une forte affluence de supporters et d'amoureux du football, que ce soit de l'équipe de France ou de l'équipe du Sénégal, a marqué la soirée. À la fin du match, Léonard Claudel-Sonné, notre reporter sur place, s'est rapproché de quelques-uns pour recueillir leurs réactions.
3: Je pense que la deuxième partie, la France a compris, il a trouvé la faille, il a fait le jeu, à partir du milieu il a trouvé la profondeur, il a marqué. Après, le Sénégal n'a pas démérité, c'était un grand match. Après, on va voir ce qui va se passer au prochain match, donc il faut attendre, il faut suivre.
4: On a vu un très beau match, le score 3-1, je pense que c'est un peu lourd parce que le Sénégal méritait beaucoup mieux. Avec Jackson devant, ils auraient pu déjà tuer le match déjà en première période. Mais bon, le football a ses raisons que même nous-mêmes supporters nous ignorons. C'est pas grave, ce n'est que le début du tournoi. La France mérite cette victoire. Mais le troisième but, franchement, c'est venu pour nous assommer. Ça aurait pu ne pas être de la partie, quoi. Mais vive le Sénégal.
5: C'est mal carré d'avance, hein. C'est même sur papier, on voit ça déjà. Avec les attaquants alignés devant comme ça, en tant que Dembélé, Doué, Mbappé devant, le Sénégal ne peut que défendre. Et pour pouvoir s'en sortir, normalement, c'est le milieu qui devait jouer le jeu. Mais le milieu a fait profit, bah.

0: là avec ça, je pense pas que les attaques ont fait quelque chose de... C'est qui a fait qu'ils ont encaissé deux buts. Sinon, le milieu sénégalais, c'est vraiment pas ça.
1: C'était un match très disputé. Très honnêtement, la France a eu de la chance de ne pas rentrer au vestiaire à la fin de la première mi-temps avec un but contre son camp. La deuxième partie, on va dire, la France a retrouvé de la précision, a été plus précis dans les passes. Et puis, bon, bah, on a quand même de grands buteurs. Bon, Mbappé, qu'on ne présente plus, et puis Barcola. Donc, c'est vrai que c'est un peu rude pour le Sénégal, mais in fine, je pense que ça représente assez bien la physionomie du match.
2: Et puis, comme toujours dans ce groupe I, dans l'autre rencontre, la Norvège a également parfaitement lancé sa compétition en dominant l'Irak 4 buts à 1 malgré une résistance irakienne et une égalisation temporaire de Hussein en première période. Les Scandinaves ont fait la différence avant la pause, puis en seconde période grâce notamment à un doublé d'Erling Haaland, un but de Leo Østergaard et un contre son camp en fin de match. Comme la France donc, la Norvège prend déjà une option sérieuse sur la qualification au tour suivant. Les deux équipes prennent la tête du groupe devant le Sénégal et l'Irak. Dans le groupe J, l'Argentine également a parfaitement débuté la défense de son titre en surclassant l'Algérie, portée par un Lionel Messi étincelant, auteur d'un triplé. L'Albi Céleste a rapidement pris le contrôle du match avant de dérouler face à des Fenecs dépassés avec cette performance. Messi devient co-meilleur buteur de l'histoire de la Coupe du Monde avec 16 buts, désormais égalant le record de 16 réalisations de l'Allemand Miroslav Klose. Pour cette compétition, désormais, il faut dire que l'Argentin Lionel Messi, auteur d'un triplé contre l'Algérie, déjà qu'il est devenu le meilleur buteur de la compétition, il égale ainsi le record de l'Allemand. Mais il surclasse aussi d'autres joueurs dans la compétition, notamment le Brésilien Ronaldo et le Français Kylian Mbappé. Au classement prestigieux des meilleurs buteurs de l'histoire de la Coupe du Monde, Messi et Klose devance le Brésilien Ronaldo, 15 buts. Le Français Kylian Mbappé et l'Allemand Gerd Müller, 14 buts marqués chacun. La légende argentine qui disputait pour l'occasion son 200e match officiel avec l'Argentine, champion du monde en titre, est aussi devenu à 38 ans le premier joueur de l'histoire à disputer une 6e Coupe du Monde puisqu'il les a toutes jouées depuis 2006. Et puis, toujours dans le groupe J, l'Autriche s'est imposée 3 buts à 1 face à la Jordanie au Levi Stadium de Santa Clara. Les Autrichiens menaient déjà 1-0 à la mi-temps avant de confirmer en seconde période pour s'imposer au final sur le score de 3 buts à 1. Le programme de cette journée, 4 rencontres sont au menu de cette 7e journée du mondial. D'abord, le Portugal de Cristiano Ronaldo qui va jouer l'équipe de la République démocratique du Congo dans le groupe K. Et puis à 22h, on aura droit à une affiche européenne, Angleterre-Croatie. À 1h du matin, on va suivre Ghana-Panama dans le groupe L. Et puis, enfin, Ouzbékistan face à la Colombie. Cette journée du mercredi marque notamment l'entrée en liste du Portugal de Cristiano Ronaldo face à la République démocratique du Congo. L'Angleterre et la Croatie aussi s'affrontent dans une affiche européenne très très attendue. Et justement, place maintenant au bilan des équipes africaines dans ce début de mondial. Et donc, la Coupe du Monde 2026 offre pour l'instant un tableau mitigé des sélections africaines entre performances encourageantes et débuts difficiles pour beaucoup d'équipes. Tout d'abord, l'Afrique du Sud a ouvert le bal avec une défaite face au Mexique 0-2, lançant un début de compétition compliquée pour le continent. Le Maroc a en revanche rassuré en tenant le Brésil en échec 1-1. Un résultat solide face à un adversaire de référence. Le Cap-Vert a créé la surprise jusque-là de cette première journée pour les équipes africaines en accrochant l'Espagne 0-1 pour sa première participation à un mondial grâce à une prestation solide, très très défensive. La Tunisie, quant à elle, a lourdement chuté face à la Suède 5-1. Une défaite suivie d'un changement majeur. La fédération s'est séparée de son sélectionneur Sabri Lamouchi, remplacé désormais par Hervé Renard. Et puis, deux grosses désillusions sont également à noter. Le Sénégal, battu par la France 3-1. Et l'Algérie, dominée par l'Argentine 3-0. Et un triplé de Lionel Messi. La Côte d'Ivoire, quant à elle, a lancé sa compétition de la meilleure des manières avec une victoire face à l'Équateur 1-0. Enfin, La République démocratique du Congo et le Ghana n'ont pas encore disputé leur entrée en lice. C'est d'ailleurs prévu pour cette journée. La RDC qui s'apprête à affronter le Portugal dans un groupe relevé, tandis que le Ghana va débuter sa compétition face au Panama. Au total, un bilan provisoire encore fragile, mais encourageant par moment. En attendant les prochaines sorties des sélections africaines. Il faut noter tout simplement que sur les 8 matchs joués, il y a eu 5 défaites pour l'Afrique, une seule victoire et 2 matchs nuls. On va finir ce point de l'actualité du Mondial 2026 avec quelques faits divers. Tout d'abord, un incident survenu mardi dans le camp de base ou au QG, si vous voulez, de l'équipe ivoirienne dans l'état du Delaware aux États-Unis a suscité des inquiétudes autour de la sélection ivoirienne. Dans un communiqué ce matin, la Fédération ivoirienne de football a tenu plutôt à rassurer les éléphants, leur encadrement et toute la délégation qui ne sont pas concernés. L'équipe poursuit normalement sa préparation dans un environnement sécurisé en remerciant la FIFA, les autorités américaines et les services de sécurité mobilisés. Donc plus de peur que de mal. Et puis, je vous l'annonçais un peu plus tôt, coup de tonnerre dans le camp tunisien après la lourde défaite face à la Suède 5-1. La Fédération tunisienne de football a mis fin au contrat de Sabri Lamouchi en poste depuis janvier dernier. Pour lui succéder, le Français Hervé Renard, qui a été nommé sélectionneur jusqu'à la fin du mondial. Il doit rejoindre le groupe depuis la soirée d'hier à Monterrey afin de prendre ses fonctions immédiatement. Un changement express qui illustre la tension autour du début de parcours des de Carthage. Et c'est sur cette info que nous allons mettre un terme à ce journal de la Coupe du Monde de 2026. Merci de votre fidélité et à très bientôt pour une nouvelle édition sur Bip Radio. Je vous laisse en compagnie de cette chanson de la Coupe du Monde, Shakira et Burna Boy.

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12: Bonjour à toutes, bonjour à tous. À la une de la presse béninoise, ce mercredi 17 juin 2026, la perspective d'une réouverture de la frontière entre le Bénin et le Niger continue de mobiliser l'attention des quotidiens. La Nouvelle Tribune tout d'abord, qui annonce que la première étape des travaux du comité conjoint d'experts est achevée. Le Matinal évoque quant à lui des avancées significatives et la transmission prochaine d'un rapport aux autorités des deux pays. Même constat d'un Matin Libre qui estime que la réouverture des frontières se précise. L'actualité économique est également bien présente dans les journaux. La Nation met en avant les bonnes perspectives de l'économie béninoise, soulignant que le pays maintient le cap d'une forte croissance malgré les incertitudes du contexte international. Le quotidien public revient aussi sur le renforcement des mécanismes de lutte contre le blanchiment de capitaux à travers le renseignement financier présenté comme un outil de protection de l'économie national. Dans le domaine institutionnel et politique, Matin Libre consacre sa manchette au futur Sénat béninois. Le journal s'interroge sur un éventuel retour de l'ancien président Thomas Bouniaïou au sein de cette future chambre parlementaire et explore les raisons qui pourraient conduire à un tel scénario. De son côté, le Matinal s'intéresse aux relations entre l'AES et la CEDEAO à travers ce qu'il présente comme le pari sahélien du chef de l'État béninois. Les questions de sécurité économique et numérique ne sont pas en reste. Matin Libre avertit que les participants aient bénéficié d'opérations assimilées à des arnaques. À l'investissement s'expose à des poursuites dans le même registre. Le Matinal relaie une alerte du Centre national d'investigation numérique sur les arnaques en ligne. Au chapitre des entreprises publiques, plusieurs journaux reviennent sur la passation de services à la Loterie nationale du Bénin, la Nouvelle Tribune. Matin Libre et Le Matinal annoncent tous la prise de fonction de Marius Adanzounon à la tête de la société avec pour ambition affichée d'accélérer sa modernisation et d'améliorer ses performances. Enfin, dans les pages sportives, Matin Libre suit la préparation des Amazones du Bénin au Mondial féminin du beach handball prévu en Croatie avec une ultime étape de préparation au Maroc. Et sur les terrains de football, pour finir, la Nouvelle Tribune revient sur la victoire de la France face au Sénégal 3-1 hier soir lors de la Coupe du Monde 2026. Voilà pour l'essentiel de la revue de presse de ce mercredi 17 juin 2026. Merci à toutes et à tous de nous avoir suivis.
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12: En Afrique, au Mali, le militant anti-corruption Clément Dembélé reste derrière les barreaux. La Cour suprême a refusé de statuer sur son dossier, prolongeant ainsi une procédure judiciaire qui dure depuis son arrestation en novembre 2023. Bien qu'il ait été blanchi des accusations de menaces visant le président de la transition Assimi Goïta et malgré une décision ordonnant sa libération, il demeure détenu. Direction la Mauritanie où le président sierra-léonais Julius Madabio a effectué une visite officielle de 2 jours à Nouakchott. Reçue par son homologue Mohamed Ould Ghazouani, il a évoqué avec lui le renforcement de la coopération économique, notamment dans les secteurs du commerce, des investissements et de la pêche, ainsi que les défis sécuritaires auxquels fait face l'Afrique de l'Ouest. Face à la résurgence de l'épidémie d'Ebola en République démocratique du Congo, l'Union africaine tente de mobiliser davantage de ressources. Réunis en visioconférence, plusieurs dirigeants africains ont obtenu des engagements financiers estimés à 910 millions de dollars pour soutenir la riposte. L'organisation appelle désormais les États à transformer rapidement ses promesses en financement effectif. Enfin, le Ghana accueille à partir de ce mercredi un sommet international consacré aux réparations liées à l'esclavage et au colonialisme. Pendant 3 jours, responsables politiques, experts et représentants de la société civile réfléchiront aux mécanismes susceptibles de réparer les conséquences durables de ces injustices historiques. Les promoteurs de cette initiative insistent toutefois sur le fait que les réparations ne se limitent pas à une compensation financière, mais aussi, également, ça concerne la lutte contre les inégalités et les discriminations héritées.
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0: 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Il est 10h.
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3: Bonjour à toutes, bonjour à tous. À la une de la presse béninoise, ce mercredi 17 juin 2026, la perspective d'une réouverture de la frontière entre le Bénin et le Niger continue de mobiliser l'attention des quotidiens. La Nouvelle Tribune tout d'abord, qui annonce que la première étape des travaux du comité conjoint d'experts est achevée. Le matinal évoque quant à lui des avancées significatives et la transmission prochaine d'un rapport aux autorités des deux pays. Même constat d'un Matin Libre qui estime que la réouverture des frontières se précise. L'actualité économique est également bien présente dans les journaux. La Nation met en avant les bonnes perspectives de l'économie béninoise, soulignant que le pays maintient le cap d'une forte croissance malgré les incertitudes du contexte international. Le quotidien public revient aussi sur le renforcement des mécanismes de lutte contre le blanchiment de capitaux à travers le renseignement financier présenté comme un outil de protection de l'économie national. Dans le domaine institutionnel et politique, Matin Libre consacre sa manchette au futur Sénat béninois. Le journal s'interroge sur un éventuel retour de l'ancien président Thomas Boniayi au sein de cette future chambre parlementaire et explore les raisons qui pourraient conduire à un tel scénario. De son côté, le matinal s'intéresse aux relations entre l'AES et la CEDEAO à travers ce qu'il présente comme le pari sahélien du chef de l'État béninois. Les questions de sécurité économique et numérique ne sont pas en reste. Matin Libre avertit que les participants aient bénéficié d'opérations assimilées à des arnaques à l'investissement s'exposent à des poursuites dans le même registre. Le matinal relaie une alerte du Centre national d'investigation numérique sur les arnaques en ligne. Au chapitre des entreprises publiques, plusieurs journaux reviennent sur la passation de services à la Loterie nationale du Bénin, la Nouvelle Tribune. Matin Libre et Le Matinal annoncent tous la prise de fonction de Marius Adanzounon à la tête de la société avec pour ambition affichée d'accélérer sa modernisation et d'améliorer ses performances. Enfin, dans les pages sportives, Matin Libre suit la préparation des Amazones du Bénin au Mondial féminin du beach handball prévu en Croatie avec une ultime étape de préparation au Maroc. Et sur le terrain de football, pour finir, la Nouvelle Tribune revient sur la victoire de la France face au Sénégal 3-1 hier soir lors de la Coupe du Monde 2026. Voilà pour l'essentiel de la revue de presse de ce mercredi 17 juin 2026. Merci à toutes et à tous de nous avoir suivis.
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3: Amoureuses et amoureux de football, bonjour et bienvenue dans le journal de la Coupe du Monde 2026. Au menu de cette édition, les résultats des matchs disputés hier, le programme de cette journée, un point complet sur les sélections africaines ainsi que les dernières actualités marquantes du tournoi. Au total, 4 rencontres étaient au programme hier mardi dans le cadre donc de la première journée de la phase de groupe de cette Coupe du Monde organisée aux États-Unis, au Mexique et au Canada. D'abord, entre Russie pour les Bleus dans le groupe J. La France s'est imposée 3-1 face au Sénégal, champion d'Afrique, à East Rutherford. Longtemps accroché par les Lions de la Teranga, solide et dangereux, les hommes de Didier Deschamps ont fait la différence en seconde période grâce à un doublé de Kylian Mbappé à la 66e minute, puis à la 90e minute, et un but de Bradley Barcola à la 82e minute. Ibrahim Baye du Sénégal avait réduit les cas pour son équipe dans le temps additionnel. Avec ses 57e et 58e buts en sélection, Kylian Mbappé devient le meilleur buteur de l'histoire de l'équipe de France. Les Bleus signent ainsi une entrée idéale dans ce groupe I. Pendant ce temps, à l'Institut français de Cotonou, la rencontre a été suivie sur écran géant dans une belle ambiance populaire. Une forte affluence de supporters et d'amoureux du football, que ce soit de l'équipe de France ou de l'équipe du Sénégal, a marqué la soirée. À la fin du match, Léonard Claudel-Sonnet, notre reporter sur place, s'est rapproché de quelques-uns pour recueillir leurs réactions.
4: Je pense que la deuxième partie, la France a compris, il a trouvé la faille, il a fait les jeux. À partir du milieu, il a trouvé la profondeur, il a marqué. Après, le Sénégal n'a pas démérité, c'était un grand match. Après, on va voir ce qui va se passer au prochain match. Donc, il faut attendre, il faut suivre.
5: On a vu un très beau match. Le score 3-1, je pense que c'est un peu lourd parce que le Sénégal méritait beaucoup mieux. Avec Jackson devant, ils auraient pu déjà tuer le match déjà en première période. Mais bon, le football a ses raisons que même nous-mêmes supporters nous ignorons. C'est pas grave, ce n'est que le début du tournoi. La France mérite cette victoire. Mais le troisième but, franchement, c'est venu pour nous assommer. Ça aurait pu ne pas être de la partie, quoi. Mais vive le Sénégal.
6: C'est mal carré d'avance, hein. C'est même sur papier, on voit ça déjà. Avec les attaquants alignés devant comme ça, en tant que Dembélé, Doué, Mbappé devant, le Sénégal ne peut que défendre. Et pour pouvoir s'en sortir, normalement, c'est le milieu qui devait jouer le jeu. Mais le milieu a fait profit, va. Et là, avec ça, je pense pas que les attaques peuvent faire quelque chose de... C'est qui a fait qu'ils ont encaissé deux buts. Sinon, le milieu sénégalais, c'est vraiment pas ça.
7: C'était un match très disputé. Très honnêtement, la France a eu de la chance de ne pas rentrer au vestiaire à la fin de la première mi-temps avec un but contre son camp. La deuxième partie, on va dire, la France a retrouvé de la précision, a été plus précis dans les passes. Et puis, bon, bah, on a quand même de grands buteurs. Bon, Mbappé, qu'on ne présente plus, et puis Barcola. Donc, c'est vrai que c'est un peu rude pour le Sénégal, mais in fine, je pense que ça représente assez bien la physionomie du match.
3: Et puis, Comme toujours dans ce groupe I, dans notre rencontre, la Norvège a également parfaitement lancé sa compétition en dominant l'Irak 4 buts à 1 malgré une résistance irakienne et une égalisation temporaire de Hussein en première période. Les Scandinaves ont fait la différence avant la pause, puis en seconde période grâce notamment à un doublé d'Erling Haaland, un but de Leo Østergaard et un contre son camp en fin de match. Comme la France donc, la Norvège prend déjà une option sérieuse sur la qualification au tour suivant. Les deux équipes prennent la tête du groupe devant le Sénégal et l'Irak. Dans le groupe J, l'Argentine également a parfaitement débuté la défense de son titre en surclassant l'Algérie, portée par un Lionel Messi étincelant, auteur d'un triplé. L'Albi Céleste a rapidement pris le contrôle du match avant de dérouler face à des Fenecs dépassés. Avec cette performance, Messi devient co-meilleur buteur de l'histoire de la Coupe du Monde, avec 16 buts désormais égalant le record de 16 réalisations de l'Allemand Miroslav Klose. Pour cette compétition désormais, il faut dire que l'Argentin Lionel Messi, auteur d'une triplé contre l'Algérie, déjà qu'il est devenu le meilleur buteur de la compétition, il égale ainsi le record de l'Allemand. Mais il surclasse aussi d'autres joueurs dans la compétition, notamment le Brésilien Ronaldo et le Français Kylian Mbappé. Au classement prestigieux des meilleurs buteurs de l'histoire de la Coupe du Monde, Messi et Klose devance le Brésilien Ronaldo, 15 buts. Le Français Kylian Mbappé et l'Allemand Gerd Müller, 14 buts marqués chacun. La légende argentine qui disputait pour l'occasion son 200e match officiel avec l'Argentine, champion du monde en titre, est aussi devenu à 38 ans le premier joueur de l'histoire à disputer une 6e Coupe du Monde, puisqu'il les a toutes jouées depuis 2006. Et puis, toujours dans le groupe J, l'Autriche s'est imposée 3 buts à 1 face à la Jordanie au Levi Stadium de Santa Clara. Les Autrichiens menaient déjà 1-0 à la mi-temps avant de confirmer en seconde période pour s'imposer au final sur le score de 3 buts à 1. Le programme de cette journée, quatre rencontres sont au menu de cette 7e journée du mondial. D'abord, le Portugal de Cristiano Ronaldo qui va jouer l'équipe de la République démocratique du Congo dans le groupe K. Et puis à 22h, on aura droit à une affiche européenne, Angleterre-Croatie. À 1h du matin, on va suivre Ghana-Panama dans le groupe L. Et puis enfin, Ouzbékistan face à la Colombie. Cette journée du mercredi marque notamment l'entrée en liste du Portugal de Cristiano Ronaldo face à la République démocratique du Congo. L'Angleterre et la Croatie aussi s'affrontent dans une affiche européenne très très attendue. Et justement, place maintenant au bilan des équipes africaines dans ce début de mondial. Et donc, la Coupe du Monde 2026 offre pour l'instant un tableau mitigé des sélections africaines entre performances encourageantes et débuts difficiles pour beaucoup d'équipes. Tout d'abord, l'Afrique du Sud a ouvert le bal avec une défaite face au Mexique 0 but contre 2, lançant un début de compétition compliquée pour le continent. Le Maroc a en revanche rassuré en tenant le Brésil en échec un but partout. Un résultat solide face à un adversaire de référence. Le Cap-Vert a créé la surprise jusque-là de cette première journée pour les équipes africaines en accrochant l'Espagne. 0 but partout pour sa première participation à un mondial grâce à une prestation solide, très très défensive. La Tunisie, quant à elle, a lourdement chuté face à la Suède, 5 buts à 1. Une défaite suivie d'un changement majeur. La fédération s'est séparée de son sélectionneur Sabri Lamouchi, remplacé désormais par Hervé Renard. Et puis, deux grosses désillusions sont également à noter. Le Sénégal, battu par la France, 3 buts à 1. Et l'Algérie, dominée par l'Argentine, 3 buts à 0. Et un triplé de Lionel Messi. La Côte d'Ivoire, quant à elle, a lancé sa compétition de la meilleure des manières avec une victoire face à l'Équateur, 1-0. Enfin, la République démocratique du Congo et le Ghana n'ont pas encore disputé leur entrée en lice. C'est d'ailleurs prévu pour cette journée. La RDC qui s'apprête à affronter le Portugal dans un groupe relevé, tandis que le Ghana va débuter sa compétition face au Panama. Au total, un bilan provisoire encore fragile, mais encourageant par moment, en attendant les prochaines sorties des sélections africaines. Il faut noter tout simplement que sur les 8 matchs joués, il y a eu 5 défaites pour l'Afrique, une seule victoire et 2 matchs nuls. On va finir ce point de l'actualité du Mondial 2026 avec quelques faits divers. Tout d'abord, un incident survenu mardi dans le camp de base ou au QG, si vous voulez, de l'équipe ivoirienne dans l'état du Delaware aux États-Unis a suscité des inquiétudes autour de la sélection ivoirienne. Dans un communiqué ce matin, la Fédération ivoirienne de football a tenu plutôt à rassurer les éléphants, leur encadrement et toute la délégation qui ne sont pas concernés. L'équipe poursuit normalement sa préparation dans un environnement sécurisé en remerciant la FIFA, les autorités américaines et les services de sécurité mobilisés. Donc plus de peur que de mal. Et puis, je vous l'annonçais un peu plus tôt, coup de tonnerre dans le camp tunisien après la lourde défaite face à la Suède, 5 buts à 1. La Fédération tunisienne de football a mis fin au contrat de Sabri Lamouchi en poste depuis janvier dernier. Pour lui succéder, le Français Hervé Renard, qui a été nommé sélectionneur jusqu'à la fin du mondial. Il doit rejoindre le groupe depuis la soirée d'hier à Monterrey afin de prendre ses fonctions immédiatement. Un changement express qui illustre la tension autour du début de parcours des de Carthage. Et c'est sur cette info que nous allons mettre un terme à ce journal de la Coupe du Monde de 2026. Merci de votre fidélité et à très bientôt pour une nouvelle édition sur Bip Radio. Je vous laisse en compagnie de cette chanson de la Coupe du Monde, Shakira et Burna Boy.

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1: Le programme Azoli déploie le Business Development Service BDS au profit de 1000 entrepreneurs. Il s'agit des bénéficiaires de la première cohorte d'Azoli et d'anciens bénéficiaires du projet Emploi Jeune PEJ en 2019. BDS est une initiative de capacitation des 1000 entrepreneurs au fin du développement de leurs affaires. Fondement et contour du BDS, c'est de ce sujet que nous parlons dans cette émission. Invité, Marcel Afouda, directeur de l'entrepreneuriat et de l'emploi indépendant à l'Agence nationale pour l'emploi ANPE, Madame Félicia Dansou, chef antenne ANPE Mono, Madame Fifame Agosu, chef antenne ANPE Koufo, et Monsieur Martin Tinkou, facilitateur emploi de la commune de Tiakotomé. Chers invités, merci de répondre présent à notre invitation.
2: Merci.
3: Merci, monsieur. Merci.
1: Cette émission est dirigée par Bruno Gacli de la radio Sota FM de Malanville. Bienvenue à tous.

0: Pour commencer, Monsieur Marcel Afouda, vous qui êtes le directeur de l'entrepreneuriat et de l'emploi indépendant à l'Agence nationale pour l'emploi ANPE, en quoi le Business Development Service est-il utile pour les entrepreneurs?
1: En fait, les BDS, c'est comme le disent les Anglais, Business Development Service, c'est le développement des affaires. Développement des affaires en ce sens que pendant la période du programme Emploi Jeune, des jeunes ont été accompagnés. Avec le prodige, des jeunes ont été accompagnés. Et on a remarqué que parmi les jeunes qui ont commencé leur activité, beaucoup ont pu évoluer dans leur entreprise, ont pris des initiatives de croissance. Donc, pour ne pas étouffer cette croissance, on a trouvé utile de les accompagner pour l'amélioration de leurs affaires afin qu'elles deviennent des entreprises viables. Et il n'est pas rare de voir des entreprises qui traversent les siècles, mais chez nous, très peu d'entreprises restent. Il va falloir que, si même on n'arrive pas à avoir les GAFA, qu'on puisse avoir des licornes au Bénin.
0: Alors, comment a été opéré le choix des entrepreneurs bénéficiaires du BDS sur tout le territoire national?
1: Bon, le choix ne s'est pas fait au hasard. La NPE, avec le prodige, c'est des unités locales de promotion de l'emploi UP, c'est des facilitateurs emploi FE qui sont sur le terrain, qui sont allés faire une expertise pour voir la plupart des entreprises, qu'elles sont devenues. Et ce fort de leur fort taux de potentialité de croissance, si on peut parler en ces termes, qu'on a trouvé que ces entreprises, au lieu de les laisser évoluer seules, il vaut mieux les accompagner. Et une entreprise qui se sent accompagnée, qui se sent aidée, a toujours la volonté de mieux faire. C'est fort de cela que certaines entreprises, parmi tant d'autres, ont été recensées, répertoriées sur le territoire national et enregistrées pour leur formation.
0: Fifame Agosu, chef antenne ANPE Koufo, sur les 1000 entrepreneurs sélectionnés, combien y a-t-il dans le département?
2: Dans le département du Koufo, sur les 6 communes que compte ce département, nous avons au total 77 bénéficiaires du BDS.
0: Et vous, madame la chef d'antenne Mono, sur les 1000 entrepreneurs sélectionnés, combien y a-t-il dans le département?
3: Le département du Mono totalise pour ces 6 communes 30 bénéficiaires du BDS et majoritairement les femmes.
0: Martin Tinkou, quel est le rôle d'un facilitateur en emploi dans la mise en œuvre du BDS?
4: Nous identifions les besoins de ces bénéficiaires BDS. Le principal besoin, c'est la formation de ces jeunes. 3 modules sont conçus pour cette formation. À savoir le module 1, nous avons l'esprit d'entreprise. Le module 2, nous avons maîtrisé mes coûts et mieux gérer mes finances. Et le module 3, ma stratégie de commercialisation. Nous renforçons ces jeunes-là dans leurs capacités. Et à la fin de chaque formation, au niveau de chaque module, nous faisons les coachings individuels. Et ces coachings individuels aident ces jeunes-là à améliorer leurs compétences entrepreneuriales. Et il y a un suivi et accompagnement que nous faisons à ces jeunes-là aussi. Pour évoluer encore, nous aidons ces jeunes-là qui ont d'entreprise à créer de l'emploi. Ça veut dire quoi? Si l'entreprise évolue correctement, elle a besoin de la main-d'œuvre. Alors nous accompagnons ces entrepreneurs-là à recruter ces jeunes-là qui vont travailler avec eux au sein de l'entreprise. Voilà un peu de façon ramassée ce que nous faisons sur le terrain.
0: Concrètement, monsieur le directeur de l'entrepreneuriat et de l'emploi indépendant, qu'est-ce que vous apprenez aux entrepreneurs dans le fond?
1: En fait, la formation qu'on met, c'est leur permettre d'améliorer les capacités de gestion, de mieux maîtriser les coûts de leurs activités et des ouvertures possibles sur le marché, tant local, national, au besoin, régional. Parce qu'une entreprise qui se crée, elle doit devenir une grande entreprise et croître. Et une entreprise qui se crée, elle a des obligations de croissance. Sinon, c'est la raison d'être de la création d'entreprises. À défaut d'avoir des entreprises qui étaient avec les siècles, nous allons marquer notre temps en accompagnant ces entreprises pour que peut-être 50 ans après qu'on puisse dire cette activité a été accompagnée par M. Afouda, peut-être que je serai dans ma tombe, je serai heureux à savoir que j'ai accompagné des entreprises qui traversent le temps. Parce que nous n'avons pas une culture d'entreprise. Quand on prie l'entreprise, généralement chez nous, l'entreprise commence avec nous et meurt avec nous. Mais il faut que nos enfants puissent traverser les temps avec les entreprises. C'est cet objectif que vise la NPE avec le dispositif Azoli pour accompagner les bénéficiaires BDS.
0: Quel a été l'état de motivation de ces entrepreneurs bénéficiaires du BDS, Martin Tinkou?
5: Les entrepreneurs ont évolué positivement. Nous constatons un renforcement de confiance en soi. Ils sont plus capables de diriger et de développer leurs activités. Et nous avons constaté la réduction du stress lié aux finances, comme le DEI vient de le dire.
0: Fifame Agosu, comment expliquez-vous qu'il y ait plus de femmes bénéficiaires du BDS sur toute l'étendue du territoire national?
2: Oui, d'abord je suis très heureuse que les femmes aient pu réussir leur activité. Il faut dire que ces dernières ont été accompagnées au niveau du PEJ, que ce soit sur le projet PEJ que Azoli. Donc elles ont démontré leur capacité à pouvoir mettre en œuvre une activité. Et aussi, les femmes voudraient avoir aujourd'hui un pouvoir d'achat. Elles veulent accéder à un pouvoir économique. Et vous savez, en matière de gestion, les femmes sont beaucoup plus rigoureuses dans la mesure où elles voudraient aussi être un modèle pour leur environnement immédiat. Beaucoup ne croient pas en leur capacité, mais une fois qu'elles ont reçu cette formation, elles ont eu une ouverture d'esprit qui a renforcé leur capacité et leur confiance en soi et qui a permis aussi de mieux mettre en avant leur activité, de mieux gérer et aujourd'hui d'être un success story afin de pouvoir bénéficier du BDS. C'est le leadership féminin aussi qui s'exprime à travers la réussite de ces entreprises, de ces micro-entreprises.
0: Ces bénéficiaires du BDS doivent-elles s'attendre à un autre appui financier pour le développement de leurs affaires, Madame Félicia Danson?
3: Avant de répondre à votre question, je voudrais abonder dans le même sens que ma collègue Madame Agosu pour dire que c'est vraiment un bonheur de voir l'entrepreneuriat féminin se développer parce que ça participe aussi au développement des foyers, au développement des familles, à l'autonomie de la femme. Quand la femme est autonome, c'est un bonheur pour la famille, c'est un bonheur pour la nation, c'est un bonheur pour le monde entier. Pour répondre à votre question, je dirais que le financement des entreprises ne faisant pas partie des missions de l'Agence nationale pour l'emploi, ces bénéficiaires BDS seront orientés vers les institutions de microfinance pour la recherche de financement. Et ensuite, ils seront aussi référés à l'Agence de développement des petites et moyennes entreprises, l'ADPME, où ils seront pris en charge en tant qu'entreprise. Pendant ce temps, je précise que le suivi accompagnement continue.
0: Marcel Afouda, quelle projection de performance fait la NPE sur les 1000 bénéficiaires d'ici à 5 ans?
1: En fait, parler de 1000 bénéficiaires, c'est environ 1015 ou bien 1020. Bon, on avait fixé la barre de 1000, mais il y a beaucoup d'entreprises aujourd'hui qui sont dans une dynamique de croissance. Si c'est majoritairement les femmes, c'est parce que les femmes, quand elles prennent des activités, elles ont moins de contraintes que nous les hommes qui nous trouvons des contraintes inutiles qui nous alourdissent. Donc, il est normal que les femmes réussissent mieux que nous les hommes. Néanmoins, je voudrais dire que par rapport à ces bénéficiaires BDS, il y a une plateforme qui a été conçue pour pouvoir les suivre dans leur activité, voir leurs gains qu'ils font journalièrement, mensuellement et annuellement. Et ça là, ça va les motiver à améliorer les prestations, ça va les motiver à devenir une grande entreprise. J'ai parlé des entreprises ici, mais il faut comprendre aujourd'hui que si vous n'êtes pas bien formé, si on ne vous montre pas les rouages de la croissance d'une entreprise, si vous n'êtes pas accompagné en un mot, l'entreprise ne croit pas. Parce que le fait qu'elle se sente abandonnée après le PEJ et qu'on leur fait un clin d'œil aujourd'hui en les accompagnant, c'est un espoir qu'on leur donne. Cet espoir va être maintenu parce que le dynamisme qu'on a impliqué à ces femmes avec les facilitateurs en emploi, les unités locales de promotion de l'emploi, les conseillers en emploi, les chefs d'antenne et le département de l'entrepreneuriat, nous avons réussi à donner de l'espoir à ces femmes. Mais je crois, d'ici 5-10 ans, si au moins on peut avoir le cœur de ces entreprises, c'est sûr que la question de l'emploi, qui est la raison d'être de l'ANPE, va avoir une solution. Parce qu'une entreprise qui croit, qui se développe, c'est la création d'emplois pour le créateur d'entreprise et pour ceux qui doivent l'accompagner à réaliser son rêve, ceux qui doivent l'accompagner à travailler dans son entreprise. Si avec 250 sur les 1000 environ, ou bien 1020 environ, si on peut avoir 250 entreprises qui évoluent avec le concours de l'ADPME qui s'occupe du développement des entreprises, je crois qu'on aurait créé au moins 1000 emplois. Et si la chaîne n'est pas brisée et que le courant est maintenu, je crois à terme, la question de l'emploi aura un sens. Parce que tous les efforts que nous faisons ne sont pas perceptibles dans la mesure où le problème est croissant. Mais avec l'initiative du BDS, du projet Azoli, de tout ce qui entoure ce processus, je crois que nous sommes sur la bonne marche pour le développement de notre pays. Parce que quand il y a d'emploi, il y a le développement. C'est la capacité financière des individus qui croissent. Donc, nous sommes sur la bonne voie avec le Business Development Service.
6: Un dernier tour de table, Martin Tengou. Ceux qui nous écoutent actuellement, je l'ai dit, le gouvernement est en train d'accompagner la jeunesse béninoise. Donc, c'est du sérieux que Azoli est en train de faire. Qu'ils prennent conscience, ces jeunes-là, qui pensaient que ce n'était pas du sérieux. Parce que certains disent non, l'accompagnement, ça ne va pas aboutir à quelque chose. Mais à la date d'aujourd'hui, ça évolue progressivement. Et certains jeunes qui sont au niveau de BDS, les activités évoluent progressivement. C'est du sérieux que le gouvernement est en train de faire.
7: Fifame Agosu, chef antenne ANP Koufou.
2: Aujourd'hui, il y a plusieurs bénéficiaires Azoli sur le volet de l'auto-emploi qui sont accompagnés et qui seront aussi installés. J'exhorte ces jeunes à mettre un peu plus de sérieux, de l'entrée, pour pouvoir demain aussi bénéficier du BDS, parce que le projet Prodige Fini, Azoli continue en tant que programme sur les deux volets. Donc, ils pourront aussi être accompagnés afin de croître leurs activités et avoir un pouvoir économique assez fort. Ce que nous voulons, au sein de la NPE, ce sont des entreprises qui connaissent des croissances et qui pourront, au retour, recruter de la main-d'œuvre et permettre l'insertion professionnelle durable de certains jeunes qui voudraient aussi aller à l'emploi salarié. Sans entreprise, pas d'insertion professionnelle. Donc, mes jeunes frères qui m'écoutent aujourd'hui et aussi surtout les parents qui nous écoute a aussi accompagné ces jeunes-là.
7: Félicia Dansou, vous êtes chef antenne à NPE. Mono.
3: Moi, j'exhorte les jeunes à saisir cette opportunité que leur offre le gouvernement et de se prendre au sérieux. De se prendre vraiment au sérieux parce que, à des moments, nous avons l'impression que les jeunes n'ont pas encore conscience que c'est une grande opportunité qui leur est offerte. En deuxième position, je veux aussi adresser un mot d'encouragement aux bénéficiaires de BDS. Je veux leur souhaiter beaucoup de courage, leur demander de continuer dans le même sens. Nous savons qu'ils ont pris vraiment cet accompagnement au sérieux et nous les exhortons à continuer ainsi.
7: Et pour finir, Marcel Afouda, directeur de l'entrepreneuriat et de l'emploi indépendant à l'Agence nationale pour l'emploi ANPE.
1: Je suis heureux parce que l'entrepreneuriat n'est pas perceptible. Aujourd'hui, avec le dispositif Azoli et tout ce que l'ANPE fait, je crois que la question de l'entrepreneuriat est en train de prendre corps. Comme l'a dit ma collègue tout à l'heure, il n'y a pas d'emploi sans entreprise. Si les entreprises se créent, c'est que nous avons des raisons d'être, d'espérer qu'il y a de l'emploi. Et si je dois me référer à ce que le dispositif Azoli est en train de mettre en place avec kiniculture, achatiniculture, héliciculture, bientôt avec le gouvernement de l'aviculture, ça veut dire que ces entreprises prennent de l'ampleur vraiment. À terme, je crois, on aurait atteint le plein emploi dans notre pays. La question de l'emploi, ce n'est pas une question facile, mais je crois avec les dispositions que prend le gouvernement aujourd'hui, nous avons des raisons d'espérer. Le social ne se décrète pas. il se constate. Et il n'y a que pire avec que celui qui ne veut pas voir ce qui se fait aujourd'hui. Je vous remercie.
7: Merci à tous. Le Business Development Service BDS apparaît aujourd'hui comme un outil fondamental pour accompagner les jeunes entrepreneurs au-delà du simple accès au financement, en leur fournissant des compétences, un suivi et des conseils adaptés. L'Agence nationale pour l'emploi ANPE contribue ainsi activement à la consolidation d'un tissu économique local, dynamique et durable. À l'animation de cette émission, Bruno Gacli de Radio Sauter FM de Malanville. Merci de nous avoir suivis.
8: Cette émission a été réalisée dans le cadre du premier atelier 2025 de coproduction des radios partenaires du programme Azoli à Aplahoué.
9: Coordination éditoriale, Eugène Alosupo et Virgile Abbé. 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

0: Do nous mettre à l'école, nous mettre à carrière. Allô, quand 01 52 52 67 67, assieds-toi, Donoumi.
1: Est-ce que ça va?
0: A dit un film, hein?
1: Est-ce qu'on fait ça?
0: L'homme de Sochanhui.
1: La dame, là, est-ce qu'on fait ça?
0: L'évitant, oui, hein? 7 millions.
1: Un tagitin, oui, hein?
0: Et quand il y a un bébé, il y a un tagitin, oui, voilà, faut.

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2: Il est tout fangadi.
1: Si.
2: À Franco.
1: À Franco, quand même, donc.
2: Maman Sena.
1: Maman Sena dit. Tu veux nous Sena à nous?
2: Sena, si.
1: Écoute,
2: toujours.
1: Toujours, écoute, mais.
2: Bon, mais,
1: roi.
2: Non, non, non. Il est ça, c'est un don, il faut. Son nom, il est qui font dans mon son, béton.
1: Rien.
2: Il est tout fait ici, béton. Car il y a une terre, il y a une plante, il y a une.
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1: 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Oui. Et non, tu as un monsieur à Franco quand même, donc, mais de Bruno, Yemero, Hogbono, dans les BCC, deux merci et toi, mais tu es carré.
3: Ami Tero.
1: Jago, Jago.
3: Koukouro.
1: Hoé Kouno.
3: Et il a mis le Théophile Gangoué, quand il a mis le loué, et toi, pas, mais, à Jongzi, à Kamedon.
1: Quand il a entendu le dos, à l'eau, Bibra, je suis quand, ouais.
3: Et voilà, après, il
1: Je suis là.
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1: Et non, et non, tiens, monsieur, Jaime, Mignolo, Missine, et donc, et clin de nous à Souaoué.

0: Résultat du premier tirage 072/26 du mercredi 17 juin 2026. 11h. 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

0: 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Il est 12h.
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2: C'est le titre de la chanson de l'orchestre Polyrythmo que nous allons décortiquer ensemble avec professeur Dorothée Bekpakéou.

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Alors, cette chanson invite à une bonne gestion du temps et à la saisie des opportunités qui s'offrent. Parce que chaque jour que Dieu fait, chaque minute qui passe, chaque heure qui passe, marque le vieillissement de l'homme. Lorsque vous atteignez le temps de la jeunesse, il y a des actes que vous pouvez poser pour affirmer votre dignité, pour affirmer votre personne. Et lorsque vous ratez cette occasion, alors le temps qui suit ne vous appartient plus. Parce que il faut retenir que Dieu ne donne rien à quelqu'un. Dieu vous passe les choses. La vie que nous avons, Dieu nous l'a passée. En son temps, il va la reprendre.

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Alors, ils vont t'empêcher d'évoluer. Ils vont faire éteindre ton soleil qui brille, ton étoile qui s'est mise à briller lorsque cela ne plaît pas à des détracteurs, à des ennemis d'à côté. Ils vont faire tout pour faire éteindre ce soleil-là, pour t'empêcher d'atteindre les objectifs qui te permettent de t'affirmer en tant qu'humain, en tant qu'un homme. Donc, c'est ce que dit la vedette de Polyrythmo ici. Il dit, nous devons mener les il a dalo royome benati doi hmm todo mi to bini to no meje e gbe weyo gitro dinde a do fio si te bo ande bo do jeina do nu wi wa weno no fi me de suno no no fi a amaka blodo weno hondo tuto weno a zana kudo e zane di nu kono yon me webino nu no yon me webino a. Le bonheur ne vient pas tout le temps. Et si le bonheur vient, il y a au profiter. Nous avons profité à Gounou, à Ruyotidoyo, à Nawamo, Yaboyo de Baba. Tu vas voir, ya, ça fait mère, ça fait femme en Yoruba. Alors, mon yabo en Yoruba. Donc, tu vas voir une mère et tu vas l'appeler père. Tu vas confondre le genre, tu vas confondre femme et homme. C'est-à-dire, il est embrouillé. Il va voir le bleu qui se confond au rouge, le rouge qui se confond au vert, au noir, et il sera embrouillé. Donc, il dit tout simplement que tu seras confondu lorsque tu rates les occasions dont tu devrais profiter pour affirmer ta dignité, ta personnalité.

0: Cette chanson s'adresse à tout le monde. Savoir saisir les opportunités. C'est ça, globalement, en résumé, c'est ce que la chanson dit. Il faut savoir profiter des opportunités. Et là, ce qu'il faut retenir, il y a des opportunités dans toutes les situations que nous traversons. Lorsque vous traversez des difficultés, il y a forcément une opportunité là. Il ne faut pas toujours dire, bon, Dieu, donne-moi, c'est vrai. On va demander à Dieu. Mais il arrive des moments où nous, humains, nous avons cette faiblesse et nous nous retrouvons sur une porte fermée. Dans la chambre de cette porte-là, il y a notre bonheur. La clé est dans notre poche et nous ne reconnaissons pas que c'est cette clé qui doit ouvrir la porte. Nous restons sur la porte, nous continuons toujours à dire « Dieu, donne-moi ». Est-ce que Dieu peut exaucer une prière du genre? Non. Il a mis la clé qui doit ouvrir la porte d'accès à ton bonheur dans ta poche. Mais c'est toi qui ne reconnais pas cette clé-là. Et cette clé-là, c'est cette clé que j'appelle opportunité. Dans toutes les situations de la vie, il y a une opportunité. Il faut savoir la saisir et l'exploiter et la mettre en valeur pour ton bien et pour le bien de la famille, de même que pour le bien de la société dans laquelle tu te trouves. Ce n'est pas possible. Donc, lorsque vous ratez des opportunités qui sont les vôtres, c'est que vous ratez pour toujours, pour presque toujours, parce que le temps perdu se rattrape difficilement, sinon ne te rattrape jamais.
1: Merci beaucoup, professeur, pour ces conseils. Maintenant, nous allons suivre l'intégralité de la chanson Retour de l'orchestre Polyrythmo. Bonne écoute.

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2: Bonsoir à toutes et à tous, vous êtes à l'écoute de Bip Radio, la 106 FM. Merci de votre fidélité. Voici les principaux titres de ce journal. Le marché de gros d'Akasato poursuit sa transformation. La ministre de l'Industrie et du Commerce, accompagnée de la directrice de l'ANAGEM, a effectué ce matin une visite du chantier pour constater l'évolution des travaux. Première édition des cafés scientifiques du Conseil économique et social, thème retenu, maîtriser son budget épargné et s'assurer une alliance stratégique pour atteindre la stabilité financière. Cette rencontre vise à sensibiliser les citoyens à une meilleure gestion de leurs ressources financières. Un compte-rendu de Conrad Baguidi à suivre dans cette édition. Culture, la deuxième édition du festival Oculus Music Fest se tiendra du 19 au 21 juin prochain. L'événement entend mettre la musique au service de la communauté et contribuer au rayonnement de la culture béninoise. Plus de détails dans ce 13h. Voilà pour le sommaire de Bip Info 13h de ce mercredi 17 juin 2026. Merci de rester à l'écoute pour les détails. La ministre du Commerce, Shadia Alimatoa Souman, et la directrice de l'ANAGEM, Eunice Loisel Kinifo, suivies de leurs équipes, ont effectué une visite stratégique au marché du gros d'Akasato dans la matinée de ce mercredi 17 juin 2026. Elles sont descendues dans le restaurant du site, les cuisines et vérifient l'état d'avancement des travaux. Pour le moment, ce marché du gros n'est pas encore fonctionnel. Le personnel de nettoyage et de sécurité n'est pas totalement déployé. Le Conseil économique et social organise ce mercredi à Cotonou la première édition de ses cafés scientifiques, placé sous le thème « Maîtriser son budget épargné et s'assurer alliance stratégique pour atteindre la stabilité financière ». Cette rencontre vise à sensibiliser les citoyens à une meilleure gestion de leurs ressources financières. Le CES entend encourager l'adoption de bonnes pratiques budgétaires, d'épargne et de protection contre les risques afin de renforcer la résilience économique des ménages béninois. Conrad Baguidi, président du Conseil économique et social, revient ici sur la genèse de ces cafés scientifiques et l'objectif visé.
3: Nous faisons du lien entre le mois de février et le mois de juin. En février, c'était le premier anniversaire de notre mandature et nous avons profité pour faire un forum national pour le Conseil économique et social, à l'occasion duquel nous avons parlé du panier citoyen, c'est-à-dire le pouvoir d'achat de nos compatriotes, la manière dont on dépense son argent et comment faire en sorte que nous devenions résilients avec nos ressources, nos revenus, le panier citoyen. Ce terme, a priori, va être un terme important pour les années à venir parce que lorsque j'ai de l'argent, j'ai des revenus, j'ai un budget, j'ai un salaire et que je ne sais pas le gérer, je ne sais pas aller jusqu'à mettre 1 franc, 2 francs, 10 francs de côté, pendant les coups durs, en général, ça déstabilise l'équilibre de la famille. Dans cette discussion, nous allons arriver à toucher du doigt des éléments concrets sur la bonne attitude à adopter pour gérer son budget, s'assurer et faire en sorte d'être présent en cas de difficulté pour sa famille. Mais cette réalité qui est sociale, parce que ce travail que nous allons démarrer, nous allons le poursuivre dans le temps pour nous assurer que de Tukuntuna à Djougou, de Matéri à Plaré, de Cotonou à Azové, et etc., que nos populations soient toutes concernées par cette question de gestion budgétaire.
2: Pas Page culture à présent. Après une première édition réussie, le festival Oculus Music Fest, festival d'art urbain initié par le label Oculus Music, revient pour une deuxième édition encore plus ambitieuse, prévue du 19 au 21 juin 2026 au Centre IA de Cotonou. Cet événement entièrement gratuit s'inscrit dans le cadre de la célébration de la fête de la musique. Son objectif principal est de mettre la musique au service de la communauté, tout en contribuant au rayonnement de la culture béninoise, suivant le point de Christelle Rompati.
4: Au-delà des prestations artistiques, le festival Oculus Music Fest se veut également un véritable cadre d'échange, de formation et d'engagement citoyen. Plusieurs activités sociales et culturelles seront au programme. Parmi les actions communautaires prévues figure l'éclairage de certaines rues du quartier d'Akbakwa. Le festival servira également de plateforme de sensibilisation sur les violences basées sur le genre grâce à un partenariat avec l'Institut National de la Femme. Le Bubedra animera notamment une communication sur les droits d'auteur et les mécanismes permettant aux artistes de mieux vivre de leurs arts grâce aux redevances. Les questions liées à la distribution musicale, à la production artistique et à la professionnalisation du secteur seront également abordées. Des producteurs, artistes étrangers, organisateurs d'événements et promoteurs culturels vont partager leurs expériences sur la construction et le développement de projets culturels durables. Le festival mettra également en lumière les jeunes talents à travers des phases éliminatoires de rap underground destinées à révéler et à sélectionner la prochaine étoile montante de la scène musicale béninoise. Pour clôturer chaque journée, le public pourra assister à de grands concerts réunissant plusieurs artistes et acteurs du mouvement urbain. À travers cette deuxième édition, le festival Oculus Music Fest confirme son ambition de devenir un rendez-vous incontournable des arts urbains au Bénin. Du 19 au 21 juin 2026, au Centre EIA de Cotonou, le public est donc invité à vivre 3 jours de musique, de partage et d'innovation culturelle.
2: À la page des sports, la France s'est imposée 3-1 face au Sénégal hier. Les hommes de Didier Deschamps ont fait la différence en seconde période grâce à un doublé de Kylian Mbappé et un but de Bradley Barcola. Ibrahim Mbaye avait réduit l'écart pour le Sénégal dans le temps additionnel. À l'Institut français de Cotonou, la rencontre a été suivie sur un écran géant dans une belle ambiance populaire. À la fin du match, plusieurs réactions ont été recueillies auprès du public présent sur place.
5: Je pense que la deuxième partie, la France a compris, il a trouvé la faille, il a fait les jeux. À partir du milieu, il a trouvé la profondeur, il a marqué. Après, le Sénégal n'a pas démérité, c'était un grand match. Après, on va voir ce qui va se passer au prochain match. Donc, il faut attendre, il faut suivre.
6: On a vu un très beau match. Le score 3-1, je pense que c'est un peu lourd parce que le Sénégal méritait beaucoup mieux. Avec Jackson devant, ils auraient pu déjà tuer le match déjà en première période. Mais bon, le football a ses raisons que même nous-mêmes supporters nous ignorons. C'est pas grave, ce n'est que le début du tournoi. La France mérite cette victoire. Mais le troisième but, franchement, c'est venu pour nous assommer. Ça aurait pu ne pas être de la partie, quoi. Mais vive le Sénégal.
7: C'est mal carré d'avance, hein. C'est même sur papier, on voit ça déjà. Avec les attaquants alignés devant comme ça, en tant que Dembélé, Doué, Mbappé devant, le Sénégal ne peut que défendre. Et pour pouvoir s'en sortir, normalement, c'est le milieu qui devait jouer le jeu. Mais le milieu a fait profit bas. Et là, avec ça, je pense pas que les attaques peuvent faire quelque chose de... C'est qui a fait qu'ils ont encaissé deux buts. Sinon, le milieu sénégalais, c'est vraiment pas ça.
8: C'était un match très disputé. Très honnêtement, la France a eu de la chance de ne pas rentrer au vestiaire à la fin de la première mi-temps avec un but contre son camp. La deuxième partie, on va dire, la France a retrouvé de la précision, a été plus précis dans les passes. Et puis, bon, bah, on a quand même de grands buteurs. Bon, Mbappé, qu'on ne présente plus, et puis Barcola. Donc c'est vrai que c'est un peu rude pour le Sénégal, mais in fine, je pense que ça représente assez bien la physionomie du match.
2: Dans le même temps, Lionel Messi continue d'écrire sa légende, auteur d'un triplé lors de la victoire de l'Argentine face à l'Algérie 3-0. Ce mardi, le capitaine de l'Albi Céleste a marqué un peu plus l'histoire de la Coupe du Monde, Romario Rongué.
4: Pour son entrée en lice au Mondial 2026, l'Argentine a pu compter sur son maître à jouer qui disputait à cette occasion sa 6e Coupe du Monde, une première dans l'histoire du football. Sa première fois en Coupe du Monde, c'était à l'édition 2006. Grâce à ses 3 réalisations, Messi porte désormais son total à 16 buts en phase finale de Coupe du Monde, rejoignant ainsi l'Allemand Miroslav Klose au sommet du classement des meilleurs buteurs de l'histoire de la compétition. À 38 ans et 357 jours, le champion du monde 2022 devient également le joueur le plus âgé à inscrire un triplé dans un mondial. Une performance qui s'ajoute à une impressionnante collection de records déjà détenus par l'Argentin. Plus grand nombre de matchs disputés en Coupe du Monde 27, plus grand nombre de minutes jouées, plus de 2400, record de buts marqués en tant que capitaine et seul joueur à avoir délivré une passe décisive lors de 5 éditions différentes du tournoi.
2: La compétition se poursuit ce mercredi au programme ce soir à 18h, Portugal, République démocratique du Congo, Angleterre, Croatie à 21h. Nous sommes à la fin de cette édition mise en onde par Herman Rungbati. Devant ce micro, je suis Alès Comme Nanodo Funé. Merci de nous avoir suivis.
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1: À la une de l'actualité sur BIP Radio, le marché de gros d'Akasato poursuit sa transformation. La ministre de l'Industrie et du Commerce, accompagnée de la directrice de l'ANAGEM, a effectué ce matin une visite du chantier pour constater l'évolution des travaux. Première édition des cafés scientifiques du Conseil économique et social, thème retenu, maîtriser son budget, épargner et s'assurer une alliance stratégique pour atteindre la stabilité financière. Cette rencontre vise à sensibiliser les citoyens à une meilleure gestion de leurs ressources financières.

0: 2026, la perspective d'une réouverture de la frontière entre le Bénin et le Niger continue de mobiliser l'attention des quotidiens. La Nouvelle Tribune tout d'abord, qui annonce que la première étape des travaux du comité conjoint d'experts est achevée. Le Matinal évoque quant à lui des avancées significatives et la transmission prochaine d'un rapport aux autorités des deux pays. Même constat d'un Matin Libre qui estime que la réouverture des frontières se précise. L'actualité économique est également bien présente dans les journaux. La Nation met en avant les bonnes perspectives de l'économie béninoise, soulignant que le pays maintient le cap d'une forte croissance malgré les incertitudes du contexte international. Le quotidien public revient aussi sur le renforcement des mécanismes de lutte contre le blanchiment de capitaux à travers le renseignement financier présenté comme un outil de protection de l'économie nationale. Dans le domaine institutionnel et politique, Matin Libre consacre sa manchette au futur Sénat béninois. Le journal s'interroge sur un éventuel retour de l'ancien président Thomas Boniayi au sein de cette future chambre parlementaire et explore les raisons qui pourraient conduire à un tel scénario. De son côté, le Matinal s'intéresse aux relations entre l'AES et la CEDEAO à travers ce qu'il présente comme le pari sahélien du chef de l'État béninois. Les questions de sécurité économique et numérique ne sont pas en reste. Matin Libre avertit que les participants aient bénéficié d'opérations assimilées à des arnaques. À l'investissement s'expose à des poursuites dans le même registre. Le Matinal relaie une alerte du Centre national d'investigation numérique sur les arnaques en ligne. Au chapitre des entreprises publiques, plusieurs journaux reviennent sur la passation de services à la Loterie nationale du Bénin, la Nouvelle Tribune. Matin Libre et Le Matinal annoncent tous la prise de fonction de Marius Adanzounon à la tête de la société avec pour ambition affichée d'accélérer sa modernisation et d'améliorer ses performances. Enfin, dans les pages sportives, Matin Libre suit la préparation des Amazones du Bénin au Mondial féminin du beach handball prévu en Croatie avec une ultime étape de préparation au Maroc. Et sur les terrains de football, pour finir, la Nouvelle Tribune revient sur la victoire de la France face au Sénégal 3-1 hier soir lors de la Coupe du Monde 2026. Voilà pour l'essentiel de la revue de presse de ce mercredi 17 juin 2026. Merci à toutes et à tous de nous avoir suivis.
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1: À la une de l'actualité sur BIP Radio, le marché de gros d'Akasato poursuit sa transformation. La ministre de l'Industrie et du Commerce, accompagnée de la directrice de l'ANAGEM, a effectué ce matin une visite du chantier pour constater l'évolution des travaux. Première édition des cafés scientifiques du Conseil économique et social, thème retenu, maîtriser son budget, épargner et s'assurer une alliance stratégique pour atteindre la stabilité financière. Cette rencontre vise à sensibiliser les citoyens à une meilleure gestion de leurs ressources financières. Culture, la deuxième édition du festival Oculus Music Fest se tiendra du 19 au 21 juin prochain. L'événement entend mettre la musique au service de la communauté et contribuer au rayonnement de la culture béninoise.
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Il est 14h.

0: Résultat du deuxième tirage double chance 072/26 du mercredi 17 juin 2026, 14h. Loto Star, zone A, 5 premiers numéros, 34, 17, 89, 88, 84. Zone B, 5 derniers numéros, 59, 25, 31, 70, 38.
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0: 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Il est 15h.
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0: Bonsoir à toutes et à tous. Vous écoutez Bénin Info Première. Bienvenue sur votre émission Allo Bip, votre libre antenne. Nous sommes le mercredi 17 juin 2026. Et dès à présent, vous pouvez commencer par nous appeler au 01 52 52 67 67 ou au 01 90 77 05 05. Les principes de l'émission sont clairs. Ils n'ont pas changé, pas de calomnie, pas de mensonge, pas de diffamation et surtout on s'exprime en toute courtoisie. Vous avez 2 minutes de temps de parole. Allô Bip, c'est parti. Nous accueillons le tout premier intervenant. Il est au Sécondé. Bonsoir.
1: Bonsoir, monsieur Soneko.
0: Comment allez-vous?
1: Ça va bien, Aouida.
0: On vous appelle?
1: On m'appelle Agathon Florent devant l'arrondissement de Savi.
0: Nous vous écoutons.
1: Ma première préoccupation, nous vivrons en insécurité à Savi. Parce que tous les jours, il y a des gens qui volent, il y a des Olois qui volent. Parce que hier nuit, à aujourd'hui, ils ont volé. Ils ont cassé une porte et volé des trucs. Nous sommes en insécurité. J'invite la commissariat de Savi à faire ses patrouilles, à renforcer ses patrouilles, parce que tous les jours, ils volent à Savi. Deuxième préoccupation. La voie qui est en face de ce Savi, gâté en avant, vous voyez ici, quand il pleut maintenant, tout est inondé. Et maintenant, lorsqu'ils ont creusé des trous à 15 mètres comme ça, et ils regardent là où passe l'eau du pompe, là. Et maintenant, ils ont laissé ces trous et l'eau est remplie. Quand les enfants vont à l'école, ils s'amusent avec ce puits. Ce trou-là, de 15 mètres. Maintenant, s'ils tombent dedans, ils vont mourir. Et on va dire que il y a accident. Ce n'est pas bon. Il faut venir fermer les trous avec les couvercles. Troisième préoccupation. On n'a pas d'eau potable à sa vie. Ni de marché, ni de pharmacie. Parce qu'on avait un dépôt de pharmacie à sa vie. Ils ont fermé ce dépôt environ 9 ans comme ça. Donc, quatrième préoccupation. Et la vallée qui passe en allant vers Alada, les tombeaux sont grands maintenant et c'est beaucoup. Venez fermer les tombeaux. À demain, monsieur Sonek. Bon.
0: À demain. Bonsoir. 90.
2: Bonsoir, monsieur Sonek, sans oublier madame Rassidat et votre technicien du jour, Paul Sodaton.
0: Nous vous écoutons.
2: Merci bien, monsieur Sonek, pour que Dieu vous protège les membres de nos ancêtres. Ceci m'amène encore à l'antenne cet après-midi, ce problème-là que j'ai énuméré sur votre antenne hier. Sauvez cette dame-là, M. Soneil, pour la radio Bipou, je vous invite à aller interviewer cette dame-là. Dans la vente de Oudou Ali, précisément la vente de Kirikou, de restaurant Kirikou, là, allez voir de visu ce qui se passe dans la vente. Même, je peux vous laisser toutes les coordonnées en antenne après pour que vous puissiez aller rencontrer cette dame-là. Et si on est la maison qui est à côté de sa maison, il y a même un député qui fait pas sa maison dans la vente des restaurants qui est on peut, sinon la dame risque de passer de l'autre côté. Nous devons sauver cette dame-là. Tant qu'il n'y aura pas d'issue favorable à ce dossier-là, je ne vais pas lâcher. Vous me verrez tous les jours sur votre antenne pour que la dame puisse respirer chez elle parce que je me suis déplacé. Et ça ne peut pas continuer malgré toutes les convocations. Le chef de quartier, Fillon-Saint Plage, connaît bien ce dossier-là, ainsi que le commissariat, et jusqu'à Toplébé. Et c'est on a l'impression que c'est la loi du plus fort, parce que je suis officier supérieur à l'armée, donc je peux... Non ! Dans la République de l'Excellence, voilà, on ne peut pas laisser passer ça, il peut mourir sur ce dossier-là. La dame-là doit respirer. Elle voyage en France, elle revient, ça, c'est le problème continue. Et c'est le poulailler qui se trouve à côté de sa maison. Et ça crie toute la nuit. On ne peut pas dormir la nuit. La liberté des autres s'arrête sur elle, commence les autres. Dans une agglomération. Non, je pense que le ministère du cadre de vie, la mairie, la police républicaine, tout le monde, je vous invite sur ce dossier-là, il faut que la dame puisse respirer chez elle. Impossible, on ne peut pas faire ça à un être humain. Donc, la radio Bip, je vous invite à se déplacer, nous faire le retour. Sinon, coupez-moi d'antenne si ce n'est pas presque ce que j'ai dit. Je vous dis, déplacez-vous pour sauver cette dame-là. Cette dame, D.J. Elle est là de l'avant. Sa maison bien construite depuis plusieurs années. Donc, vraiment... sauvez-nous sur ce dossier-là, Radio Bip, et vous allez nous revenir sur l'antenne pour nous dire s'il y a dit vrai ou quoi. Mais ça serait bon que Dieu nous protège. Et les membres de le Dieu suprême.
0: Merci à vous.
2: Je vais toujours revenir sur ce dossier-là.
0: Oui, mais laissez-nous les détails dont vous avez parlé, les informations dont vous avez parlé sur notre numéro WhatsApp. Bonsoir, 52.
3: Bonsoir, Bip Radio.
0: Comment allez-vous?
3: Ça va très bien. Ici, c'est Franck à Domalipo, dans la commune de Sevenpoudi, président à Djefa.
0: Nous vous écoutons.
3: Je veux demander au ministre de la Famille, Madame Véronique Toinfordi, que qu'est-ce qui se passe au niveau des personnes handicapées? Société de projet, société de projet pour des personnes handicapées, quand est-ce qu'ils vont finaliser les autres personnes? Quand est-ce qu'ils vont finaliser les autres personnes? De nous sauver, c'est le gouvernement qui a pris un décret pour soutenir les personnes handicapées concernant les projets. De nous aider. Merci, M. Sonagon.
0: Merci à vous. Bonsoir, 90.
4: Oui, bonsoir, M. Claudel Sonagon.
0: Comment allez-vous?
4: Je vais très bien. Je vais vous dire depuis le premier centre.
0: Nous vous écoutons.
4: Voici ma préoccupation. Je veux que le président de la République et le président de la CAC, M. Edouard Loco, peut penser aussi la réouverture de la cadet du Golfe, dans le même temps qu'il dit. Parce qu'on a déjà fait un comité pour la réouverture des frontières entre Bénin et Niger. Donc, c'est affaire qu'on a pu fermer les portes de la cadet du Golfe. Qui parlait à la réouverture à ces trois portes aussi pour que les frères qui sont dans les maisons reprennent leur service. Deuxième préoccupation, c'est que le ministre des Travaux publics, M. Georges Allé, prend la voie qui quitte devant le marché de passer à Corribonito en compte. Sinon, cette voie pour tenir des nids de poules. Il fallait nous réaliser une bonne voie à nous. Pour que nous entreprises, pour qu'on puisse aller librement. Et troisièmement, je vais dire le maire de la ville de Ouida, M. Chris Aboudjemou. Je pensais à améliorer les voies qui sont impraticables dans l'arrondissement de Dapé et rechercher la voie qui mène au port de Ouida. Les deux côtés, là où les motocyclistes passent, sinon c'est la souffrance totale. Mon cher maire, il faut passer à recharger. Merci, mon cher ami, Claudel Sonagon. À quelle soirée à vous?
0: Bonne soirée à vous. Bonsoir, 52.
5: Monsieur Sonagon, bonsoir.
0: Comment allez-vous?
5: Ça va très bien chez vous.
0: Ça va, on vous appelle?
5: Esaïe Diosou, depuis 2 ans, de Cotonou, quartier Didielaï.
0: Nous vous écoutons.
5: Merci beaucoup, M. Sonagon. Ma première préoccupation, quand on parle d'inciter, c'est que c'est pour les boss. Venez rentrer dans la cité de Weiho pour l'entrée là. Vraiment, il y a l'eau qui est dans l'entrée de la cité de Weiho avec les odeurs. Ce n'est pas bon. Si les gens qui sont dans la cité là sont à l'écoute, ils n'ont pas fait tout possible pour s'associer. Pour que les lots qui ont les entrées là, pour que ça soit fait, ce n'est pas bon. Le pavé qu'ils ont construit là, le pavé là, c'est vraiment en bas. C'est à cause de ça. Donc, si ils peuvent s'associer pour refaire ça, pour que les lots qui sont là, pour que ça peut se passer là, ça va faire beaucoup de plaisir. Autre préoccupation, et quitter ses mains claquées jusqu'à Carrefour ou Moukrine. Il y a 6 pouces de douane. Pourquoi? Si les DG de douane est à l'écoute, on a fait tout possible pour réaméliorer ça. Sinon, comment quitter la voie qui n'a pas atteint 27 km, doit avoir au moins 6 postes de douane. C'est trop beaucoup. Donc, s'il peut améliorer ça, il peut réduire ça là, ça va vous de plaisir. Autre préoccupation, bien, au niveau du marché de Tokpa, tous les jours que Dieu a créé là, pour traverser la voie, au lieu de passer par en haut là, les gens n'arrivent pas à passer. C'est ça qui cause vraiment d'accident. Tout le Hugo Dia a créé. Quand tu arrives au niveau de marché de Wando, tu vas voir qu'ils ont fait grillage au-dessus de marché. Donc tu es obligé de passer par en haut pour t'arriver à voir. Aller au marché de passer pour voir. Ils ont fait un grillage pour que les gens va passer par en haut. Pourquoi ne pas faire ça au marché du Tantor pas pour que les gens va obligé de passer par en haut. C'est ça qui crée vraiment de l'accident au niveau du marché du Tantor pas. Je interpelle nos dirigeants à faire tout possible pour faire le grillage qu'ils ont fait du marché de Wando comme du marché de passer là. N'a pas fait tout possible pour faire ça au marché de Tantor pas pour que le traversail là n'a pas fait, il ne veut pas traverser par en bas pour que l'accident va diminuer. On a besoin de ce genre de grillage.
0: D'accord. Merci de nous avoir appelé. Vos deux minutes de temps d'antenne sont écoulées. On va prendre un autre auditeur. Il est au 90. Bonsoir.
6: Bonsoir, moi, mon grand frère, Jonathan.
0: Comment allez-vous?
6: Bien.
0: Comment vous appelle-t-on?
6: Mon nom s'appelle Rousseau-Vic Donatien.
0: Nous vous écoutons.
6: Et puis, à Grasse, on vit pas loin. Mon premier préparation, j'ai dit le mort pénant, papa Romain Wadaï. Mon quartier est pas loin. On cherche à Fataï. On va faire la voie dans mon quartier. Et le terrain, on va construire dans mon quartier. Et encore, le marché n'est pas dans mon quartier. Et il y a encore des maisons de jeunes. Il va faire quoi de faire ça. Bon, je vais toujours en jouer, quoi. Et encore, j'ai dit le maire Porte-Novo, la voie quartier là, à Bébo. Voilà, lampadaire, beaucoup les gâtés. On va faire quoi de faire ça. Le président m'a dit que pour lui faire la voie, le président n'était pas dit dans ce groupe. Tout son temps, il a fait la voie là. Maintenant, la lampadaire, beaucoup les gâtés. On va faire ça. Bon, je vais toujours en jouer, quoi. Et je dis le Osmasa, celui, il fait la voie à Yaga, à Koli, vers Igolo. Depuis 2022, il fait la voie là. La voie là, il n'est pas fini. Il traînait dans la voie là. Depuis la voie là, il n'est pas fait la voie là. Il traînait beaucoup. Hein. Il va faire, je dis le président, il va faire fort de il va contrôler, quelqu'un va venir là, il va contrôler le travail là. Oh, moi, il fait le travail là. Et puis longtemps, il n'est pas fini le travail. Il va faire ça, il va contrôler, il va faire, il faut faire le travail là. Après ça, c'est bon. Merci, mon grand-père, je vais.
0: Merci. Bonsoir, Secondeur.
7: Oui. Bonsoir, monsieur Sonaï. Bon.
0: Comment allez-vous?
7: Très bien. Je vais pas bien à toi, maintenant.
0: On vous appelle.
7: Mon nom, c'est Hubert Fanou.
0: Nous vous écoutons.
7: Monsieur Sonaï, bon, je demande un grand pardon au maire Calavi pour dire que ce qu'il a pris pour le lotissement, il faut nous aider. On va le suivre pour dénoncer ce qui se passe dans les quartiers. Parce qu'il a dit qu'on doit faire enquête, un commando. Donc, avec les héritiers et avec les acquéreurs. Donc, le problème qui se pose aujourd'hui, il a les vendeurs qui ont vendu, il dit qu'il n'a pas vendu. Et si on peut faire cette enquête avec les délégués, parce que nous avons les conventions en main, donc je lui demande un grand pardon. Et je dis, et Tapin, Littoré, de faire beaucoup attention aux conseils, les anciens conseillers, pour dire que terrain, il y a des terrains à terre à Togba et à Togba, c'est faux. Tous les terrains sont déjà vendus. Et parcelle ER386, les héritiers sont déjà vendus, chacun a 5 parcelles. On a déjà amené de preuves chez les avocats et les avocats, les étudiants, ils ont trahi. Et deuxièmement, pour finir, je demande un ministre de cadre de vie d'arriver, nous assister à Torben Gagazoumen, que les dragages qu'ils sont en train de faire, ils sont en train de susciter les sabres sur nos cases. Maintenant, il a un petit bac motorisé qui porte un entonnoir pour susciter quoi. Une machine qu'on fait susciter de l'eau là, c'est ça qui prend pour prendre du sable et les premiers lieux en train de tomber dans ces carrières. Si ce que nous disons c'est faux, il faut arriver, le ministre de cadre de vie, ou soit le chien doit arriver planter un pied de bois, dans 2 semaines, ce bois va tomber. Monsieur Sonaï, bon, les délégués là, on doit les prendre à charge. Mais le président Wadaï, on demande pardon de prendre les délégués, les doléances, de donner l'ordre à déléguer. C'est que
0: d'accord.
7: Avec les délégués.
0: Merci de nous avoir appelés. Vos deux minutes de ton antenne sont écoulées. Bonsoir, 90.
8: Bonsoir, Bénin Info Première, Léonard Claudel Sonaïkon et son technicien du moment.
0: Comment allez-vous?
8: Nous rendons grâce au Père Céleste.
0: On vous appelle?
8: Mathieu, entendons-nous?
0: Nous vous écoutons.
8: Merci. Et avant tout propos, j'ai comme impression que chaque fois, quand j'aborde le dossier de cet entrepreneur, vous me recalez. C'est, en tout cas, j'ai comme impression, quoi. Alors que ce n'est pas normal ce qui se passe avec ces entrepreneurs. Quels péchés ont-ils commis? Mais ils ont travaillé pour l'État.
0: Non, monsieur Cotonou, recalé, c'est-à-dire.
8: Oui, je vous écoute.
0: Recalé, c'est-à-dire.
8: Non, mais vous ne me laissez pas aller.
0: Oui, mais si vous avez deux minutes de temps de parole, vous savez que...

0: Ouattara Ouattara, de bien vouloir se saisir de ce dossier, parce qu'ils ont réalisé des pistes qui étaient très rurales pour le gouvernement, dont le gouvernement continue de jouir. Deuxième préoccupation, mais je vous conduis tout doucement dans la commune d'Adjoum. Je demande humblement au ministre de Cadre de Vie et des Travaux Publics de bien vouloir diligenter une commission pour sionner tout Adjoum, en commençant par Azobrissel, le marché d'Azobrissel. Les voies dégradées et impraticables de la commune d'Adjoum. L'électrification des localités, c'est très important. Je reviens de la commune pour demander à l'actuelle équipe de bien vouloir se pencher sur le lotissement et l'ouverture des voies pour le développement de nos communes. Mathieu Rontonou, très bonne soirée à vous et longue vie à Vibe Radio.
1: Bonne soirée à vous. Bonsoir, Secondeur.
2: Monsieur Lolin Soleil Fond, bonjour.
1: Bonjour.
2: Comment vous allez?
1: Bien chez vous.
2: Ça va très bien chez moi. C'est votre ami serviteur Radek Bépélicien depuis Adjoum, à proximité de Kaden, au nom de la Sécam d'Adjoum.
1: Vous écoutons.
2: Je remercie mon prédécesseur qui m'a donné la ligne, Monsieur Mathieu Rontonou. Monsieur Solin Pont, ma première préoccupation va à l'endroit à toujours la préoccupation, la même préoccupation que je ne fais que grogner là-dessus. Je vois que le directeur général de la police républicaine est à l'écoute. Il entend, il voit tout ce que nous disions. Je vois correctement. Parce que, d'après mes informations, j'ai été informé que le monsieur le directeur général de la police républicaine voulait envoyer des policiers dans des agences, dans ces agences. Je le remercie beaucoup pour son travail. Il faut que l'effectif y est dans ma commune d'Adjoum, précisément dans l'arrondissement d'Adjoum. Parce que l'insécurité badigeonne dans certains endroits qui ne permet pas à la population d'Adjoum de passer sur ces tronçons. Deuxième préoccupation, je voulais parler au niveau de l'électrification. Nous avons un grand village que nous appelons village de Démé. Donc, depuis sa naissance, n'a jamais bénéficié sur Carpeton l'électrification. Il a une adage qui dit, celui qui n'a pas fait des enquêtes n'a pas droit à la parole. D'après mes enquêtes, monsieur Soleil, bon, je me suis approché à notre l'ancien maire nommé Jean-Louis François, son excellence. Pourquoi l'électrification n'est pas encore installée à ce lieu jusqu'au moment que nous sommes? Il m'avait dit, la population de ce quartier a déjà collecté les eaux. Les sous ont déjà été posés dans la zone. Pourquoi pas les filles ne sont pas encore placées? Or, les poteaux sont déjà passés de part et d'autre, sans fil électrique. Je demande aux autorités, pratiquement le nouveau CA qu'on a nommé à ce niveau, de bien vouloir se réveiller face à cette électrification. Monsieur Soleil, bon, sublime journée à vous.
1: Bonne journée à vous. Bonsoir, 90.
3: Oui, bonsoir, monsieur le journaliste.
1: Comment allez-vous?
3: Je vais très très bien. Garba la Santoye depuis Candy dans la Libourie.
1: Nous vous écoutons.
3: Merci beaucoup, monsieur le journaliste. Cet après-midi, avant tout, pour permettez-moi d'abord d'être reconnaissant envers vous, les journalistes, qui annoncent monsieur de Vestoy et dit merci beaucoup à la radio. Je reste toujours dans le département, comme je l'ai dit, et interpeller toujours les six maires du département, il s'agit de Gogounou, Candy, Malanville, Karima, Banquara, Sigmana, par rapport à l'arrêté préfectoral qui interdit l'utilisation du chicha. Mais nous avons constaté que jusque-là, pour le moment, aucune de ces maires n'a pris ça en compte. Alors que nous avons encore autre projet avec eux, il s'agit de quoi? Surtout ceux-là qui font entrer des produits illicites, il s'agit de tramadol, qui entrent depuis beaucoup de jeunes dans la Libourie, monsieur le journaliste. L'exemple est là, palpable. Et on se pose la question de savoir, monsieur le journaliste, d'ici 5 ans, 10 ans, qui sont ceux-là qui vont représenter le département, qui seront maires, qui seront des maires, du moins, et des CA, des conseillers, des délégués. Dans chaque quartier de la commune de Candé, je vous donne un exemple, il n'y a pas là où vous n'allez pas voir les vendeurs de thé, de Lipton, alors que c'est n'importe quoi qu'ils prennent. Pour finir très rapidement, je vais féliciter le gouvernement entrant par rapport à tout ce qu'ils ont pris comme initiative. D'abord, la gratuité de l'école aux filles du CI en terminale, et aussi, et comment dire, au niveau de nos hôpitaux, il s'agit des premiers soins, près d'un milliard qui a été subventionné, c'est très bien. Au niveau aussi des billets que nous refusons, des pièces que nous refusons au niveau de nos communes. Surtout la commune de Candy, nous avons refusé les pièces de gens, c'est quand il y a plus de 10 ans. Aujourd'hui, c'est une fierté pour nous de dire merci beaucoup, j'ai le temps. Pour finir très rapidement, les grands travaux sont utiles dans la commune de Candy. Mais ces entreprises sont très

0: travailler, nous devons accélérer, parce que les pluies sont prêtes à s'installer déjà, nous avons des grands pluies, alors qu'il y a des caniveaux, des pluies qui ont été réalisées, et c'est que ces canaux sont remplis de l'eau, donc parfois nous perdons des vies humaines. Merci beaucoup, Adéa, je vous envoie, à demain.
1: À demain. Bonsoir, Secondeur.
2: Secondeur vous salue, monsieur le journaliste.
1: Comment allez-vous?
2: Je remercie Dieu ici.
1: On vous appelle?
2: Idrissou Liamidi Koumaya.
1: Nous vous écoutons.
2: Merci beaucoup, monsieur le journaliste. Monsieur le journaliste, MTN est en train de nous décourager, de nous causer du désagrément. Tous les jours. J'interpelle le DGPR. J'interpelle le ministre de l'Intérieur. J'interpelle le président des consommateurs de s'associer à ces deux et donner de l'ultimatum à MTN que quand on envoie des réquisitions là-bas, normalement MTN doit répondre au plus grand tard dans 3 jours. Retourner cette réquisition ou bien donner de réponse à la CINEM. Mais ce n'est pas ça. Et chaque fois on va à la police, à la CINEM, et CINEM dit le MTN n'a pas encore envoyé le retour. MTN n'a pas encore fait ceci, n'a pas fait cela. Et nous traitons CINEM d'indécis. Des fois, on dit, ah, nous venons déposer des plaintes ici, vous ne faites pas le travail, alors que c'est MTN qui nous cause ces désagréments. Ce n'est pas normal. Et chaque fois, c'est ça. J'ai un dossier qui date qui est là depuis 2023. J'ai pas fini. Quand des délinquants sont venus encore me voler de l'argent sur mon compte, c'est 4 000 sur mon compte. Sans valider, sans rien faire, je me demande comment ils ont fait pour m'atteindre comme ça. Et aujourd'hui, je suis allé encore à la CINIC. CINIC me dit, MTN n'a pas encore envoyé le retour pour qu'on mette la main sur ces délinquants-là. Ce n'est pas normal.
1: D'accord.
2: C'est pourquoi merci. Je t'appelle.
1: Merci de nous avoir appelés. Vos 2 minutes de ton antenne sont écoulées.
2: Et je vous rends antenne. À demain pour la suite.
1: À demain. Bonsoir, 90.
3: Bonsoir, monsieur le journaliste.
1: Comment allez-vous?
3: Ça va très bien.
1: On vous appelle?
3: C'est monsieur Assad Baïda, depuis Algérie, dans la commune d'Adjour.
1: Nous vous écoutons.
3: Ok, monsieur le journaliste, j'ai 3 préoccupations. La première va directement à la SBE. Nous croyons toujours pour la SBE de descendre dans la commune d'Adjour pour réparer les poteaux dont les fondations sont déjà au dehors. Nous sommes dans la saison des pluies. Les poteaux en bois qui sont penchés, surtout dans le village de la Gemina. Bokoro crie, c'est pas à cause de n'importe quoi. Il crie, c'est parce qu'il ne veut pas de l'accident. Il faut que la SBE descende dans la communication. Actuellement, ils sont à Dion, hein. Ils sont en train de faire la coupure. Pourquoi ne pas envoyer les gens réparer les poteaux, hein? Il faut que les responsables de la SBE fassent diligence pour nous dans la communication. Ma deuxième progression, vraiment, si le gouvernement peut faire diligence pour ce que je vais dire là, ce serait bon. En temps, depuis des années, c'est un seul bureau dans les communes pour le bureau correctif des artisans. Jusqu'à maintenant, là, le bureau est devenu 3. Et chaque commune doit regarder, comment dire, 3 bureaux dans une commune pour les artisans. C'est pas possible. Le gouvernement peut réduire, que ça revient, ce qu'on faisait avant, là, un seul bureau dans les communes pour les artisans, ce serait bon. Et ma dernière préoccupation, le marché d'Azorissé. Je le vois. Nous sommes dans la saison des pluies. L'eau de ruissellement. Je le vois nos mamans, ils souffrent. Ils souffrent beaucoup. L'eau de ruissellement sont garées là. Les tas d'ordures sont là et ça sent. Et alors que chaque trois jours, la mairie envoie les gens pour récupérer l'argent. Et il faut que monsieur le directeur des marchés là, va descendre dans le marché d'Azur pour nous réparer. Il y a eu un vent là. Devant le portail de Maître Adou. L'eau est là maintenant, on ne peut pas passer par là. Alors que c'est un vent qui mène vers un village. Merci beaucoup et bon après-midi à vous, monsieur le journaliste.
1: Bel après-midi à vous. Bonsoir, 52.
4: Bonsoir. Mon cher journaliste, monsieur Léonard Claudel Sonécon.
1: Comment allez-vous?
4: Nous allons bien. On m'appelle Apollinaire Toffrodin. Je vous appelle depuis le 3e arrondissement de Porto-Novo.
1: Nous vous écoutons.
4: Je vais à mes préoccupations. La première préoccupation, remercie les trois maîtres des trois arts, à Croix-Misselité, à Vrancou, à Gira. Si nous sommes sur les antennes de Bio Radio ce soir, c'est pour vous féliciter. Parce que si vous êtes réélu à vos postes, c'est parce que vous avez fait de bon travail la fois passée. Votre mandat passé a donné de bons fruits. C'est pourquoi nous vous remercions. Continuez toujours dans ce sens. Car si nous vous interpellons par rapport à nos grognes, vous nous répondez à temps. Nous vous remercions. Continuez dans ce sens. Bonne gestion à vous. Deuxième préoccupation, interpelle la ministre des Affaires sociales, Madame Véronique Toy-Fodé. Nous sommes sur les antennes de Bip Radio ce soir. Nous vous prions de bien vouloir nous répondre par rapport à nos cas d'égalité des chances pour qu'on puisse jouir de cette prise en charge. Nous avons déposé depuis 2024. Si vous attendez à ce que ça fait 2 ans, nous vous attendons à ce que vous nous disiez les cas d'égalité des chances en tout cas, nous attendons à ce que vous nous disiez nos cas d'égalité des chances. Troisième, pour terminer, interpelle le maire de la ville capitale. Venez nous répondre à Rwenleda. La voie qui tend devant la pharmacie W. Jassin. Maintenant, Rwenleda est dégradée depuis 20 ans. Je dis bien depuis 20 ans. La voiture ne passe pas. Difficile aux motocyclistes. Et même nous qui sommes les piétons, c'est difficile à nous-mêmes de passer. C'était notre ancien chef quartier, Dansou Bokini, père à son âme, qui aménageait cette voie avec son agent. Qu'est-ce que vous attendez? Qu'il soit ressuscité, revienne, commencez encore. En tout cas, venez nous répondre. C'était mes trois préoccupations de ce soir. Je vous rends la tête à demain pour un autre numéro.
1: À demain. Bonsoir, 90.
5: Bonsoir, monsieur Sonaypon.
1: Comment allez-vous?
5: Très bien.
1: Comment vous appelle-t-on?
5: Adé Raman Badamassi, depuis Yéranjuro, zone gazoduc.
1: Vous avez l'antenne.
5: Monsieur le journaliste, le 8 août 2023, le groupe de presse La Galette de Golf a été suspendu pour apologie de coup d'État. Dès sa prise de pouvoir, son Excellence, le président Waraï, s'efforce à normaliser les relations entre ces régimes issus des coups d'État et le régime démocratique du Bénin. En témoigne, ses visites à grand renfort médiatique effectuées dans les pays de l'AES. On peut l'affirmer, il est soutenu dans cette initiative par la majorité des Béninois. Il est donc temps de lever cette sanction qui n'a que trop duré et qui frappe le groupe de presse La Galette du Golf. Monsieur le président de la RAC, Edouard Loco, vous êtes un professionnel des médias. Mieux, vous avez vécu les combats menés par le promoteur du groupe de presse La Galette du Golf, monsieur Ismaël Soumanou. Nous vous prions, pensez à l'avenir de ces employés qui se sont échinés des années durant pour donner une renommée internationale à ce groupe de presse. Pensez à des centaines de millions d'investissements. Pensez à une entreprise de presse qui est en voie de disparition. Nous vous prions, sauvons le groupe de presse La Galette du Golf. Monsieur le journaliste, je voudrais également lancer un appel en direction des autres promoteurs pour dire cela n'arrive pas qu'aux autres. Unissez-vous, concertez-vous, et plaider la cause du groupe de presse La Galette du Golf. C'était là de la Manu Badamassi. Très bon après-midi à vous.
1: Bon après-midi à vous. Bonsoir, 52.
6: Oui, bonsoir, comment vous allez?
1: Bien chez vous?
6: Ça va bien chez nous, à Ouida.
1: On vous appelle?
6: Ça va, c'est fort depuis Ouida.
1: Nous vous écoutons.
6: Ma première préoccupation va directement chez notre président de la République, M. Romuald Waraï, de venir visiter là où les gens vestent des tas d'ordures à Ouessé. Une villa, il ne peut pas rester comme ça. Deuxième préoccupation, la voie quittant le marché passé à Alada. La voie est complètement dégradée, avec des tombeaux ouverts, avec des cours d'eau sur la voie. on ne peut pas passer. Il y a trop de l'accident sur la voie. Aujourd'hui, c'est le jour de passer. Il y a de l'accident tout de suite sur la voie. De venir nous sauver. Troisième préoccupation pour terminer. Qu'est-ce qui bloque les cas dégâtés des champs pour les personnes handicapées? On a des... Allô?
1: Vous écoutez.
6: On a déjà déposé les dossiers depuis 2 ans. On n'a pas encore retrouvé les cas dégâtés des champs. À demain pour un autre numéro, si peut être adieu.
1: À demain. Bonsoir, 90.
7: Bonsoir, les ménages, monsieur Léonard Claudel Soleil-Pont et son technicien du moment.
1: Comment allez-vous?
7: Ça va très très bien. Nous remercions le Père Tout-Puissant.
1: On vous appelle?
7: C'est monsieur Raymond Oké, diagra de Yolin, qui est tout à bon éclairage.
1: Nous vous écoutons.
7: Merci beaucoup. J'ai eu près de 36 ans que le fier Costo Victor a payé une parcelle à Gamanin. État de lieu numéro 1607. Et l'État a construit une CIC qui est à Gamanin, à Bobé-Clary. Je dis bien CIC 3. État de choses n'honore pas notre beau pays le Bénin. C'est pourquoi nous rappelons une fois encore au chef quartier de Gamanin, aussi à Bobé-Clary et au maire de la commune de Bobé-Clary, de tout faire pour que ce problème de la VTA soit réglé pour que notre PP consommateur trouve sa parcelle. Il y a 2 personnes qui sont sur le site du CG 3 d'Agamanien depuis plusieurs années. Deuxième préoccupation, le CG 4 d'Abonikalavi est sans clôture. Le ministre de l'enseignement secondaire, le CA d'Abonikalavi et le maire d'Abonikalavi sont vivement interpellés pour régler cette situation pour le bien-être de nos apprenants. Troisième préoccupation, la voie de Gignier, sur 40 ans, est très, très impraticable, alors qu'elle est empruntée par la plupart de nos autorités. C'est pourquoi nous rappelons une fois encore aux autorités concernées de tout faire pour que la voie de Gignier, sur 40 ans, soit réparée pour le bonheur de nos populations. Excellente soirée à vous, monsieur Léonard Claudel, son iPhone. Et moi, que Dieu vous remercie.
1: Nous vous remercions. Merci. Bonsoir, 52.
8: Bonsoir, monsieur le journaliste Sonia Egon.
1: Comment allez-vous?
8: Oh, je remercie Dieu.
1: On vous appelle?
8: On m'appelle Bounou Maoutin Léon.
1: Nous vous écoutons.
8: Je vous appelle Agenilarin, arrondissement d'Azorité, commune d'Adjon. Ma grogne de cet après-midi, c'est toujours Agenilarin. La traversée d'Agenilarin, il y a un pont là. Nous demandons toujours à nos autorités de penser à ériger un autre pont dans ce bas-fond-là. Car à chaque fois qu'il y a la crue, c'est là, ce n'est pas la pluie, il y a la crue, la montée des eaux de fleuve Ouéméwa, ça fait toujours des morts. Des morts, je dis, hein, ça fait toujours des morts, pas noyades. Il faut que les nouvelles autorités pensent à ériger un pont là. Car l'ancien pont que la SONIA, Société Nationale d'Irrigation et d'Eau Agricole, à l'époque, là, a construit, c'est complètement dégradé. Donc, je pensais à un autre pont sur ce tronçon-là. Deuxième préoccupation. Venons dans la ville de la capitale, précisément à droite du domaine. Il y a un tronçon là qui va dans une école publique droite du domaine là. Ce tronçon est complètement dégradé. Attends, les anciennes autorités de la mairie nous ont promis de mettre ce pont là, ce tronçon là, dans affatage numéro 2, de penser à ça. Nous attirons leur attention de ne pas oublier pour construire ce tronçon-là, car ça ne va pas du tout. Ça ne va pas. Troisièmement, pour terminer, je demanderai toujours au maire, car ce sont eux qui choisissent les tronçons à affater aujourd'hui, de faire tout possible pour mettre le tronçon qui était à Mangakamé pour aller à Wando. Ça ne va pas du tout. L'érosion a pris tout ce qui est là et c'est des trous béants
9: de faire tout possible pour faire ce tronçon-là. Car, d'après les informations, ils m'ont dit que ce tronçon-là n'est pas dans le plan, alors que c'est là, dans la ville de Porto-Novo, la capitale. Je pensais à faire ce tronçon-là.
1: Merci de nous avoir appelés. On va prendre un autre auditeur. Il est au 90. Bonsoir.
10: Oui, bonsoir à l'intrépide journaliste Sonay Fon.
1: Comment allez-vous?
10: Je vais très bien. Et vous aussi?
1: Ça va, on vous appelle?
10: C'est Ayoro Lucien, depuis les enclavés du Colavis au Parc.
1: En vous écoutant.
10: Et monsieur Sonay Fon, je voudrais demander cet après-midi aux dirigeants de ce pays et aux responsables des partis politiques à quand la désignation des chefs de village. Puisqu'au fur et à mesure que le temps passe, et la mercure monte et les citoyens donnent de la voix. Puisque parmi ces chefs de village, il y en a que les citoyens ne souhaitent plus qu'ils soient au poste, ni parce qu'ils se sont servis de leur mandat pour semer seulement de la cisanie. Et c'est pourquoi les citoyens sont sortis nombreux pendant les élections pour exprimer leur suffrage. Et les résultats sont sortis. Mais malgré que ces résultats ne soient même pas en faveur de certains chefs de village, ils sont toujours au poste. Mais quelle frustration! À qui profite cette situation si ce n'est pas seulement à ces chefs de village qui sont aujourd'hui personnels non grata devant cette population? Et pourquoi on ne fait pas respecter la volonté des citoyens? À quoi au service des élections communales, si on ne peut pas respecter les tests, je voudrais demander aux dirigeants de faire diligence pour que ces chefs de village soient désignés pour le bonheur de la population béninoise. Monsieur Sonay Fon, agréable soirée.
1: Agréable soirée à vous. Bonsoir, 52.
11: Bonsoir, Audet Sonay Fon.
1: Comment allez-vous?
11: Comment allez-vous? Ça va bien, monsieur Dieu, chez toi, ça va bien, la maison.
1: Ça va.
11: Et ma grande sœur, Asselette Ousou, je le salue à distance là où elle est. Et je salue aussi votre technicien de jour.
1: On vous appelle?
11: Ici, c'est Amoussou Jean, de 10 à Mepodi.
1: Nous vous écoutons.
11: Oui, c'est toujours moi, par rapport à la situation de Mepodi, comme d'habitude, tu crois. J'ai dit, de nouveau maire de Mepodi, Thomas Thibault et Mathieu Saoui. Oui, la voix de Jaffa Bakodi, la voix qu'ils ont dit, ils vont commencer par presser. La voix n'est pas encore commencée par. Les machines sont venues vraiment. Maintenant, ils n'ont qu'à gorgonner les instructions sur la voix, ils n'ont qu'à tenter pour qu'ils vont presser la voix pour les peuples béninois, que nous, on va circuler dans nos quartiers. Nous vont. Pour que on se laisse satisfaire. Ma deuxième préoccupation, c'est quoi? Je dis maintenant, monsieur le grand président, monsieur Romiade Wadayi, Excellence, oui, qui a dit qu'il n'est pas nommé ministre conseiller, de venir s'asseoir dans le bureau, de ne pas des politiques, n'est pas propagande. Oui, nous sommes d'accord avec toi. C'est ça qu'on veut. Parce que celui qui veut travailler, qui a pris le travail, doit faire le travail, avant de manger. Mais celui qui n'a pas travaillé, n'a pas droit à la parole. Parce que quelqu'un qui travaille n'a pas le droit de salaire. Donc, il faut travailler avant de prendre l'argent du peuple. Bon, maintenant, on veut remettre Wadayi. Combien ancien régime a laissé dans les caisses de l'État, comme on disait depuis 1990 jusqu'à aujourd'hui, on commence à communiquer pour nous, on va communiquer les résidents. Combien les ministres gagnent par mois, combien les députés prennent, combien toi-même, président, tu gagnes, on doit connaître. Parce que c'est notre voix et c'est notre argent. Ce n'est pas l'argent de. De l'intérieur des contribuables. Donc, comment ne pas se voir savoir. Donc, il faut que tu vis toutes les choses. Bon, merci, bon après-midi à toi, monsieur Audet Sonay Fon.
1: Bel après-midi à vous. Bonsoir, 90.
12: Bonsoir, mon journaliste.
1: Comment allez-vous?
12: Ça va bien chez vous?
1: Ça va, on vous appelle?
12: On m'appelle Cédar Gondi Antoine. J'appelle de Porto-Novo, commune d'Ajara, arrondissement de Manoui.
1: Nous vous écoutons.
12: Ma grande est que. Je vais aller directement chez mon président de la République du Bénin, M. Wadayi Romiade, d'aller jeter un coup d'œil aux affaires de son social pour aller voir ce que je suis en train de penser. parce que nous, on a déposé nos dossiers, on a déposé les dossiers plan social. On ne voit rien. Et je demande pardon à notre président d'aller jeter un coup d'œil, sinon ça ne fait pas. Ma deuxième grogne, c'est-à-dire que le 15 septembre 2025, les élèves ont commencé l'école. Le PP à Gadaïevier, le CM2, le groupe A, il n'y a pas le taux. Le vent a explosé le taux jusqu'à présent. Voilà, c'est la fin des rentrées. Je suis en train d'éviter le maire, mon voie baisse où j'ai même d'aller voir ça. Et pour terminer, on a un centre de santé et puis domaine de marché. Je suis en train d'inviter le maire de nous pour parler ça. Merci, à demain.
1: À demain. Bonsoir. 52.
13: Monsieur le journaliste, bonsoir.
1: Comment allez-vous?
13: Je me porte bien.
1: On vous appelle?
13: Sébastien Nyohosso.
1: Nous vous écoutons.
13: Merci beaucoup, monsieur le journaliste. Le maire des jeunes de la commune de Semenkoudi, monsieur Roméo Kiki et son équipe ont lancé des bourses en conduite de permis B aux environ 500 jeunes de la commune de Semenkoudi pour cette vacance. Une très bonne initiative. Il faut que les jeunes de Semenkoudi en profitent énormément. Chers jeunes de Semenkoudi, plus de vacances là. Et il y en a beaucoup d'autres projets pour ces jeunes dans le programme du maire des jeunes de Semenkoudi, dirigé actuellement par M. Roméo Kiki, qui a beaucoup de vision et veut autrement aider les jeunes. Jeunes, et vous avez de l'avenir devant vous. On ne peut plus rester à la maison quand on est en vacances, chercher toujours quelque chose à faire. Deuxième préoccupation, qu'est-ce qui bloque les moustiquaires imprégnés à distribuer aux citoyens dans les quartiers d'Andi-Hokame et environ dans le premier arrondissement, Misebo et environ dans le cinquième arrondissement de Cotonou? Parce que ce sont ces quartiers que je maîtrise mieux. Puisqu'il y en a d'autres quartiers, mais on a déjà distribué les moustiquaires dans d'autres quartiers. Et pour qu'est-ce qu'ils bloquent ces quartiers cités, ces autorités? N'attendez pas la fin de la saison pluvieuse pour venir distribuer les moustiquaires. Ça ne va plus servir. Voilà mes préoccupations ce soir, monsieur le journaliste Sébastien Nyohosso. Je suis. Bel après-midi à vous.
1: Bel après-midi à vous. Bonsoir 90.
14: Monsieur Sonan Ekon, bonsoir.
1: Comment allez-vous?
14: Ça va très bien, mon cher.
1: Comment vous appelle-t-on?
14: Moi, c'est Pierre Mimozoumbe et Pierre Papa Mizambo.
1: Nous vous écoutons.
14: Merci. Aujourd'hui, dès que nous voyons à la tête de la commune de Semenkoudi un jeune développeur, cela donne un grand joie. Je vais parler du tout nouveau maire, M. Tobatimo, qui nous montre aujourd'hui qu'il est quelqu'un qui connaît bien tous les arrondissements, tous les quartiers, villages qui se trouvent dans la commune de Semenkoudi. Le maire s'élève pour faire parcourir dans tous les arrondissements qui se trouvent dans les zones de la commune pour demander à sa population, vous avez quel problème dans votre arrondissement. C'est ça qu'il s'agit à notre autorité que nous sommes. Moi, je voudrais encourager le maire Ibo Thomas pour tout ce qu'il a commencé déjà pour faire à nous les populations qui se trouvent dans la zone de Semenkoudi. À la fois derrière, nous avons dénoncé cela beaucoup des années, surtout la voie qui tend de Yagri, vers Keton. L'arrivée du tout nouveau maire Ibo nous a dressé cette voie en nous faisant des terres jaunes. Et c'est joli à voir un peu. Je voudrais demander au maire de faire tout possible pour aller supposé d'aller voir le gouvernement pour qu'on cette voie en 2026 on encapait tout votre deuxième à bataille qui va commencer là évoquer Semenkoudi va bénéficier de là de son côté, cela nous va donner un grand joie. Monsieur le maire, Kengo Thomas, merci pour votre savoir-faire, monsieur. Que Dieu Tout-Puissant vous garde. Pierre Nimozine, je vous remercie.
1: Merci à vous. Bonsoir, 52.
15: Monsieur Léonard, bonsoir à vous.
1: Comment allez-vous?
15: Clément Soclé en direct de Semekoudji.
1: Nous vous écoutons.
15: Comme vient de dire monsieur Sébastien Yonhonsou, le nouveau maire des jeunes de Semekoudji à la personne de Roméo Kiki a plusieurs ambitions pour la jeunesse de Semekoudji. Moi, je voudrais passer sur votre antenne pour demander à la jeunesse de Semekoudji d'en profiter. D'en profiter. C'est une occasion pour nous, un jeune petit pétri d'expérience et qui a voulu mettre son savoir-faire à la disposition de la jeunesse de Semekoudji. Nous devons en profiter. Deuxième préoccupation, monsieur Claudel Tonnet-Pont, effectivement, la distribution des moustiquaires imprégnés dans le premier arrondissement, pour ne pas dire tandis Khokame, interpelle les autorités de notre pays, pour ne pas dire le ministre de la Santé. Le quartier Tandji dont nous parlons, c'est à Cotonou, hein. Mais si vous sionnez un peu, vous-même, vous allez savoir que la nuit, ceux-là ne vont pas dormir tranquille à cause des moustiques. Donc nous demandons aux responsables des centres de santé de la zone, pour ne pas dire au ministre de la Santé, Benjamin Mpati, ancien des anciens, de sonner les coordonnateurs à partager les moustiquaires dans le premier arrondissement pour ne pas citer quartier Tandji Khokame dans le premier arrondissement. Clément Soclé, bonne soirée à vous.
1: Bonne soirée à vous. Bonsoir 90. Bonsoir. Bonsoir. Bonsoir 90.
16: Bonsoir, Claudel Soleil.
1: Comment allez-vous?
16: Ça va très bien.
1: Comment vous appelle-t-on?
16: Appelez-moi Abraham Godonou.
1: Nous vous écoutons.
16: Merci. Monsieur Claudel Soleil, je passe par votre canal cet après-midi pour interpeller le ministre de la Santé, monsieur Benjamin Mpati. Nous l'avons vu à l'œuvre au moment du Covid. Nous l'avons vu à l'œuvre et il a bien travaillé. J'espère que cette fois-ci, il a déjà mis en place une structure de veille sanitaire au niveau de notre aéroport de Cotonou. Parce que le virus Ebola qui sévit dans l'Afrique au Congo RDC nous inquiète beaucoup. Les gens n'arrivent pas à maîtriser ce virus. La chaîne de contamination n'est pas brisée là-bas. Or, les ressortissants de cette région viennent souvent chez nous, ils viennent faire notre marché. J'espère que des dispositions sont prises pour que le loup ne rentre pas dans la bergerie. Ça, c'est première préoccupation. Deuxième préoccupation, ça concerne la mise en place du Sénat. Je lance un appel au chef de l'État, Ronyal Douadaï, l'ancien président Atanas Guillaume Tanou, Yaï Boni, et tous les autres anciens présidents des institutions qui sont membres de droit du Sénat. Je leur demande de prendre en compte cette préoccupation. Nous aurions voulu que les autres membres qui feront partie de ce Sénat-là soient composés aussi des religieux. Nous avons trois grandes religions dans notre pays, les chrétiens. Nous voulons que les chrétiens aussi soient représentés. Les musulmans, l'union islamique et les religions endogènes. Si possible, les têtes couronnées, les rois, qu'ils soient aussi représentés. Parce que le Sénat va agir comme une chambre de sagesse pour modifier, intervenir parfois sur les décisions du Parlement. C'est très important ce que nous disons. Et je passe par votre canal pour demander au nouveau maire de
1: Merci. De nous avoir appelé, vos deux minutes de ton antenne sont écoulées. On va prendre un autre appelant. Il est au 52. Bonsoir.
17: Bonsoir, mon cher journaliste de la radio BIP.
1: Comment allez-vous?
17: Ça va bien, on rend grâce à Dieu Tout-Puissant.
1: Comment vous appelle-t-on?
17: Je m'appelle Zomato Alain. Je vous appelle depuis Didier.
1: Nous écoutons.
17: Merci, mon cher journaliste. Nous, les citoyens, nous sommes là pour attirer l'attention de certaines choses à nos autorités concernant. Qu'est-ce que je voudrais leur tirer l'attention sur ça? C'est dans ce pays maintenant que notre très cher président de la République, son excellent Romuald Ouadaïe, a débloqué quelques l'argent pour nos enfants, des filles qui vont aller à l'école librement. Il a bon cœur pour faire, mais il s'agit de la surveiller. Parce qu'au moment porté maintenant, on se compte. On connaît des gens qui ne veulent pas faire une bonne chose pour que ce que le gouvernement pense, eux là, doit rester dans le même sens. C'est pour cela que j'invite. Au moment que l'école va commencer et les gens vont commencer de faire des transferts, il y a des gens qui est là, ils vont dire que s'ils ne trouvent pas certain l'argent, ils ne veulent pas prendre des enfants. Donc c'est pour cela que je dis à nos autorités de veiller sur ça. De veiller vrai. Parce que l'année passée...
1: On va. Vous m'entendez?
17: Oui, je vous écoute.
1: D'accord. On va d'abord attendre que la scolarité commence, ou bien que l'école commence. S'il y a un cas comme ça, vous signalez le cas. C'est comme ça se passe.
17: L'année passée, je peux vous dire, ça s'est passé sur un ami pour son enfant. C'est difficile. C'est difficile. Le transfert qu'on peut faire légèrement, c'est difficile. Et s'il n'y a pas mis l'argent dedans, ça ne peut pas aller. C'est ce que j'ai dit.
1: Oui,
17: vous. La transition pour finir, messieurs journalistes, je voudrais vous dire, aujourd'hui, nous parlons le piscicap de Le Bélier vers mes carrefour. Nous voulons qu'on n'a qu'à prévoir à les piétons de passer sur la grande voie parce que tu ne peux pas passer l'embouteillage tous les jours que Dieu fait. Sincèrement, ils n'ont qu'à venir au secours à nous. Très bonne soirée à vous, c'est un Zoumato Alain.
1: Bonne soirée, vous êtes le dernier appelant de ce numéro de Allo Bip. Merci à vous qui nous avez appelés aux manipulations techniques. Razak Moussa à ce microphone. Léonard, Claude Elson et Kou.

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1: 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La SGDS vous donne l'heure. Il est 16h.
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0: 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La SGDS vous donne l'heure. Il est 17h.
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2: Retourons, c'est le titre de la chanson de l'orchestre Polyrythmo que nous allons décortiquer ensemble avec professeur Dorothée Bekpakéou.

soleil brille. Et où est-ce que vous allez en profiter? Alors, cette chanson invite à une bonne gestion du temps et à la saisie des opportunités qui s'offrent. Parce que chaque jour que Dieu fait, chaque minute qui passe, chaque heure qui passe, marque le vieillissement de l'homme. Lorsque vous atteignez le temps de la jeunesse, il y a des actes que vous pouvez poser pour affirmer votre dignité, pour affirmer votre personne. Et lorsque vous ratez cette occasion, alors le temps qui suit ne vous appartient plus. Parce que il faut retenir que Dieu ne donne rien à quelqu'un. Dieu vous passe les choses. La vie que nous avons, Dieu nous l'a passée. En son temps, il va la reprendre.

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Alors, ils vont t'empêcher d'évoluer. Ils vont faire éteindre ton soleil qui brille, ton étoile qui s'est mise à briller lorsque cela ne plaît pas à des détracteurs, à des ennemis d'à côté. Ils vont faire tout pour faire éteindre ce soleil-là, pour t'empêcher d'atteindre les objectifs qui te permettent de t'affirmer en tant qu'humain, en tant qu'un homme. Donc, c'est ce que dit la vedette de Polyrythmo ici. Il dit, nous devons mener les ouvres. 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Le bonheur ne vient pas tout le temps. Et si le bonheur vient, il y a où profiter. Nous avons profité à Bounou. Tu vas voir, ya, ça fait mère, ça fait femme en Yoruba. Tu vas voir une mère et tu vas l'appeler père. Tu vas confondre le genre, tu vas confondre femme et homme, c'est-à-dire il est embrouillé. Il va voir le bleu qui se confond au rouge, le rouge qui se confond au vert, au noir, et il sera embrouillé. Donc il dit tout simplement que tu seras confondu lorsque tu rates les occasions dont tu devrais profiter pour affirmer ta dignité, ta personnalité.

0: Cette chanson s'adresse à tout le monde. Savoir saisir les opportunités. C'est ça, globalement, en résumé, c'est ce que la chanson dit. Il faut savoir profiter des opportunités. Et là, ce qu'il faut retenir, il y a des opportunités dans toutes les situations que nous traversons. Lorsque vous traversez des difficultés, il y a forcément une opportunité là. Il ne faut pas toujours dire, bon, Dieu, donne-moi, c'est vrai. On va demander à Dieu. Mais il arrive des moments où nous, humains, nous avons cette faiblesse et nous nous retrouvons sur une porte fermée. Dans la chambre de cette porte-là, il y a notre bonheur. La clé est dans notre poche et nous ne reconnaissons pas que c'est cette clé qui doit ouvrir la porte. Nous restons sur la porte, nous continuons toujours à dire « Dieu, donne-moi ». Est-ce que Dieu peut exaucer une prière du genre? Non. Il a mis la clé qui doit ouvrir la porte d'accès à ton bonheur dans ta poche. Mais c'est toi qui ne reconnais pas cette clé-là. Et cette clé-là, c'est cette clé que j'appelle opportunité. Dans toutes les situations de la vie, il y a une opportunité. Il faut savoir la saisir et l'exploiter et la mettre en valeur pour ton bien et pour le bien de la famille, de même que pour le bien de la société dans laquelle tu te trouves. Ce n'est pas possible. Donc, lorsque vous ratez des opportunités qui sont les vôtres, ce que vous ratez pour toujours, pour presque toujours, parce que le temps perdu se rattrape difficilement, sinon ne te rattrape jamais.
1: Merci beaucoup, professeur, pour ces conseils. Maintenant, nous allons suivre l'intégralité de la chanson Retourons de l'orchestre Polyrythmo. Bonne écoute.

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1: Au Mali, le militant anti-corruption Clément Dembélé reste derrière les barreaux. La Cour suprême a refusé de statuer sur son dossier, prolongeant ainsi une procédure judiciaire qui dure depuis son arrestation en novembre 2023. Bien qu'il ait été blanchi des accusations de menaces visant le président de la transition Assimi Goïta et malgré une décision ordonnant sa libération, il demeure détenu. Direction la Mauritanie où le président sierra-léonais Julius Madabio a effectué une visite officielle de 2 jours à Nouakchott. Reçu par son homologue Mohamed Ould Ghazouani, il a évoqué avec lui le renforcement de la coopération économique, notamment dans les secteurs du commerce, des investissements et de la pêche, ainsi que les défis sécuritaires auxquels fait face l'Afrique de l'Ouest. Face à la résurgence de l'épidémie d'Ebola en République démocratique du Congo, l'Union africaine tente de mobiliser davantage de ressources. Réunis en visioconférence, plusieurs dirigeants africains ont obtenu des engagements financiers estimés à 910 millions de dollars pour soutenir la riposte. L'organisation appelle désormais les États à transformer rapidement ses promesses en financement effectif. Enfin, le Ghana accueille à partir de ce mercredi un sommet international consacré aux réparations liées à l'esclavage et au colonialisme. Pendant 3 jours, responsables politiques, experts et représentants de la société civile réfléchiront aux mécanismes susceptibles de réparer les conséquences durables de ces injustices historiques. Les promoteurs de cette initiative insistent toutefois sur le fait que les réparations ne se limitent pas à une compensation financière, mais aussi également, ça concerne la lutte contre les inégalités et les discriminations héritées de cette période.
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4: Bonsoir à tous et bienvenue au rendez-vous de l'information de la soirée sur Béninfo Première, Bip Info 18h, voici les titres. Mieux gérer son argent, c'est bien évidemment ce que nous apprend, mieux gérer son argent pour construire un avenir plus serein. C'est l'objectif de la première édition des cafés scientifiques du Conseil économique et social organisé autour du thème « Maîtriser son budget, épargner et s'assurer une alliance stratégique pour atteindre la stabilité financière ». Cette rencontre entend sensibiliser les citoyens à une gestion plus responsable de leurs ressources financières. Conrad Baguidi à suivre dans ce journal. La musique au service de la communauté et de la promotion de la culture béninoise. La deuxième édition du festival Oculus Music Fest se déroulera du 19 au 21 juin prochain. Pendant 3 jours, artistes et passionnés se retrouveront autour d'un événement qui ambitionne de faire rayonner davantage la richesse culturelle du Bénin. Plus des détails dans ce 18h. Et puis une vendeuse retrouvée morte à son domicile à Colly. Une enquête est ouverte pour élucider les circonstances de son décès. En voilà pour les titres. Mesdames et messieurs, merci de vous installer pour le développement. Je le disais en titre, une revendeuse a été retrouvée morte à son domicile dans le village Colly, commune de Tofo, ce mercredi. Selon les premières informations, la victime a été découverte sans vie dans sa chambre. Arlette, les autorités compétentes se sont rendues sur les lieux pour les constats d'usage. Une enquête est ouverte afin de déterminer les circonstances exactes de son décès. Nous reviendrons amplement sur cette actualité dans la matinale de demain avec le témoignage d'une autorité de la localité. Tentative présumée de corruption à Abomey. 4 personnes ont été arrêtées dimanche 14 juin 2026 à Boïkon par la police républicaine. Elles sont soupçonnées d'avoir tenté d'influencer l'issue d'une procédure judiciaire en proposant de l'argent à un magistrat du tribunal de première instance de deuxième classe d'Abomey. Selon la police, un juriste agissant pour le compte d'une collectivité aurait sollicité à plusieurs reprises le magistrat afin qu'il intervienne auprès d'un collègue chargé du dossier. Une somme d'1 million de francs CFA réunie par les membres de cette collectivité aurait été proposée pour obtenir une décision favorable. Le magistrat qui a signalé les faits à l'antenne régionale centre de la brigade criminelle a permis l'intervention et l'interpellation du principal suspect ainsi que 3 présumés complices. Placés en garde à vue, les 4 mises en cause devraient être présentés au procureur de la République. Les autorités du commerce font le point sur les préparatifs du marché de gros d'Akasato. La ministre du Commerce, Shadia Alimatou Assouma, et la directrice générale de la de l'ANAGEM, Eunice Loisel-Kinifo, accompagnée de leur équipe, ont effectué une visite du site ce mercredi 17 juin 2026. La délégation a notamment inspecté le restaurant du marché, les cuisines ainsi que plusieurs autres infrastructures afin d'évaluer l'état d'avancement des travaux. Si les installations sont en place, le marché de gros d'Akasato n'est pas encore opérationnel. Le déploiement du personnel chargé de la sécurité et de l'entretien du site n'est pas encore achevé. Faire de l'éducation financière un levier de stabilité pour les ménages béninois, c'est le pari que veut révéler le Conseil économique et social à travers la première édition de ses cafés scientifiques organisés ce mercredi à Cotonou autour du thème « Maîtriser son budget, épargner et s'assurer une alliance stratégique pour atteindre la stabilité financière ». À travers cette initiative, le Conseil économique et social entend promouvoir une meilleure gestion des ressources financières et encourager les citoyens à adopter de bonnes pratiques en matière de budget d'épargne et de protection contre les risques. Le président du Conseil économique et social, Conrad Gbagidi, revient sur la genèse de ces cafés scientifiques et les objectifs poursuivis par cette initiative. On l'écoute.
5: Nous faisons du lien entre le mois de février et le mois de juin. En février, c'était le premier anniversaire de notre mandature. Et nous avons profité pour faire un forum national pour le Conseil économique et social, à l'occasion duquel nous avons parlé du panier citoyen, c'est-à-dire le pouvoir d'achat de nos compatriotes, la manière dont on dépense son argent et comment faire en sorte que nous devenions résilients avec nos ressources, nos revenus, le panier citoyen. Ce terme, a priori, va être un terme important pour les années à venir parce que lorsque j'ai de l'argent, j'ai des revenus, j'ai un budget, j'ai un salaire et que je ne sais pas le gérer, je ne sais pas aller jusqu'à mettre 1 franc, 2 francs, 10 francs de côté, pendant les coups durs, en général, ça déstabilise l'équilibre de la famille. Dans cette discussion, nous allons arriver à toucher du doigt des éléments concrets sur la bonne attitude à adopter pour gérer son budget, s'assurer et faire en sorte d'être présent en cas de difficulté pour sa famille. Mais cette réalité qui est sociale, parce que ce travail que nous allons démarrer, nous allons le poursuivre dans le temps pour nous assurer que de Tukuntuna à Djougou, de Matéri à Plaré, de Cotonou à Azové, et etc., que nos populations soient toutes concernées par cette question de gestion budgétaire.
4: Et puis 3 jours de musique, de partage et de célébration de la culture béninoise. Le festival Oculus Music Fest sera de retour du 19 au 21 juin prochain au centre EA de Cotonou pour une 2e édition après une première expérience jugée concluante. Organisé à l'occasion de la fête de la musique, ce rendez-vous gratuit porté par le label Oculus Music entend faire de la musique un vecteur de cohésion sociale tout en contribuant au rayonnement des talents et de la culture béninoise. Les détails avec Christelle Rompati.
6: Au-delà des prestations artistiques, le festival Oculus Music Fest se veut également un véritable cadre d'échange, de formation et d'engagement citoyen. Plusieurs activités sociales et culturelles seront au programme. Parmi les actions communautaires prévues figure l'éclairage de certaines rues du quartier d'Akpakpa. Le festival servira également de plateforme de sensibilisation sur les violences basées sur le genre grâce à un partenariat avec l'Institut National de la Femme, le BUBEDRA, animera notamment une communication sur les droits d'auteur et les mécanismes permettant aux artistes de mieux vivre de leurs arts grâce aux redevances. Les questions liées à la distribution musicale, à la production artistique et à la professionnalisation du secteur seront également abordées. Des producteurs, artistes étrangers, organisateurs d'événements et promoteurs culturels vont partager leurs expériences sur la construction et le développement de projets culturels durables. Le festival mettra également en lumière les jeunes talents à travers des phases éliminatoires de rap underground destinées à révéler et à sélectionner la prochaine étoile montante de la scène musicale béninoise. Pour clôturer chaque journée, le public pourra assister à de grands concerts réunissant plusieurs artistes et acteurs du mouvement urbain. À travers cette 2e édition, Le festival Oculus Music Fest confirme son ambition de devenir un rendez-vous incontournable des arts urbains au Bénin. Du 19 au 21 juin 2026, au centre EIA de Cotonou, le public est donc invité à vivre 3 jours de musique, de partage et d'innovation culturelle.
4: Page sport, Coupe du Monde 2026, le Portugal affronte actuellement la République démocratique du Congo dans le groupe K. Le score est de 1-0, but marqué par João Neves à la 6e minute. Plus tard dans la soirée, l'Angleterre sera opposée à la Croatie à partir de 21h. À minuit, le Ghana défiera le Panama. Enfin, l'Ouzbékistan et la Colombie affronteront à 3h du matin dans la nuit de ce mercredi à jeudi. Ainsi se referme ce rendez-vous de Bip Info, 18h sur Bip Radio. Razak Moussa était à la technique. Présentation Théophile Hazard. Merci de nous avoir suivis.

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1: Et si vous venez de nous rejoindre sur Bip Radio, voici les principaux titres développés dans Bip Info 18h. Mieux gérer son argent pour construire un avenir plus serein, c'est l'objectif de la première édition des cafés scientifiques du Conseil économique et social organisé autour du thème « Maîtriser son budget, épargner et s'assurer une alliance stratégique pour atteindre la stabilité financière ». Cette rencontre entend sensibiliser les citoyens à une gestion plus responsable de leurs ressources financières. Vous avez entendu Konrad Baghidi, le président du Conseil économique et sociale. La musique au service de la communauté et de la promotion de la culture béninoise. La deuxième édition du festival Oculus Music Fest se déroulera du 19 au 21 juin prochain. Pendant 3 jours, artistes et passionnés se retrouveront autour d'un événement qui ambitionne de faire rayonner davantage la richesse culturelle du Bénin. Vous avez eu des détails à cet effet à 18h. Et puis, une vendeuse retrouvée morte à son domicile à Colly. Une enquête est ouverte pour élucider les circonstances de son décès.
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0: 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À cet effet, le directeur général prie les personnes concernées ou leurs proches de bien vouloir prendre les dispositions nécessaires afin de faciliter l'opération d'enregistrement et les 10 contrôles aux équipes de la CNSS. Pour toute information complémentaire, les pensionnés concernés sont priés de s'adresser aux services compétents des agences régionales de la CNSS de leur lieu de résidence ou contacter la caisse au numéro ci-après. Agence régionale de Natitingou 01 60 60 95 17 ou le 01 60 60 95 26. Agence régionale de Parakou 01 97 09 89 31 ou le 01 60 60 95 05. Agence régionale d'Abomey 01 60 60 95 10 ou le 01 60 60 94 26. Agence régionale de Lokossa 01 60 60 95 19 ou le 01 60 60 93 66. 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Fait à Cotonou le 15 mai 2026.
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1: Et si vous venez de nous rejoindre sur Bip Radio, voici les principaux titres développés dans Bip Info 18h. Mieux gérer son argent pour construire un avenir plus serein, c'est l'objectif de la première édition des cafés scientifiques du Conseil économique et social organisé autour du thème « Maîtriser son budget, épargner et s'assurer une alliance stratégique pour atteindre la stabilité financière ». Cette rencontre entend sensibiliser les citoyens à une gestion plus responsable de leurs ressources financières. Vous avez entendu Konrad Baghidi, le président du Conseil économique et sociale. La musique au service de la communauté et de la promotion de la culture béninoise. La deuxième édition du festival Oculus Musique Fest se déroulera du 19 au 21 juin prochain. Pendant 3 jours, artistes et passionnés se retrouveront autour d'un événement qui ambitionne de faire rayonner davantage la richesse culturelle du Bénin. Vous avez eu des détails à cet effet à 18h. Et puis, une vendeuse retrouvée morte à son domicile à Colly. Une enquête est ouverte pour élucider les circonstances de son décès.
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1: 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Il est 19h.
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3: Bonsoir à toutes et bonsoir à tous et merci de nous rejoindre pour ce nouveau rendez-vous de l'information sur Bip Radio. Voici les principaux titres de Bip Info 19h. Le Conseil économique et social CES a organisé ce mercredi à l'hôtel Novotel de Cotonou, Richa, la première édition de ces cafés scientifiques. Reportage à suivre dans ce 19h. Cette rencontre a réuni des experts économiques et de la finance et de l'assurance autour des échanges consacrés à la résilience et à l'éducation financière. Vous aurez bien évidemment des précisions pour le compte de cette actualité. Toujours en actualité, une revendeuse a été retrouvée morte à son domicile dans la commune de Toffor. Une enquête a été ouverte pour élucider sur les circonstances de son décès. Et puis enfin, en sport, les Amazones U17 poursuivent leur préparation avant les éliminatoires du Mondial féminin avec une victoire en match amical ce mercredi face à une sélection locale. Vous aurez également les nouvelles de cette rencontre qui se joue entre le Portugal et les Léopards de la RD Congo. Le score est de 1-0 à la pause. À nouveau, bonsoir à chacun et bonsoir à tous et bienvenue à ce Bip Info 19h sur Bip Radio. Je le disais en titre, le Conseil économique et social CES a organisé ce mercredi à Novotel Cotonou Richa la première édition de ces cafés scientifiques. Cette rencontre a réuni des experts de l'économie, de finance et de l'assurance autour des échanges portant sur la résilience et l'éducation financière au Bénin. Christelle Ompati pour le point.
4: Les populations doivent apprendre à épargner, à mieux gérer leurs revenus, à réaliser des économies et à faire face aux imprévus afin d'éviter tout déséquilibre financier. Placé sous le thème « Maîtriser son budget, épargner et s'assurer, une alliance stratégique pour atteindre la stabilité financière ». Cette rencontre se veut une véritable tribune de promotion de l'éducation financière. Emmanuel Assilameou, directeur national de la BCAO.
5: L'éducation financière consiste à informer, sensibiliser et former les populations sur les concepts financiers de base, les produits et les risques financiers. Si on explique à nos enfants depuis le bas âge, avec des notions telles que le revenu, avec des notions telles que la consommation, l'épargne, l'investissement, ils sauront les utiliser. Ainsi, ils sauront par exemple qu'il faut toujours, à tout moment, chercher à diversifier ses revenus. Ensuite, votre revenu, il ne faut pas le consommer entièrement. Il y a évidemment la partie que vous devez consommer, qui correspond à vos dépenses et qu'il faut maîtriser, et la partie qui doit être épargnée.
4: Ces cafés scientifiques visent à définir la bonne attitude à avoir pour gérer son budget et tout imprévu. Korat Baguidi, président du Conseil économique et social.
6: Lorsque j'ai de l'argent, j'ai des revenus, j'ai un budget, j'ai un salaire, et que je ne sais pas le gérer, je ne sais pas aller jusqu'à mettre 1 franc, 2 francs, 10 francs de côté, pendant les coups durs, en général, ça déstabilise l'équilibre de la famille. Dans cette discussion, nous allons arriver à toucher du doigt des éléments concrets sur la bonne attitude à adopter pour gérer son budget, s'assurer et faire en sorte d'être présent en cas de difficulté pour sa famille.
4: La vulgarisation des conclusions et recommandations issues de cette rencontre permettra aux ménages et aux populations d'adopter de meilleurs comportements financiers et de renforcer leurs autonomies économiques pour un bien social et économique.
3: À Colly, dans la commune de Toffo, une revendeuse a été retrouvée morte dans sa chambre. Alertée, les autorités se sont rendues sur place pour les constats d'usage. Une enquête est désormais ouverte afin de déterminer les causes exactes du décès. Nous y reviendrons dans nos matinales de demain sur nos antennes. Stop et fin de l'examen du baccalauréat session de juin 2026. Plus de 60 000 candidats composaient depuis lundi dernier dans les différents centres d'examen répartis sur le territoire national. Ce mercredi à 18h, garçons comme filles ont déposé les stylos et rendu les copies. À la sortie, le sourire se lisait sur le visage de ces futurs bacheliers. Au CEG Godomain, à l'Escomelin-Nouloufinet, a rencontré quelques-uns. Voici ce qu'ils lui ont confié.
7: En attendant les résultats, je pense que prier, avec l'aide de la prière aussi, les tout se passeront bien.
8: C'était pas mal pour aujourd'hui là. Ça m'a dérangé un peu. Je n'ai rien prévu encore pour le moment. Je vais juste me distraire d'abord. Les épreuves étaient abordables. Je pense que je vais prier pour que les correcteurs aient la clarté d'esprit pour nous comprendre. Comme ce n'est pas eux qui ont rédigé, ce serait un peu compliqué. Donc, ils aient la clarté d'esprit pour nous comprendre.
9: Dans l'ensemble, l'examen était plutôt bien, mis à part le fait que le centre était un peu éloigné de là où je vis, les épreuves étaient abordables pour la plupart. Bon, je suis sûr que toutes les épreuves étaient abordables, mais c'est surtout moi, mon problème dans certaines matières. Surtout me reposer, la carte de terminale, c'était vraiment compliqué. Donc, compte surtout me reposer et voir avec mes parents pour la suite si je réussis l'examen, les branches que je vais faire à l'université.
10: Ça s'est bien passé. Les épreuves étaient assez abordables. Je compte m'éclater à fond. Parce que je sais que c'est garanti.
11: Trois jours se sont très bien passés, on rend grâce à Dieu. En attendant les résultats, moi je travaille déjà donc. Je vais continuer à booster mon activité, être en train de prier pour avoir de bons résultats. Je suis dans l'onglerie.
3: Autre actualité dans cette édition, la police républicaine a procédé à l'interpellation de 4 personnes dans une affaire de tentative présumée de corruption. Selon les premières informations, elle aurait tenté d'influencer une décision judiciaire en proposant une somme d'1 million de francs CFA à un magistrat. Les mises en cause sont actuellement en garde à vue. Les résultats, les autorités du commerce ont effectué plutôt une visite d'inspection sur le site du marché de Gros d'Akassato. Objectif, évaluer l'état d'avancement des infrastructures. Si les installations sont déjà visibles, le site n'est pas encore opérationnel, notamment en raison de la mise en place encore incomplète du dispositif de sécurité et d'entretien. En sport, les Amazones U17 poursuivent leur préparation avant le dernier tour des éliminatoires du mondial féminin de la catégorie. Elles se sont imposées 2-0 en match amical face à une sélection des clubs locaux ce matin à Misrété. Au-delà du résultat, le staff technique revient surtout sur les enseignements tactique avant la double confrontation face au Nigeria prévue en juillet prochain. On écoute Ida Azonsou, elle est sélectionneur de l'équipe nationale U17 du Bénin.
12: Un match qui nous a permis d'évaluer le travail qui a été fait jusque-là, de voir le niveau de forme des filles et surtout de voir ce qu'il y a à réajuster avant d'entamer la dernière phase qui se fera à Lomé. Déjà, nous avons un effectif d'une trentaine. Donc c'est pas tout le monde qui se retourne pour la dernière phase et c'est un match aussi qui nous a permis de revoir certaines choses et le niveau de forme actuel des filles et savoir qui avec qui continuer le reste de notre préparation. Tout peut pas être parfait dans un jeu et il y a des temps forts, il y a des temps faibles et dit que notre préparation cette semaine a été beaucoup plus physique donc les filles à un moment donné ils étaient un peu éprouvés je dirais physiquement donc il faut les encourager, crier parfois pour leur permettre de se repositionner et de continuer le match. Déjà, je suis satisfait de la prestation des filles et ça montre que ce que nous sommes en train de faire jusque-là et ça les filles assimilent. On espère vraiment continuer sur cette lancée et pouvoir et répondre très présente contre le Nigeria pour les deux matchs à venir.
3: En Coupe du Monde 2026, plusieurs rencontres sont en cours ce soir. Le Portugal affronte la République démocratique du Congo dans le groupe K. Le score est de 1-0. Désormais, Johan Bissa a égalisé dans les dernières minutes du temps additionnel avant la pause, tandis que l'Angleterre sera opposée à la Croatie à 21h. À minuit, le Ghana fera face au Panama. Et enfin, l'Ouzbékistan va jouer la Colombie à partir de 3h du matin. Ainsi sur FM Bip Info, 19h sur Bip Radio. Merci de nous avoir suivis. Razak Moussa était à la technique. En direct avec vous, Théophile Azat. À très bientôt sur Bip Radio.

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1: Salut tout le monde, ici Fanny Côte Jésus sur Bip Radio. Mets-toi à l'aise, un morceau dédié à tous les amoureux, à ceux qui croient encore aux frissons. Cette chanson, elle est pour vous. 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
1: Et si vous nous avez pris au vol sur Bip Radio, voici les principaux titres développés dans Bip Info 19h. Le Conseil économique et social, CES, a organisé ce mercredi à l'hôtel Novotel de Cotonou la première édition de ses cafés scientifiques. Cette rencontre a réuni des experts de l'économie, de la finance et de l'assurance autour d'échanges consacrés à la résilience et à l'éducation financière au Bénin. Une revendeuse a été retrouvée morte à son domicile dans la commune de Tofor. Une enquête a été ouverte pour élucider les circonstances de ce décès. Et vous, demain, déjà dans nos différentes éditions matinales, vous allez suivre un élu local qui nous apportera plus de précisions. Et puis enfin, sport, les Amazones U20 du Bénin, les Amazones U17 du Bénin poursuivent leur préparation avant les éliminatoires du mondial féminin avec une victoire en match amical face à une sélection locale. Elles ont dominé cette sélection locale par le score de 2-0.

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2: La Société béninoise d'énergie électrique SBEE informe son aimable clientèle qu'elle enregistre actuellement un effacement de la tension électrique provenant du Nigeria. 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
1: Et si vous nous avez pris au vol sur Bip Radio, voici les principaux titres développés dans Bip Info 19h. Le Conseil économique et social, CES, a organisé ce mercredi à l'hôtel Novotel de Cotonou la première édition de ses cafés scientifiques. Cette rencontre a réuni des experts de l'économie, de la finance et de l'assurance autour d'échanges consacrés à la résilience et à l'éducation financière au Bénin. Une revendeuse a été retrouvée morte à son domicile dans la commune de Tofor. Une enquête a été ouverte pour élucider les circonstances de ce décès. Et vous, demain, déjà dans nos différentes éditions matinales, vous allez suivre un élu local qui nous apportera plus de précisions. Et puis enfin, en sport, les Amazones U20 du Bénin, les Amazones U17 du Bénin poursuivent leur préparation avant les éliminatoires du mondial féminin avec une victoire en match amical face à une sélection locale. Elles ont dominé cette sélection locale par le score de 2-0.

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0: Bonsoir à toutes et à tous, vous écoutez Bénin Info Première, bienvenue sur votre émission Allo Bip, votre libre antenne. Nous sommes le mercredi 17 juin 2026 et dès à présent vous pouvez commencer par nous appeler au 01 52 52 67 67 ou au 01 90 77 05 05. Les principes de l'émission sont clairs, ils n'ont pas changé, pas de calomnie, pas de mensonge, pas de diffamation et surtout, en s'exprimant toute courtoisie, vous avez 2 minutes de temps de parole. Allô Bip, c'est parti. Nous accueillons le tout premier intervenant, il est au second de bonsoir.
1: Bonsoir Monsieur Soneko.
0: Comment allez-vous?
1: Ça va bien, Aouida.
0: On vous appelle?
1: On m'appelle Agathon Florent, devant l'arrondissement de Sali.
0: Nous vous écoutons.
1: Ma première préoccupation, nous vivrons en insécurité à Sali. Parce que tous les jours, il y a des gens qui volent, il y a des hors-lois qui volent. Parce que hier nuit, à aujourd'hui, ils ont volé. Ils ont cassé une porte et volé des trucs comme ça. Nous sommes en insécurité. J'invite la commissariat de Sali à faire ses patrouilles. À renforcer ses patrouilles parce que tous les jours ils volent à Savi. Deuxième préoccupation, la voie qui est en face de CG Savi, Gâté en Anan Wézi, quand il pleut maintenant, tout est inondé. Et maintenant, lorsqu'ils ont creusé des trous à 15 mètres comme ça, et ils regardent là où passe l'eau du pompe, là. Et maintenant, ils ont laissé ces trous. Et l'eau est remplie. Quand les enfants vont à l'école, ils s'amusent avec ce puits, ce trou-là de 15 mètres. Maintenant, s'ils tombent dedans, ils vont mourir. Et on va dire qu'il y a accident, il y a accident. Ce n'est pas bon. Il faut venir fermer les trous avec les couvercles. Troisième préoccupation, on n'a pas d'eau potable à sa vie, ni de marché, ni de pharmacie, parce qu'on avait un dépôt de pharmacie à Savi. Ils ont fermé ce dépôt environ 9 ans comme ça. Donc, quatrième préoccupation. Et la vague qui passait en allant vers Alada, les tombeaux sont grands maintenant et c'est beaucoup. Venez fermer les tombeaux. À demain, M. Soneko.
0: À demain. Bonsoir. 90.
2: Bonsoir, M. Soneko, sans oublier Mme Rassidat et votre technicien du jour. Paul Sodaton.
0: Nous vous écoutons.
2: Merci bien, M. Soneko, que Dieu vous protège les membres de nos ancêtres. Ceci m'amène encore à l'antenne cet après-midi. Ce problème-là que j'ai énuméré sur votre antenne hier, sauvez cette dame-là, M. Soneko, la radio Bip, je vous invite à aller interviewer cette dame-là dans la vente de Oudou Ali, précisément la vente de Kirikou, de restaurant Kirikou, là. Allez voir de visu ce qui se passe dans la vente. Même je peux vous laisser toutes les coordonnées en antenne après pour que vous puissiez aller rencontrer cette dame-là. Et si on est la maison qui est à côté de sa maison, il y a même un député qui fait pas sa maison dans la vente des restaurants qui est. On peut, sinon la dame risque de passer de l'autre côté. Nous devons sauver cette dame-là. Tant qu'il n'y aura pas d'issue favorable à ce dossier-là, je ne vais pas lâcher. Vous verrez tous les sur votre antenne pour que la dame puisse respirer chez elle parce que je me suis déplacé. Et ça ne peut pas continuer malgré toutes les convocations. Le chef de quartier, Fillon-Saint-Plage, connaît bien ce dossier-là, ainsi que le commissariat, et jusqu'à Toplébé. Et c'est on a l'impression que c'est la loi du plus fort, parce que je suis officier supérieur à l'armée, donc je peux... Mais non ! Dans la République de l'Excellence, voilà, on ne peut pas laisser passer ça, il peut mourir sur ce dossier-là. La dame-là doit respirer. Elle voyage en France, elle revient, ça, c'est le problème continue. Et c'est le poulailler qui se trouve à côté de sa maison. Et ça crie toute la nuit. On ne peut pas dormir la nuit. La liberté des autres s'arrête sur elle, commence les autres. Dans une agglomération. Non, je pense que le ministère du cadre de vie, la mairie, la police républicaine, tout le monde, je vous invite sur ce dossier-là. Il faut que la dame puisse respirer chez elle. Impossible, on ne peut pas faire ça à un être humain. Donc, la radio Bip, je vous invite à se déplacer, nous faire le retour. Sinon, coupez-moi d'antenne si ce n'est pas presque ce que je dis. Je vous dis, déplacez-vous pour sauver cette dame-là. Cette dame, point. Des points, 6 points. Elle est là de l'avant. Sa maison bien construite depuis plusieurs années. Donc vraiment, sauvez-nous sur ce dossier-là, Radio Bip. Vraiment, et vous allez nous revenir sous l'antenne pour nous dire s'il y a dit vrai ou quoi. Mais ce sera bon que Dieu nous protège. Et, la, et les membres de le Dieu suprême.
0: Merci à vous.
2: Je vais toujours revenir sur ce dossier-là.
0: Oui, mais laissez-nous les détails dont vous avez parlé, les informations dont vous avez parlé sur notre numéro WhatsApp. Bonsoir, 52.
3: Bonsoir, Bip Radio.
0: Comment allez-vous?
3: Ça va très bien. Ici, c'est Franck à Domalipo, dans la commune de Saint-Mépoudi, précisément à Djefa.
0: Nous vous écoutons.
3: Je veux demander au ministre de la Famille, Madame Véronique Toinfoli, que qu'est-ce qui se passe au niveau des personnes handicapées? Société de projet pour des personnes handicapées, quand est-ce qu'ils vont finaliser les autres personnes? Quand est-ce qu'ils vont finaliser les autres personnes? De nous sauver. C'est le gouvernement qui a pris un décret pour soutenir les personnes handicapées concernant les projets. De nous aider. Merci, M. Sonaïbon.
0: Merci à vous. Bonsoir, 90.
4: Oui, bonsoir, M. Claudel Sonaïbon.
0: Comment allez-vous?
4: Je vais très bien. Je suis professeur.
0: Nous vous écoutons.
4: Voici ma préoccupation. Je veux que le président de la République et le président de la CASA, M. Edouard Loco, demande aussi la réouverture de la cadet du Golfe, dans le même temps qu'il vit. Parce qu'on a déjà fait un comité pour la réouverture des frontières entre Bénin et Niger. Donc, c'est après qu'on a pu fermer les portes de la cadet du Golfe, qui parlait à la réouverture à ces trois portes aussi, pour que les frères qui sont dans les maisons reprennent leur service. Deuxième préoccupation, je fais que le ministre des Travaux publics, M. Georges Allais, prend la voie qui quitte devant le marché de passé à Corribosito en compte, sinon, cette voie est contenue des nids de poules. Il fallait nous réaliser une bonne voie à nous. Pour faire une entreprise, pour qu'on puisse aller librement. Et troisième, je vais dire le maire de la ville de Ouida, M. Plus à Ouidemou. Je pensais à me regarder les voies qui sont impraticables dans l'arrondissement de Dapé et rechercher la voie qui mène au port-péage de Ouida. Les deux côtés, là où les motocyclistes passent, sinon c'est la souffrance totale. Mon cher maire, il faut penser à recharger. Merci, mon cher ami, mon cher soigné, à quelle soirée à vous?
0: Bonne soirée à vous. Bonsoir, 52.
5: Monsieur Sonaïko, bonsoir.
0: Comment allez-vous?
5: Ça va très bien chez vous.
0: Ça va, on vous appelle?
5: Esaïe Diossou, depuis 2 ans, je suis de Cotonou, quartier de Djelaï.
0: Nous vous écoutons.
5: Merci beaucoup, monsieur Sonaïko. Ma première préoccupation, quand on parle d'incité, c'est que c'est pour les boss. Venez rentrer dans la cité de Weiho, pour l'entrée là. Vraiment. Il y a l'eau qui est dans l'entrée des cités de Weiho avec les odeurs. Ce n'est pas bon. Si les gens qui sont dans le cité là sont le goût, ils n'ont pas fait tout possible pour s'associer, pour que l'eau qui est les entrées là, pour que ça soit fait, ce n'est pas bon. Le pavé qu'ils ont construit là, le pavé c'est vraiment en bas. C'est à cause de ça. Donc si ils peuvent s'associer pour refaire ça, pour que l'eau qui est là, pour que ça peut se passer là, ça va faire beaucoup de plaisir. Autre préoccupation, et quitter ses mains claquées jusqu'à Carrefour ou Moukrine. Il y a 6 pouces de douane. Pourquoi? Si le DG de douane est à l'écoute, n'a qu'à faire tout possible pour réaméliorer ça. Sinon, comment quitter la voie qui n'a pas atteint 25 km, tu vas avoir au moins 6 pouces de douane. C'est trop beaucoup. Donc, s'il peut améliorer ça, il peut réduire ça là, ça va faire beaucoup de plaisir. Autre préoccupation, bien, au niveau du marché de Tokpa. Toutes les choses que Dieu a créées là, pour traverser la voie au lieu de passer par en haut là, les gens n'arrivent pas à passer. C'est ça qui cause vraiment d'accident. Tout le Yugo a créé. Quand tu arrives au niveau de marché de Wando, tu vas voir qu'ils ont fait grillage au entour de marché. Donc tu es obligé de passer par en haut pour t'en la voir. Aller au marché de passer pour voir. Ils ont fait un grillage pour que les gens vont passer par en haut. Pourquoi ne pas faire ça au marché du Tantopa pour que les gens soient obligés de passer par en haut? C'est ça qui crée vraiment de l'accident au niveau du marché du Tantopa. Je interpelle nos dirigeants, on a fait tout possible pour faire le grillage qu'ils ont fait du marché de Wando comme du marché de passer là. On a fait tout possible pour faire ça au marché du Tantopa pour que le traversail là n'a pas fait, il ne veut pas traverser par là en bas pour que l'accident va diminuer. On a besoin de ce genre de grillage.
0: D'accord. Merci de nous avoir appelé. Vos deux minutes de temps d'antenne sont écoulées. On va prendre un autre auditeur. Il est au 90. Bonsoir.
6: Bonsoir, moi, mon grand frère, Jonas.
0: Comment allez-vous?
6: Bien.
0: Comment vous appelle-t-on?
6: Mon nom s'appelle Rompavis Donatien.
0: Nous vous écoutons.
6: Et puis, à Grasse, on vit pas loin. Mon pays de passion. J'ai dit le mort président Papa Romain Wadaï. Mon quartier Kwado, ouais. On cherche à Fataï. On va faire la voie dans mon quartier. Et le terrain, on va construire dans mon quartier. Et encore, le marché n'est pas dans mon quartier. Et encore des maisons de jeunes. Il va faire quoi de faire ça. Bon, je vais toujours en jouer, quoi. Et encore, j'ai dit le maire Porte-Novo. La voix cassée là, à Bébo. Voilà, l'ambassade est beaucoup gâtée. Pourquoi faire pour défaire ça? Le président m'a dit que vous lui avez fait la voix et le président n'était pas dit dans ce groupe. Tout son temps, il a fait la voix là. Maintenant, l'ambassade est beaucoup gâtée. Pourquoi faire ça? Bon, je vais toujours en choix, quoi. Et je dis le. Celui, il fait la voix à Yadja Akoli vers Igolo. Depuis 2022. Il fait la voie là. La voie là, il n'est pas fini. Il traînait dans la voie là. Depuis la voie là, il n'est pas fait la voie là. Il traînait beaucoup. Hein? Il va faire, je dis le président, il va faire fort de il va contrôler, quelqu'un va venir là, va contrôler le travail là. Moi, il fait le travail là. Et puis longtemps, il n'est pas fini le travail. Il va faire ça, il va contrôler, il va faire fort de faire le travail là. Ça fait ça, c'est bon.
0: Merci. Bonsoir, secondeur.
7: Oui, bonsoir, monsieur Sonaï. Bon.
0: Comment allez-vous?
7: Très bien, je vais pas bien à toi, Ben.
0: On vous appelle.
7: Mon nom, c'est Hubert Fanou.
0: Nous vous écoutons.
7: Monsieur Sonaï, bon, je demande un grand pardon au maire Kalavi Oti que ce qu'il a pris pour le lotissement, il faut nous aider. On va le suivre pour dénoncer ce qui se passe dans les quartiers. Parce qu'il a dit qu'on doit faire enquête incommodo. Donc, avec les héritiers et avec les acquéreurs. Donc, le problème qui se pose aujourd'hui, il a les vendeurs qui ont vendu, il dit qu'il n'a pas vendu. Si on peut faire cette enquête avec les délégués, parce que nous avons les conventions en main. Donc, je lui demande un grand pardon. Et je dis, Nocea, Tchakpe, Vitorel, de faire beaucoup attention aux conseils, les anciens conseillers, pour dire que terrain, il y a des terrains à Togba et à Togba, c'est faux. Tous les terrains sont déjà vendus. Et parcelle ER386, les héritiers sont déjà vendus. Chacun a ses parcelles. On a déjà amené de preuves chez les avocats et les héritiers, ils ont trahi. Et deuxièmement, pour finir, je demande au ministre de cas de vie d'arriver nous assister à Togben Gagazoumen, que les dragages qu'ils sont en train de faire, ils sont en train de susciter les sables sur nos cases. Maintenant, il a un petit bac motorisé qui porte un entonnoir pour susciter quoi. Une machine qu'on fait susciter de l'eau là, c'est ça qu'il prend pour prendre du sable et les premiers eu en train de tomber dans ses carrières. Si ce que nous disons c'est faux, il faut arriver, le ministre de cas de vie, ou soit le chien doit arriver, planter un pied de bois. Dans deux semaines, ce bois va tomber. Monsieur Sonaï, bon, les délégués là, on doit les prendre à charge. Mais le président Wadaï, on demande pardon de prendre les délégués, les doléances, de donner l'ordre à la délégation. C'est que
0: d'accord.
7: On fait avec les délégués.
0: Merci de nous avoir appelés. Merci beaucoup, vos deux minutes de ton antenne sont écoulées. Bonsoir, 90.
8: Bonsoir, Bénin Info Première, Léonard Claudel Sonaïkon et son technicien du moment.
0: Comment allez-vous?
8: Nous rendons grâce au Père Céleste.
0: On vous appelle?
8: Mathieu, entendons-nous?
0: Nous vous écoutons.
8: Merci. Et avant tout propos, j'ai comme impression que chaque fois, quand j'aborde le dossier de cet entrepreneur, vous me recalez. En tout cas, c'est une... J'ai comme impression, quoi. Alors que ce n'est pas normal ce qui se passe avec ces entrepreneurs. Quels péchés ont-ils commis? Mais ils ont travaillé pour l'État.
0: Non, monsieur Cotonou, recaler, c'est-à-dire.
8: Oui, je vous écoute.
0: Recaler, c'est-à-dire.
8: Non, mais vous ne me laissez pas aller.
0: Oui, mais si vous avez deux minutes de temps de parole, vous savez que c'est le principe de l'émission. Vous finissez vos deux minutes de temps de parole, on vous coupe et
8: bon,
0: on prend quelqu'un d'autre.
8: Bon, si tel le cas, ça passe. Je demanderai humblement au gouvernement quel péché ces entrepreneurs ont-ils commis et pour mériter ce sort. Lorsqu'un être humain doit à un État, voyez-vous comment on le traite, mais pourquoi l'État doit malmener, maltraiter ces entrepreneurs jusqu'à ce point? Alors, aussi à la banque, qui ne leur donne pas la joie au cœur. Je demande humblement à l'actuel président Romain Ouadaï de bien vouloir se saisir de ce dossier, parce qu'ils ont réalisé des pistes de rurales pour le gouvernement, dont le gouvernement continue de jouir. Deuxième préoccupation, mais je vous conduis tout doucement de la commune d'Adjoum. Je demande humblement au ministre de cadre de vie et des travaux publics de bien vouloir diligenter une commission pour sionner tout à Djoum, en commençant par Azobicet, le marché d'Azobicet. Les voies dégradées et impraticables de la commune d'Adjoum. L'électrification des localités, c'est très important. Je reviens de la commune pour demander à l'actuelle équipe de bien vouloir se pencher sur le lotissement et l'ouverture des voies pour le développement de nos communes. Mathieu Rontonou, très bonne soirée à vous et longue vie à Bib Radio.
0: Bonne soirée à vous. Bonsoir, 52.
9: Monsieur Lolin Soleil-Con, bonjour.
0: Bonjour.
9: Comment vous allez?
0: Bien chez vous?
9: Ça va très bien chez moi. C'est votre ami serviteur Radegbe Félicien depuis Adjoum, à proximité de Kadenono de la Sécam d'Adjoum.
0: Vous écoutons.
9: Je remercie mon prédécesseur qui m'a donné la ligne. Monsieur Mathieu Rontonou. Monsieur Soleil-Con, ma première préoccupation va à l'endroit à toujours. La préoccupation, la même préoccupation que je ne fais que grogner là-dessus. Je vois que le directeur général de la police républicaine est à l'écoute. Il entend, il voit tout ce que nous disions. Je vois correctement. Parce que, d'après mes informations, j'ai été informé que monsieur le directeur général de la police républicaine voulait envoyer des policiers dans des agences, dans ces agences. Je le remercie beaucoup pour son travail. Il faut que l'effectif y ait dans ma commune d'Adjoum, précisément dans l'arrondissement d'Adjoum. Parce que l'insécurité badigeonne dans certains endroits qui ne permet pas à la population d'Adjoum de passer sur ces tronçons. Deuxième préoccupation, je voulais parler au niveau de l'électrification. Nous avons un grand village que nous appelons village de Demain. Donc, depuis sa naissance, n'a jamais bénéficié sur Carpeton l'électrification. Il a une adage qui dit, celui qui n'a pas fait des enquêtes n'a pas droit à la parole. D'après mes enquêtes, monsieur Soleil-Con, je me suis approché à notre l'ancien maire nommé Jean-Louis François, son excellence. Pourquoi l'électrification n'est pas encore installée à ce lieu jusqu'au moment que nous sommes? Il m'avait dit, la population de ce quartier a déjà collecté les eaux. Les sous ont déjà été posés dans la zone. Pourquoi pas les filles ne sont pas encore placées? Or, les poteaux sont déjà passés de part et d'autre, sans fil électrique. Je demande aux autorités, pratiquement le nouveau CA qu'on a nommé à ce niveau, de bien vouloir se réveiller face à cette électrification. Monsieur Soleil-Con, sublime journée à vous.
0: Bonne journée à vous.
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0: Bonsoir, 90.
10: Oui, bonsoir, monsieur le journaliste.
0: Comment allez-vous?
10: Je vais très très bien. Garba la santé depuis Candy dans la Libourie.

0: qui vont représenter le département, qui seront maires, qui seront des maires du moins, et des CA, des conseillers, des délégués. Dans chaque quartier de la commune de Kandé, je vous donne un exemple, il n'y a pas là où vous n'allez pas voir les vendeurs de thé, de Lipton, alors que c'est de n'importe quoi qu'ils prennent. Pour finir très rapidement, je vais féliciter le gouvernement entrant par rapport à tout ce qu'ils ont pris comme initiative. D'abord, la gratuité de l'école par, aux filles du CI en terminale, et aussi, et quand, au niveau de nos hôpitaux, il s'agit des premiers soins, près d'un milliard qui a été subventionné, c'est très bien. Au niveau aussi des billets que nous refusons, des pièces que nous refusons au niveau de nos communes. Surtout la commune de Kandi, nous avons refusé les pièces de gens, c'est quand il y a plus de 10 ans. Aujourd'hui, c'est une fierté pour nous de dire merci beaucoup, Jetta. Pour finir très rapidement, les grands travaux sont utiles dans la commune de Kandi. Mais ces entreprises sont en train de bien travailler, nous avons accéléré, parce que les pluies sont en train de s'installer déjà. Nous avons des grands pluies, alors qu'il y a des carnivaux, des pluies qui ont été réalisées. Et c'est vrai que ces carnivaux sont remplis de l'eau. Donc, parfois, nous perdons des vies humaines. Merci beaucoup, Adrien. Je vous envoie, c'est à demain.
1: À demain. Bonsoir, c'est Kandé.
2: C'est Kandé, vous salue, monsieur le journaliste.
1: Comment allez-vous?
2: Je remercie Dieu ici.
1: On vous appelle?
2: Idrissou Liamidi Koumaya.
1: Nous vous écoutons.
2: Merci beaucoup, monsieur le journaliste. Monsieur le journaliste, MTN est en train de nous décourager, de nous causer des désagréments. Tous les jours, j'interpelle le DGPR, j'interpelle le ministre de l'Intérieur, j'interpelle le président des consommateurs de s'associer à ces deux et donner de l'ultimatum à MTN que... Quand on envoie des réquisitions là-bas, normalement, MTN doit répondre au plus grand tard dans 3 jours. Retourner cette réquisition ou bien donner de réponse à la CINEM. Mais ce n'est pas ça. Et chaque fois on va à la police, à la CINEM, CINEM dit le MTN n'a pas encore envoyé le retour. MTN n'a pas encore fait ceci, n'a pas fait cela. Et nous traitons sinon d'indécis. Des fois, on dit, nous venons déposer des plaintes ici, vous ne faites pas le travail, alors que c'est MTN qui nous cause ces désagréments. Ce n'est pas normal. Et chaque fois, c'est ça. J'ai un dossier qui est là depuis 2023. J'ai pas fini. Quand des délinquants sont venus encore me voler de l'argent sur mon compte. C'est 4 000 sur mon compte. Sans valider, sans rien faire. Je me demande comment ils ont fait pour m'atteindre comme ça. Et aujourd'hui, je suis allé encore à la CINIC. CINIC me dit... MTN n'a pas encore envoyé le retour pour qu'on mette la main sur cette délinquante. Ce n'est pas normal.
1: D'accord.
2: C'est pourquoi merci. Je t'appelle.
1: Merci de nous avoir appelé. Vos 2 minutes de temps d'antenne sont écoulées.
2: Et je vous rends antenne. À demain pour la suite.
1: À demain. Bonsoir, 90.
3: Bonsoir, monsieur le journaliste.
1: Comment allez-vous?
3: Ça va très bien.
1: On vous appelle?
3: C'est monsieur Hassan Baïda, député à Zéris, dans la commune d'Adjour.
1: Nous vous écoutons.
3: Ok, monsieur le journaliste, j'ai 3 préoccupations. La première va directement à la SBE. Nous croyons toujours pour la SBE de descendre dans la commune d'Adjo pour réparer les poteaux dont les fondations sont déjà au dehors. Nous sommes dans la saison des pluies. Les poteaux en bois qui sont penchés, surtout dans le village de la Gemina. Bokoro crie, c'est pas à cause de n'importe quoi. Il crie, c'est parce qu'il ne veut pas de l'accident. Il faut que la SBE descende dans la communication. Actuellement, ils sont à Dion, ils sont en train de faire la coupure. Pourquoi ne pas envoyer les gens réparer les poteaux, hein? Il faut que les responsables de la SBE fassent diligence pour nous dans la communication. Ma deuxième progression, vraiment, vraiment, si le gouvernement peut faire diligence pour ce que je vais dire là, ce serait bon. En temps, depuis des années, c'est, c'est un seul bureau dans les communes pour le bureau correctif des artisans. Jusqu'à maintenant, là, le bureau est devenu 3 et chaque commune doit regarder, comment dire, 3 bureaux dans une commune où les artisans, c'est pas possible, le gouvernement peut réduire et que ça revient ce qu'on faisait avant.

0: un seul bureau dans les communes pour les artisans, ce serait bon. Et ma dernière préoccupation, le marché d'Azon, Rissé. Venez voir. Nous sommes dans la saison des pluies. L'eau de ruissellement. Venez voir là, nos mamans, ils souffrent. Ils souffrent beaucoup. Et l'eau de ruissellement sont garées là. Les tas d'ordures sont là et ça sent. Et alors que chaque trois jours, la mairie envoie les gens pour récupérer l'argent. Et il faut que monsieur le directeur des marchés là, descende dans le marché pour nous réparer. Il y a eu un vol là. Devant le portail de Maître Adou. L'eau est là maintenant, on ne peut pas passer par là. Alors que c'est un vent qui mène vers un village. Merci beaucoup et bon après-midi à vous, monsieur le journaliste.
1: Bel après-midi à vous. Bonsoir, c'est quand de...
2: Bonsoir. Mon cher journaliste, monsieur Léonard Claudel Sonécon.
1: Comment allez-vous?
2: Nous allons bien. On m'appelle Apollinaire Toffrodin. Je vous appelle depuis le 3e arrondissement de Porto-Novo.
1: Nous vous écoutons.
2: Je vais à mes préoccupations. La première préoccupation, remercie les trois maîtres des trois arts à Croix-Missrété, à Vrancou, à Gira. Si nous sommes sur les antennes de Bure Radio ce soir, c'est pour vous féliciter. Parce que si vous êtes et réélu à vos postes, c'est parce que vous avez fait de bon travail la fois passée. Votre mandat passé a donné de bons fruits. C'est pourquoi nous vous remercions. Continuez toujours dans ce sens. Car si nous vous interpellons par rapport à nos grognes, vous nous répondez à temps. Nous vous remercions. Continuez dans ce sens. Bonne gestion à vous. Deuxième préoccupation, interpelle la ministre des Affaires sociales, Madame Véronique Toy-Fodé. Nous sommes sur les antennes de Bip Radio ce soir. Nous vous prions de bien vouloir nous répondre par rapport à nos cas d'égalité des chances pour qu'on puisse jouir de cette prise en charge. Nous avons déposé depuis 2024. Si vous attendez à ce que ça fait 2 ans, nous vous attendons à ce que vous nous disiez les cas d'égalité des chances. En tout cas, nous attendons à ce que vous dites nos cas d'égalité des chances. Troisième, pour terminer, interpelle le maire de la ville capitale. Venez nous répondre à Rwenleda. La voie qui tend devant la pharmacie W. Jassin. Maintenant, Rwenleda est dégradée depuis 20 ans. Je dis bien depuis 20 ans. La voiture ne passe pas. Difficile aux motocyclistes. Et même nous qui sommes les piétons, c'est difficile à nous-mêmes de passer. C'était notre ancien chef quartier, Dansou Bokini, père à son âme, qui aménageait cette voie avec son agent. Qu'est-ce que vous attendez? Qu'il soit ressuscité, revienne, commencer encore. En tout cas, venez nous répondre. C'était mes trois préoccupations de ce soir. Je vous rends la tête à demain pour un autre numéro.
1: À demain. Bonsoir, 90.
3: Bonsoir, monsieur Sonaïpon.
1: Comment allez-vous?
3: Très bien.
1: Comment vous appelle-t-on?
3: Adéraman Oubadamassi, depuis Irandjuro, zone gazoduque.
1: Vous avez l'antenne.
3: Monsieur le journaliste, le 8 août 2023, le groupe de presse La Galette de Golf a été suspendu pour apologie de coup d'État. Dès sa prise de pouvoir, son Excellence, le président Waraï, s'efforce à normaliser les relations entre ces régimes issus des coups d'État et le régime démocratique du Bénin. En témoigne ses visites à grand renfort médiatique effectuées dans les pays de l'AES. On peut l'affirmer, il est soutenu dans cette initiative par la majorité des Béninois. Il est donc temps de lever cette sanction qui n'a que trop duré et qui frappe le groupe de presse La Galette du Golf. Monsieur le président de la RAC, Édouard Loko, vous êtes un professionnel des médias. Mieux, vous avez vécu les combats menés par le promoteur du groupe de presse La Galette du Golf, M. Ismaël Soumanou. Nous vous prions, pensez à l'avenir de ces employés qui se sont échinés des années durant pour donner une renommée internationale à ce groupe de presse. Pensez à des centaines de millions d'investissements. Pensez à une entreprise de presse qui est en voie de disparition. Nous vous prions, sauvons le groupe de presse La Galette du Golf. Monsieur le journaliste, je voudrais également lancer un appel en direction des autres promoteurs pour dire cela n'arrive pas qu'aux autres. Unissez-vous, concertez-vous et plaidez la cause du groupe de presse La Galette du Golfe. C'était là que Ramon Badamassi. Très bon après-midi à vous.
1: Bon après-midi à vous. Bonsoir, 52.
4: Oui, bonsoir, comment vous allez?
1: Bien chez vous?
4: Ah, bien chez nous, à Ouida.
1: On vous appelle?
4: C'est Wani Sefort depuis Ouida.
1: Nous vous écoutons.
4: Ma première préoccupation va directement chez notre président de la République, M. Romuald Ouadraogo, de venir visiter là où les gens versent des tas d'ordures à Ouessé. Une villa, il ne peut pas rester comme ça. Deuxième préoccupation, la voie quittant le marché passé à Alada. La voie est complètement dégradée, avec des tombeaux ouverts, avec des coups d'eau sur la voie. On ne peut pas passer. Il y a trop de l'accident sur la voie. Aujourd'hui, c'est le jour de passer. Il y a de l'accident tout de suite sur la voie. De venir nous sauver. Troisième préoccupation pour terminer, qu'est-ce qui bloque les cas d'égalité des chances pour nous, les personnes handicapées? On a déjà déposé les dossiers depuis 2 ans, on n'a pas encore retrouvé les cas d'égalité des chances. À demain pour un autre numéro, super tardé.
1: À demain. Bonsoir, 90.
5: Bonsoir, les ménagements, M. Léonard, Claudel, Soleil-Pont et Sophie Christian du moment.
1: Comment allez-vous?
5: Ça va très très bien. Nous remercions le Père Tout-Puissant.
1: On vous appelle?
5: Et M. Raymond Oké, diagramme de Yolin, qui est tout à bon avec la vie.
1: Nous vous écoutons.
5: Merci beaucoup. J'ai eu près de 36 ans que le fier Costa Victor a payé une parcelle à Agamanin, état de lieu numéro 1607. Et l'État a construit une CIC qui est à Gamanin, à Bobé-Calali. Je dis bien, c'est quoi? L'état de choses n'honore pas notre beau pays, le Bénin. C'est pourquoi nous rappelons une fois encore au chef quartier d'Agamanin, aussi à Bobé-Calali et au maire de la commune d'Bobé-Calali de tout faire pour que ce problème de la vieille date soit réglé pour que notre pépé consommateur trouve sa parcelle. Il y a 2 personnes qui sont sur le site du CG 3 d'Agamanien depuis plusieurs années. Deuxième préoccupation, le CG 4 d'Abomey-Calavi est sans clôture. Le ministre de l'enseignement secondaire, le CA d'Abomey-Calavi et le maire d'Abomey-Calavi sont vivement interpellés pour régler cette situation. Pour le bien-être de nos apprenants. Troisième préoccupation, la voie de Genizier, de 40 ans, est très très impraticable. Alors, elle est empruntée par la plupart de nos autorités. Et pourquoi? Nous rappelons une fois encore aux autorités concernées de tout faire pour que la voie de Genizier, de 40 ans, soit réparée pour le bonheur de nos populations. Excellente soirée à vous, M. Léonard Claudel, son iPhone. Et moi, que Dieu vous remercie.
1: Nous vous remercions. Merci. Bonsoir, 52.
6: Bonsoir, monsieur le journaliste Sonia Egon.
1: Comment allez-vous?
6: Oh, je remercie Dieu.
1: On vous appelle?
6: On m'appelle Bounou Maoutin Léon.
1: Nous vous écoutons.
6: Je vous appelle Tagueni-Larin, arrondissement d'Azorité, commune d'Adjon. Ma grogne de cet après-midi, c'est toujours à Guéni-Larin. La traversée d'Aguemilarin, il y a un pont là. Nous demandons toujours à nos autorités de penser à ériger un autre pont dans ce bas-fond-là. Car à chaque fois qu'il y a la crue, terre là, ce n'est pas la pluie, il y a la crue, la montée des eaux de fleuve Ouémévoa, ça fait toujours des morts. Des morts, je dis, hein. Ça fait toujours des morts, pas noyades. Il faut que les nouvelles autorités pensent à ériger un pont là. Car l'ancien pont que la SONIA, Société Nationale d'Irrigation et d'Eau Agricole, à l'époque, là, a construit, c'est complètement dégradé. Donc, je pensais à un autre pont sur ce tronçon-là. Deuxième préoccupation. Venons dans la ville de la capitale, précisément à droite du domaine. Il y a un tronçon là qui va dans une école publique droite du domaine là. Ce tronçon est complètement dégradé. Attends, les anciennes autorités de la mairie nous ont promis de mettre ce pont là, ce tronçon là, dans un passage numéro 2 de penser à ça. Nous attirons leur attention de ne pas oublier pour construire ce tronçon-là, car ça ne va pas du tout. Ça ne va pas. Troisièmement, pour terminer, je demanderai toujours au maire, car ce sont eux qui choisissent les tronçons à affater aujourd'hui, de faire tout possible pour mettre le tronçon qui était à Mangakamé pour aller à Wando. Ça ne va pas du tout. L'érosion a pris tout ce qui est là et c'est des trous béants. De faire tout possible pour faire ce tronçon-là. Car, d'après les informations, ils m'ont dit que ce tronçon-là n'est pas dans le plan, alors que c'est là, dans la ville de Porto Novo, la capitale. Je pensais à faire ce tronçon-là.
1: Merci de nous avoir appelés. On va prendre un autre auditeur. Il est au 90. Bonsoir.
7: Oui, bonsoir à l'intrépide journaliste Sonay Fon.
1: Comment allez-vous?
7: Je vais très bien. Et vous aussi?
1: Ça va, on vous appelle.
7: C'est Ayoro Lucien, depuis les enclavés du Colavis du Parc.
1: On vous écoute.
7: Et M. Sonay Fon, je voudrais demander cet après-midi aux dirigeants de ce pays et aux responsables des partis politiques à quand la désignation des chefs de village. Puisqu'au fur et à mesure que le temps passe, et la mercure monte et les citoyens donnent de la voix. Puisque parmi ces villages, il y en a que les citoyens ne souhaitent plus qu'ils soient au poste, ni parce qu'ils se sont servis de leur mandat pour semer seulement de la cisanie. Et c'est pourquoi les citoyens sont sortis nombreux pendant les élections pour exprimer leur suffrage. Et les résultats sont sortis. Mais malgré que ces résultats ne soient même pas en faveur de certains chefs de village, ils sont toujours au poste. Mais quelle frustration! À qui profite cette situation si ce n'est pas seulement à ces chefs de village qui sont aujourd'hui personnes non gratas devant cette population? Et pourquoi on ne peut pas respecter la volonté des citoyens? À quoi ont servi ces élections communales si on ne peut pas respecter les terres? Je voudrais demander aux dirigeants de faire diligence pour que ces chefs de village soient désignés pour le bonheur de la population béninoise. Monsieur Sonay Fon, agréable soirée.
1: Agréable soirée à vous. Bonsoir, 52.
8: Bonsoir, Audet Sonay Fon.
1: Comment allez-vous?
8: Comment allez-vous? Ça va bien, monsieur Dieu, chez toi, ça va bien, la maison.
1: Ça va.
8: Et ma grande sœur, Asriati Ousou, je le salue à distance là où elle est. Et je salue aussi votre technicien de jour.
1: On vous appelle?
8: Ici, c'est Amoussou Jean de Dix à Mepodi.
1: Nous vous écoutons.
8: Oui. C'est toujours moi par rapport à la situation de Mepodi, comme d'habitude, tu crois. J'ai dit, le nouveau maire de Mepodi, Thomas Tingbo et Mathieu Saoui. Oui. La voix de Jaffa Bakodi, la voix qu'ils ont dit, ils vont commencer par percer. La voix n'est pas encore commencé par. Les machines sont venues vraiment. Maintenant, il n'y a qu'à gorgonner les instructions sur la voix, il n'y a qu'à tenter pour qu'ils vont percer la voix pour les peuples béninois. Que nous, on va circuler dans nos quartiers. Nous vont, pour qu'on se laisse satisfaire. Mon deuxième préoccupation, c'est quoi? Je dis maintenant, Monsieur le grand président, Monsieur Romiada Wadayi, Excellence, oui, tu as dit, tu n'es pas nommé conseiller, ministre conseiller, de venir s'asseoir dans le bureau, tu n'es pas des politiques, n'est pas propagande. Oui, nous sommes d'accord avec toi, c'est ça qu'on veut. Parce que celui qui veut travailler, qui a pris le travail, doit faire le travail, il va démanger. Mais celui qui n'a pas de travail, n'a pas droit à la parole. Parce que celui qui n'a pas de travail, n'a pas droit à du salaire. Donc, il faut travailler avant de prendre l'argent du peuple. Bon. Maintenant, on veut remettre Wadayi. Combien ancien régime a laissé dans les caisses de l'État, comme on disait depuis 1990 jusqu'à aujourd'hui, vous commencez à communiquer pour nous, on va communiquer résident. Combien les ministres gagnent par mois, combien les députés prennent, combien toi-même président tu gagnes, on doit connaître. Parce que c'est notre voix et c'est notre argent. C'est pas l'argent de contribuables. Donc comment de pas se va savoir. Donc il faut que tu vis toutes les choses. Bon, merci, bon après-midi à toi, monsieur Odessonek.
1: Bel après-midi à vous.
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1: Bonsoir 90.
10: Bonsoir mon journaliste.
1: Comment allez-vous?
10: Ça va bien chez vous?
1: Ça va, on vous appelle?
10: On m'appelle Seda Gondi Antoine. J'appelle de Port-Nouveau, commune d'Ajara, arrondissement de Maui.
1: Nous vous écoutons.
10: Ma grogne est que je vais aller directement chez mon président de la République du Bénin, M. Wadaï Rouyad, d'aller jeter un coup d'œil aux affaires de son hôpital pour aller voir ce que je suis en train de penser. Parce que nous, on a déposé nos dossiers, on a déposé les dossiers de son social. On ne voit rien. On ne voit rien. Et je demande pardon à notre président d'aller jeter un coup d'œil. Sinon, ça ne fait pas. Ma deuxième grogne, c'est-à-dire que le 15 septembre 2025, les élèves ont commencé l'école. Le PP à Gantayevier, le CM2, le groupe A, qui n'a pas le taux, le vent a explosé le taux jusqu'à présent. Voilà, c'est la fin des rentrées. Je suis en train d'éviter le maire, mon voisin, j'aimais d'aller voir ça. Et pour terminer, on a un centre de santé et puis domaine de marché. Je suis en train d'inviter le maire de nous pour parler ça. Merci, à demain.
1: À demain. Bonsoir, 52.
11: Monsieur le journaliste, bonsoir.
1: Comment allez-vous?
11: Je me porte bien.
1: On vous appelle?
11: Sébastien Nyohosso.
1: Nous vous écoutons.
11: Merci beaucoup, monsieur le journaliste. Le maire des jeunes de la commune de Semenkoudi, monsieur Roméo Kiki et son équipe ont lancé des bourses en conduite de permis B aux environ 500 jeunes de la commune de Semenkoudi pour cette vacance. Une très bonne initiative. Il faut que les jeunes de Semenkoudi en profitent énormément. Chers jeunes de Semenkoudi, plus de vacances là. Et il en a beaucoup d'autres projets pour ces jeunes dans le programme du maire des jeunes de Semenkoudi, dirigé actuellement par M. Roméo Kiki, qui a beaucoup de vision et veut autrement aider les jeunes. Jeunes, et vous avez de l'avenir devant vous. On ne peut plus rester à la maison quand on est en vacances, chercher toujours quelque chose à faire. Deuxième préoccupation, qu'est-ce qui bloque les moustiquaires imprégnés à distribuer aux citoyens dans les quartiers d'Andi-Hokame et environ dans le premier arrondissement, Misebo et environ dans le cinquième arrondissement de Cotonou? Parce que ce sont ces quartiers que je maîtrise mieux. Puis il y en a d'autres quartiers, mais on a déjà distribué les moustiquaires dans d'autres quartiers. Et pour qu'est-ce qu'ils bloquent ces quartiers si cités, ces autorités? N'attendez pas la fin de la saison pluvieuse pour venir distribuer les moustiquaires. Ça ne va plus servir. Voilà mes préoccupations ce soir, monsieur le journaliste Sébastien Nyohosso. Je suis. Bel après-midi à vous.
1: Bel après-midi à vous. Bonsoir 90.
12: Monsieur Sonan Ekon, bonsoir.
1: Comment allez-vous?
12: Ça va très bien, mon cher.
1: Comment vous appelle-t-on?
12: Moi, c'est Pierre Mimozoumbe et Pierre Papa Mizambo.
1: Nous vous écoutons.
12: Merci. Aujourd'hui, dès que nous voyons à la tête de la commune de Semenkoudi un jeune développeur, cela donne un grand joie. Je vais parler du tout nouveau maire, M. Thomas Ngo, qui nous montre aujourd'hui qu'il est quelqu'un qui connaît bien tous les arrondissements, tous les quartiers, villages qui se trouvent dans la commune de Semenkoudi. Le maire s'élève pour faire parcourir dans tous les arrondissements qui se trouvent dans les zones de la commune pour demander à sa population, vous avez quel problème dans votre arrondissement. C'est ça qu'il s'agit à notre autorité que nous sommes. Moi, je voudrais encourager le maire Thomas pour tout ce qu'il a commencé déjà pour faire à nous les populations qui se trouvent dans la zone de Saint-Mépoyi. À la fois derrière, nous allons dénoncer cela beaucoup des années, surtout la voie quittant de Yagbe, vers Kéton, l'arrivée du tout nouveau maire, Simbo, nous a adressé cette voie en nous faisant des terres jaunes. Et c'est joli à voir un peu. Je voudrais demander au maire de faire tout possible pour aller faire tout possible, d'aller voir le gouvernement pour qu'on cette voie. En 2026, on en capait tout pour le deuxième à bataille qui va commencer là. Évoquer Saint-Mépoyi va bénéficier de là de son côté. Cela nous va donner un grand joie. Monsieur le maire, Kingo Thomas, merci pour votre savoir-faire de chienne. Que Dieu tout-puissant vous garde. Pierre Nimonzoulé, je vous remercie.
1: Merci à vous. Bonsoir, 52.
13: Monsieur Léonard, bonsoir à vous.
1: Comment allez-vous?
13: Clément Soclé en direct de Saint-Mépoyi.
1: Nous vous écoutons.
13: Comme vient de dire M. Sébastien Yonrosou, le nouveau maire des jeunes de Saint-Mépoyi à la personne de Roméo Kiki a plusieurs ambitions pour la jeunesse de Saint-Mépoyi. Moi, je voudrais passer sur votre antenne pour demander à la jeunesse de Saint-Mépoyi d'en profiter. D'en profiter. C'est une occasion pour nous, un jeune petit pétri d'expérience et qui a voulu mettre son savoir-faire à la disposition de la jeunesse de Saint-Mépoyi. Nous devons en profiter. Deuxième préoccupation, M. Claudel Tonnet, bon, effectivement, la distribution des moustiquaires imprégnés dans le premier arrondissement, pour ne pas dire Tandji Khokame, interpelle les autorités de notre pays, pour ne pas dire le ministre de la Santé. Le quartier Tandji dont nous parlons, c'est à Cotonou, hein. Mais si vous sillonnez un peu, vous-même, vous allez savoir que la nuit, ceux-là ne vont pas dormir tranquille à cause des moustiques. Donc nous demandons aux responsables des centres de santé de la zone, pour ne pas dire au ministre de la Santé, Benjamin Oumpati, ancien des anciens, de sonner les coordonnateurs à partager les moustiquaires dans le premier arrondissement, pour ne pas citer Katie Tandji Khokame, dans le premier arrondissement. Clément Soclé, bonne soirée à vous.
1: Bonne soirée à vous. Bonsoir, 90.
14: Bonsoir, Claudel Soleil.
1: Comment allez-vous?
14: Ça va très bien.
1: Comment vous appelle-t-on?
14: Appelez-moi Abraham Godone.
1: Nous vous écoutons.
14: Merci. Monsieur Claudel Soleil, bon, je passe par votre canal cet après-midi pour interpeller le ministre de la Santé, Monsieur Benjamin Oumpati. Nous l'avons vu à l'œuvre au moment du Covid. Nous l'avons vu à l'œuvre et il a bien travaillé. J'espère que cette fois-ci, il a déjà mis en place une structure de veille sanitaire au niveau de notre aéroport de Cotonou. Parce que le virus Ebola qui sévit dans l'Afrique et comment dire, au Congo RDC, nous inquiète beaucoup. Les gens n'arrivent pas à maîtriser ce virus. La chaîne de contamination n'est pas brisée là-bas. Or, les ressortissants de cette région viennent souvent chez nous. Ils viennent faire notre marché. J'espère que des dispositions sont prises pour que le loup ne rentre pas dans la bergerie. Ça, c'est première préoccupation. Deuxième préoccupation, ça concerne la mise en place du Sénat. Je lance un appel au chef de l'État, Ronald Ouadaï, l'ancien président Athanase Guillaume Tanon, Yaï Boni, et tous les autres anciens présidents des institutions qui sont membres de droit du Sénat. Je leur demande de prendre en compte cette préoccupation. Nous aurions voulu que les autres membres qui feront partie de ce Sénat-là soient composés aussi des religieux. Nous avons trois grandes religions dans notre pays. Les chrétiens. Nous voulons que les chrétiens aussi soient représentés. Les musulmans, l'union islamique et les religions endogènes. Si possible, les têtes couronnées, les rois, qu'ils soient aussi représentés. Parce que le Sénat va agir comme une chambre de sagesse pour modifier, intervenir parfois sur les décisions du Parlement. C'est très important ce que nous disons. et je passe par votre canal pour demander au nouveau maire de se téléphoner.
1: Merci de nous avoir appelé. Vos deux minutes de ton antenne sont écoulées. On va prendre un autre appelant. Il est au secondé. Bonsoir.
15: Bonsoir, mon cher journaliste de la radio BIP.
1: Comment allez-vous?
15: Ça va bien, on rend grâce à Dieu Tout-Puissant.
1: Comment vous appelle-t-on?
15: Je m'appelle Zomatou Alain. Je vous appelle depuis Didier.
1: Nous écoutons.
15: Merci, mon cher journaliste. Nous, les citoyens, nous sommes là pour attirer l'attention de certaines choses à nos autorités concernant. Qu'est-ce que je voudrais leur tirer l'attention sur ça? C'est dans ce pays maintenant que notre très cher président de la République, son excellent Roméa Douadaye, a débloqué quelque l'argent pour nos enfants, des filles qui vont aller à l'école librement. Il a bon cœur pour faire, mais il s'agit de la surveiller. Parce qu'au moment porté maintenant, on se compte. On connaît des gens qui ne veulent pas faire une bonne chose pour que ce que le gouvernement pense, eux, là, doit rester dans le même sens. C'est pour cela que j'invite. Au moment que l'école va commencer et les gens vont commencer de faire des transferts, il y a des gens qui est là, ils vont dire que s'ils ne trouvent pas certains l'argent, ils ne veulent pas prendre des enfants. Donc c'est pour cela que je dis à nos autorités de veiller sur ça. De veiller vrai. Parce que l'année passée...
1: On va. Vous m'entendez?
15: Oui, je vous écoute.
1: D'accord. On va d'abord attendre que la scolarité commence, ou bien que l'école commence. S'il y a un cas comme ça, il faut signaler le cas. C'est comme ça se passe.
15: L'année passée, je peux vous dire, ça s'est passé sur un ami pour son enfant. C'est difficile. C'est difficile. Le transfert qu'on peut faire, légèrement, c'est difficile. Et s'il n'y a pas mis l'argent dedans, ça ne peut pas aller. C'est ce que j'ai dit.
1: Oui,
15: vous. La transition pour finir, messieurs journalistes, je voudrais vous dire, aujourd'hui, nous parlons le piscicap de Le Bélier vers mes carrefours. Nous voulons qu'on n'a qu'à prévoir à les piétons de passer sur la grande voie parce que tu ne peux pas passer l'embouteillage tous les jours que Dieu fait. Sincèrement, ils n'ont qu'à venir au secours à nous. Très bonne soirée à vous, c'était Zoumatou Alain.
1: Bonne soirée, vous êtes le dernier appelant de ce numéro de Allo Bip. Merci à vous qui nous avez appelés aux manipulations techniques. Razak Moussa à ce microphone, Léonard, Claudel Sonekou.
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0: 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Il est 21h.
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0: 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Il est 22h.
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2: Bonsoir à chacun et bonsoir à tous et bienvenue sur Bip Radio. À Colly, dans la commune de Toffo, une revendeuse a été retrouvée morte dans sa chambre. Alertée, les autorités se sont rendues sur place pour les constats d'usage. Une enquête est désormais ouverte afin de déterminer les causes exactes du décès. Nous y reviendrons demain sur nos antennes. Et fin de l'examen du baccalauréat session de juin 2026. Plus de 60 000 candidats composaient depuis lundi dernier dans les différents centres d'examen répartis sur le territoire national. Ce mercredi à 18h, garçons comme filles ont déposé les stylos et rendu les copies. À la sortie, le sourire se lisait sur le visage de ces futurs bacheliers. Au CEG Godomain, Alès Comlin-Nouloufinet a rencontré quelques-uns. Voici ce qui lui ont confié.
3: En attendant les résultats, je pense que prier, avec l'aide de la prière aussi, les tout se passeront bien.
4: C'était pas mal pour aujourd'hui là. Ça m'a dérangé un peu. Je n'ai rien prévu encore pour le moment. Je vais juste me distraire d'abord.
5: Les épreuves étaient abordables. Je pense que je vais prier pour que les correcteurs aient la clarté d'esprit pour nous comprendre. Comme c'est pas eux qui ont rédigé, ce serait un peu compliqué. Donc qu'ils aient la clarté d'esprit pour nous comprendre.
6: Dans l'ensemble, l'examen était plutôt bien, mis à part le fait que le centre était un peu éloigné de là où je vis. Les épreuves étaient abordables pour la plupart. Bon, je suis sûr que toutes les épreuves étaient abordables, mais c'est surtout moi mon problème dans certaines matières. Surtout me reposer. La carte de terminale, c'était vraiment compliqué. Donc, compte surtout me reposer et voir avec mes parents pour la suite si je réussis l'examen, les branches que je vais faire à l'université.
7: Ça s'est bien passé. Les épreuves étaient assez abordables. Je compte m'éclater à fond. Parce que je sais que c'est garanti.
8: Trois jours se sont très bien passés, on rend grâce à Dieu.
2: Trois jours de musique, de partage et de célébration de la culture béninoise. Le festival Oculus Music Fest sera de retour du 19 au 21 juin prochain au centre EA de Cotonou pour une deuxième édition après une première expérience jugée concluante. Organisé à l'occasion de la fête de la musique, ce rendez-vous gratuit porté par le label Oculus Music entend faire de la musique un vecteur de cohésion sociale tout en contribuant au rayonnement des talents et de la culture béninoise. Les détails avec Christelle Ompati.
9: Au-delà des prestations artistiques, le festival Oculus Music Fest se veut également un véritable cadre d'échange, de formation et d'engagement citoyen. Plusieurs activités sociales et culturelles seront au programme. Parmi les actions communautaires prévues figure l'éclairage de certaines rues du quartier d'Akpakpa. Le festival servira également de plateforme de sensibilisation sur les violences basées sur le genre grâce à un partenariat avec l'Institut National de la Femme, le BUBEDRA, animera notamment une communication sur les droits d'auteur et les mécanismes permettant aux artistes de mieux vivre de leurs arts grâce aux redevances. Les questions liées à la distribution musicale, à la production artistique et à la professionnalisation du secteur seront également abordées. Des producteurs, artistes étrangers, organisateurs d'événements et promoteurs culturels vont partager leurs expériences sur la construction et le développement de projets culturels durables. Le festival mettra également en lumière les jeunes talents à travers des phases éliminatoires de rap underground destinées à révéler et à sélectionner la prochaine étoile montante de la scène musicale béninoise. Pour clôturer chaque journée, le public pourra assister à de grands concerts réunissant plusieurs artistes et acteurs du mouvement urbain. À travers cette deuxième édition, le festival Oculus Music Fest confirme son ambition de devenir un rendez-vous incontournable des arts urbains au Bénin. Du 19 au 21 juin 2026, au centre EIA de Cotonou, le public est donc invité à vivre trois jours de musique, de partage et d'innovation culturelle.
2: Autre actualité dans cette édition, la police républicaine a procédé à l'interpellation de 4 personnes dans une affaire de tentative présumée de corruption. Selon les premières informations, elle aurait tenté d'influencer une décision judiciaire en proposant une somme d'un million de francs CFA à un magistrat. Les mises en cause sont actuellement en garde à vue. Les autorités du commerce ont effectué une visite d'inspection sur le site du marché de Gros d'Akasato. Objectif, évaluer l'état d'avancement des infrastructures. Si les installations sont déjà visibles, le site n'est pas encore opérationnel, notamment en raison de la mise en place encore incomplète du dispositif de sécurité et d'entretien.
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0: Bonsoir à toutes, bonsoir à tous et bienvenue dans Confidence sur Bip Radio. Nous sommes là, Razak et moi, et nous allons commencer. Installez-vous, ce soir c'est l'histoire de Roméo qui retient notre attention. Il demande votre avis sur un sujet familial qui lui rend la vie dure, très dure. Nous allons l'écouter et faire du mieux que nous pouvons pour lui. Avec la voix de Léonard Sonéyakon, voici ce soir l'histoire de Roméo.
1: Bonjour les Didis, je m'appelle Roméo. Mon épouse et moi, nous sommes connus à l'université. Nous venons tous les deux d'un milieu très modeste et nous avons traversé de nombreuses difficultés avant d'obtenir nos diplômes. À force de persévérance, nous avons trouvé du travail dans deux sociétés de la place. Nous sommes mariés et nous avons aujourd'hui 3 enfants. Comme je gagne mieux ma vie qu'elle, j'ai toujours assumé la quasi-totalité des dépenses du foyer. Je ne lui ai jamais demandé ce qu'elle faisait de son salaire, pensant ainsi préserver l'équilibre de notre ménage. Mais, depuis quelque temps, j'ai le sentiment que mon épouse développe un goût excessif pour les dépenses. Fêtes à répétition, achats d'articles de luxe à crédit, dépenses qui dépassent largement nos moyens. Le plus difficile, ce sont les dettes qui s'accumulent. Les créanciers nous harcèlent et il leur arrive même de venir faire du tapage à la maison pour réclamer leur argent. Quand j'en parle à mon épouse, elle ne semble pas voir le problème. Selon elle, ils attendront simplement le prochain salaire. Même ses parents disent aujourd'hui qu'ils ne savent plus comment lui faire entendre raison. Après 15 années de travail, je n'ai toujours pas pu acquérir le moindre lopin de terre. Tous mes projets d'avenir sont constamment reportés, car je passe mon temps à rembourser des dettes que je n'ai pas contractées. Je suis épuisé, découragé, mais je ne souhaite pas détruire mon foyer. Les Didis, chers auditeurs, comment dois-je gérer cette situation? Comment aider mon épouse à prendre conscience de la gravité de ses actes sans mettre mon mariage en péril? Jusqu'où un conjoint doit-il aller pour éponger les dettes de l'autre? J'ai besoin de vos conseils car je me sens complètement perdu. Merci de m'avoir écouté.
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0: Comme à notre habitude, nous allons écouter encore une fois l'histoire ce soir de Roméo. Mais avant, vous savez que vous pouvez nous joindre. Si vous voulez nous écrire au 01 91 91 91 78, le téléphone est juste devant moi, ou 01 52 52 67 67, 01 90 77 05 05. Rassak Moussa, la technique, se fera un plaisir de prendre votre appel. Mais pour le moment, une fois encore, voici l'histoire de Roméo.
1: Bonjour les Didis, je m'appelle Roméo. Mon épouse et moi, nous sommes connus à l'université. Nous venons tous les deux d'un milieu très modeste et nous avons traversé de nombreuses difficultés avant d'obtenir nos diplômes. À force de persévérance, nous avons trouvé du travail dans deux sociétés de la place. Nous sommes mariés et nous avons aujourd'hui 3 enfants. Comme je gagne mieux ma vie qu'elle, j'ai toujours assumé la quasi-totalité des dépenses du foyer. Je ne lui ai jamais demandé ce qu'elle faisait de son salaire, pensant ainsi préserver l'équilibre de notre ménage. Mais, depuis quelque temps, j'ai le sentiment que mon épouse développe un goût excessif pour les dépenses. Faites à répétition, achats d'articles de luxe à crédit, dépenses qui dépassent largement nos moyens. Le plus difficile, ce sont les dettes qui s'accumulent. Les créanciers nous harcèlent et il leur arrive même de venir faire du tapage à la maison pour réclamer leur argent. Quand j'en parle à mon épouse, elle ne semble pas voir le problème. Selon elle, ils attendront simplement le prochain salaire. Même ses parents disent aujourd'hui qu'ils ne savent plus comment lui faire entendre raison. Après 15 années de travail, je n'ai toujours pas pu acquérir le moindre lopin de terre. Tous mes projets d'avenir sont constamment reportés, car je passe mon temps à rembourser des dettes que je n'ai pas contractées. Je suis épuisé, découragé, mais je ne souhaite pas détruire mon foyer. Les Didis, chers auditeurs, comment dois-je gérer cette situation? Comment aider mon épouse à prendre conscience de la gravité de ses actes sans mettre mon mariage en péril? Jusqu'où un conjoint doit-il aller pour éponger les dettes de l'autre? J'ai besoin de vos conseils car je me sens complètement perdu. Merci de m'avoir écouté.
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0: Mercredi 17 juin 22h15, auditeur en ligne. Allô?
3: Oui, bonsoir madame.
0: Oui, bonsoir monsieur.
3: Okay.
0: Vous allez bien?
3: Mon nom c'est Nathanaël, vivant depuis Agome.
0: Oui, monsieur Nathanaël, j'espère que vous avez passé une bonne journée.
3: Oui, une très bonne journée de votre côté.
0: Ça va bien, tranquillou. Nous vous écoutons, cher Nathanaël.
3: Bien, merci. Cette problématique, elle est vraiment délicate.
0: D'accord. Parce
3: que cette même personne qui l'aidait entre-temps a assumé la quasi-totalité des dépenses. Mais aujourd'hui, c'est devenu une catastrophe. C'est difficile. Que le mari cherche à savoir si sa femme est bien portante. Est-ce que c'est toujours la femme qu'il avait au début?
0: Cher Nathanaël, je crois qu'il y a quelque chose que vous avez mal perçu. C'est l'homme qui a toujours assuré la quasi-totalité des dépenses.
3: Oui, et je suis en train de dire que c'était en présence, hein, c'était cette femme-là qui était la maître.
0: D'accord,
3: ménage,
0: toujours de d'accord, ok, très bien, je comprends.
3: Maintenant, oui, et aujourd'hui, c'est devenu compliqué pour lui, là.
0: Mm-hmm.
3: Donc, je voudrais l'inviter à chercher, à aller prier. Il faudrait qu'il implore son Dieu, celui qui l'adore. Il n'a qu'à implorer la faveur de ce Dieu. Et parler beaucoup avec sa femme. Si ça fait que lui-même ne réussissait pas à l'affronter, il essaie d'organiser une réunion familiale à laquelle il va convier.
0: Les parents sont dépassés. Les parents sont dépassés. Non? Les parents sont dépassés, il l'a dit.
3: Donc, des deux côtés.
0: Des deux côtés.
3: Là, ce serait un peu grave.
0: C'est surtout bon, que, c'est surtout que, cher Nathanaël, pardon de vous couper, c'est surtout qu'il n'a pas très envie, et je peux comprendre, d'exposer sa femme au niveau de sa propre famille à lui, donc de la famille, enfin de la belle famille de la dame. Vous comprenez? Donc les parents oui, qui sont le plus au courant, ce sont les parents de la dame. Mais à l'instant où je vous parle, pour être dépassé, ils sont dépassés.
3: Là, qu'il prie, qu'il s'est appuyé. Maintenant, s'il priait jusqu'à ce que ça ne voulait plus marcher, qu'il essaie juste une proposition.
0: Oui.
3: Qu'il essaie la dame faire face à un de ses créanciers. Il faudrait que le mari essaie de dire qu'il n'a pas les moyens pour payer tout. Et on va voir si lorsque la dame aussi va essayer d'apporter une partie à la dette, si elle va continuer à créer ça comme ça.
0: D'accord.
3: C'est grave.
0: D'accord. Cher Nathanaël, merci beaucoup. En tout cas, merci pour votre contribution.
3: Oui,
0: et merci. Votre fidélité. Nous vous souhaitons une bonne soirée. Auditeur en ligne, je suis là. Allô?
4: Oui, bien.
0: Vous êtes là?
4: Oui, je suis là.
0: Oui, bonjour à vous.
4: Bonjour. Bonsoir, madame.
0: Vous allez bien?
4: Oui.
0: Super. Vous êtes monsieur?
4: Mon nom est Hippolyte Bégan.
0: Monsieur Hippolyte?
4: Oui, Bégan.
0: Bégan. D'accord.
4: Oui.
0: Vous nous appelez d'où? Rappelez-moi, s'il vous plaît, monsieur Bégan.
4: Talabi Zopa.
0: Très bien. Alors, nous vous écoutons, monsieur Bégan.
4: Bon, moi, cette femme-là...
0: Aïe, M. Guégan est parti. Nous avons quelqu'un d'autre qui le remplace rapidement. Il reviendra sûrement. Allô? Vous êtes là? Allô?
5: Oui, allô?
0: Oui, bonsoir, monsieur.
5: Oui, Lady Di, bonsoir.
0: Oui, El Hadj, comment allez-vous? Vous m'avez manqué.
5: Oh, donc vraiment,
0: vous allez bien?
5: Tu m'as trop manqué cette temps-ci.
0: Hein. Et oui, vous allez bien, El Hadj?
5: Surtout depuis le mois où on a fait
0: la fête.
5: La tabassie, là.
0: C'est ça. Vous allez bien, El Hadj?
5: Ça va très bien.
0: Je suis avec Raza qui vous salue.
5: D'accord. Mm-hmm. Vraiment, je suis très content du sujet que vous avez amené.
0: D'accord.
5: Parce que ça concerne surtout les fonctionnaires. Les fonctionnaires qui gagnent leur salaire à la sueur de leur front.
0: Eh oui.
5: Oui. Et moi, je pense que... Moi, tout d'abord, je vais condamner d'abord le monsieur.
0: Pourquoi?
5: Parce que, étant donné que nous avons fait les études ensemble, mm-hmm. je dois connaître les manières de ma femme. Parce que c'est pourquoi, moi, je dis toujours... Quand on veut se marier là, il faut toujours consulter les oracles ou de consulter ou bien de dire aux parents de voir sur quel pied danser pour que cette femme puisse rester longtemps avec toi.
0: Dans le foyer.
5: Ne pas le faire, c'est toujours une histoire, un problème. Mm-hmm. C'est pourquoi moi je condamne le monsieur dès le début. Parce que je dois connaître la femme. La femme que je veux prendre là, je dois dire à mes parents de me voir si c'est bon pour moi.
0: D'accord.
5: Maintenant, ne pas le faire, vous voyez ce que ça engendre, non?
0: C'est ça.
5: Mais on peut régler encore, parce que ce n'est pas un problème qui est... Parce que les dettes, traiter des dettes, surtout, les femmes sont championnes. Vous m'en excusez beaucoup, les divises.
0: Il n'y a pas de problème.
5: Parce que quand on travaille là, la femme, son argent, ce n'est pas pour investir sur les enfants. Ce n'est pas toutes les femmes. Hein. Il y a des femmes qui sont déjà maîtresses de leur foyer.
0: De leur budget.
5: Mais
0: oui.
5: Beaucoup de femmes aujourd'hui ne dépensent pas leur argent pour leur famille et ils disent, oh non, c'est l'homme. Quand l'homme prend une femme là, c'est lui qui doit s'occuper de tout ce qui est dans la maison.
0: C'est ça.
5: Ce n'est pas bien. C'est pourquoi les Européens, les Occidentaux évoluent plus que nous. Parce que moi, j'ai été en Europe. J'ai vu, quand tu sors, on s'invite. On n'invite pas. Et quand on va dans les restaurants, la femme dépense, toi aussi, tu dépenses. Mm-hmm. Et le monsieur, il a déjà laissé le temps à la dame. Elle contracte des dettes. Maintenant, ce qu'il faut faire là, d'appeler ses parents. Mm-hmm. Et leur dire, moi, je suis très fatigué. J'ai payé des traites jusqu'à ce que je n'ai même pas un lopin de terre.
0: C'est ça.
5: Maintenant là, si vous ne refusez pas votre si, et prochainement, elle contracte encore des dettes, elle sera la seule responsable pour payer ses dettes. Sinon, la criette l'attend là-bas, moi, je vais m'en débarrasser. Non, parce que la plus belle fille du monde ne peut donner que ce qu'elle a.
0: C'est ça, je suis d'accord.
5: Le monsieur a trop faim. Soit si je dis à ses parents et puis les parents appellent leur fille et elle ne vient pas à la raison, je serai obligé
0: de vous en débarrasser. D'accord.
5: Parce que nous n'avons dit ton vie.
0: Alors que vous voulez de ton vie.
5: Une autre fille pour
0: alors que vous voulez de ton vie, c'est ça?
5: Hein?
0: Je demande alors que vous souhaitez de ton vie, c'est ça?
5: Moi, je souhaite, moi, j'ai beaucoup de Toby. Mon papa, mais il a plein, dans la famille malheureuse, là, mon papa, il est champion d'enfants. Il n'y a pas celui-là qui l'a égaré dans la famille.
0: J'imagine bien.
5: Donc, moi, j'ai des Toby en pagaille. Mais les Toby chez nous, là, là, c'est pas les Toby, c'est ton report, le report.
0: Je comprends, c'est difficile.
5: Donc, la femme, ça. Là, là, elle ne veut pas du tout aider son mari. Soit le mari gagne plus qu'elle. C'est pourquoi elle fait ça. C'est des bêtises. Elle sait ce qu'elle fait. Quand le mari va la laisser un jour, aller faire la prison là-là, elle saura qu'on, quand on contracte des dettes, on paye.
0: On les paye. Merci beaucoup. Auditeur en ligne, bonsoir.
6: Oui, bonsoir.
0: Vous m'entendez? Moi, je vous entends faiblement.
6: Oui, on m'appelle Mohamed Lokman depuis Saïdi.
0: Oui,
6: monsieur. Mon grand frère, il a fait tous mes unités.
0: Vous vous inquiétez pas, comme c'est votre grand frère, il va rembourser, il n'y a pas de problème.
6: Il va rembourser.
0: C'est ça. Il a la main large, vous inquiétez pas. Alors, dites-nous, monsieur Lokman.
6: Si c'était moi.
0: Oui.
6: Au moment où les gens venaient là pour le problème de tête là, moi, je n'ai pas parlé.
0: Ah.
6: Je n'ai pas parlé. Je vais rester tranquille. Je ne veux pas rien dire. Je sais que j'assume les responsabilités du foyer là.
0: Oui.
6: Je ne veux pas rien dire. Je vais rester tranquille.
0: Mais est-ce que vous pensez au voisinage quand même?
6: Oui.
0: Le voisinage qui entend, qui vous sacrifie les enfants?
6: Je veux que les voisinages entendent ça.
0: Ah.
6: Si les voisinages entendent ça là, elles-mêmes, elles pouvaient régler ce problème-là. Parce que si je la protège chaque fois là, c'est la même chose. Parce que toutes les femmes n'ont pas le destin de gérer l'argent.
0: C'est ça.
6: Oui, toutes les femmes n'ont pas le destin de gérer l'argent. Même si tu leur donnes 1 million, aujourd'hui maintenant, lui, quand il voit l'argent comme ça là maintenant, c'est de faire des tapailles, de faire des mentirs. Et elle-même là, si on lui demande maintenant, qu'est-ce que tu as fait avec l'argent, que l'argent est terminé là, elle ne peut rien dire par rapport à ça.
0: C'est ça.
6: Elle ne peut rien dire par rapport à ça. Sinon, si moi je suis du côté de M. Romero là, moi je vais rester tranquille au moment où les gens vont arriver dans la maison. Si je sais que ce n'est pas moi qui est parti et comme témoin, je lui prends l'argent là. Moi,
0: cher Lokman, vous allez vous taire jusqu'à quel degré?
6: Je vais me taire à tout moment si les gens viennent dans la maison.
0: Au point où, par exemple, on peut la faire arrêter, enfin, lui ramener une convocation,
6: On peut l'arrêter.
0: D'accord.
6: On peut l'arrêter une fois, je vais intervenir pour la première fois et la faire sortir.

0: Amen.
1: Que Dieu vous va bénir les chrétiens, les travaillent là-bas.
0: Amen. Amen. Amen. Merci beaucoup.
1: Est-ce que Dieu va bénir tous les bénévoles complets.
0: Amen.
1: Est-ce que l'agent, il va venir nous les bénévoles, tous les potes.
0: Amina. Amen. Alors, est-ce que à tout hasard, vous souhaitez intervenir sur le sujet de ce soir?
1: Et la femme bien. Et bébé, la femme bien. La femme normale.
0: D'accord, merci oui, beaucoup.
1: Mon nom s'appelle Rumpavi Jordanien.
0: Oui, monsieur Rumpavi, est-ce que vous avez suivi par hasard le sujet de Roméo ce soir?
1: Bon, ce que vous dites là, je vais donner un grand chapeau pour vous, quoi.
0: D'accord, ok.
1: J'écoute la chose là.
0: Très bien.
1: Je dis, au travail.
0: Très bien. Monsieur Rumpavi, merci beaucoup. Amina, merci beaucoup et très bonne soirée à vous. Auditeur en ligne, bonsoir.
2: Bonsoir.
0: Oui, vous allez bien?
2: Je vais super bien.
0: Vous êtes monsieur?
2: Le prophète Octave Brice Akomito.
0: Je vous entends très mal, s'il vous plaît.
2: Le prophète Octave Brice Akomito.
0: Ah, monsieur Akomito, vous allez bien?
2: Je vais super bien, par la grâce de Dieu.
0: Alors, nous sommes toutes oui, nous vous écoutons, vous avez le micro.
2: Au fait, elle n'a pas commencé cette histoire.
0: Du jour au lendemain.
2: Je ne sais pas. C'est depuis sa jeunesse.
0: D'accord.
2: Elle est très ambitieuse. Dans la vie où nous sommes, il faut toujours déposer des objets là où tu as un peu prendre soin du ciel.
0: C'est ça, avoir la politique de s'éloigner.
2: Thank you. La capacité de ce que tu as, c'est ça que tu fais. Et elle a pris l'habitude de faire plus qu'elle-même. Jusqu'au point, elle ne connaît même pas la valeur du travail qu'elle fait.
0: C'est exactement ça.
2: Je gagne 100 000, je fais un truc de 50 000, je paye 30 000, et je mets 20 000 à ma disposition. Parce que dans la vie où nous sommes, tu travailles pour quoi? Pour réaliser.
0: C'est ça. Et te réaliser.
2: Maintenant, toi, tu travailles, ton salaire ne te suffit pas, ou bien elle cache son salaire, et elle s'endette maintenant pour pouvoir mettre le mari en jeu.
0: C'est ça.
2: Et l'autre, étant respectueux, il n'aimerait pas que le voisinage sache que sa femme s'endette pour que le prix sorte dans le tas.
0: C'est ça.
2: C'est pourquoi il la couvre. Si je te fais ça une fois, la deuxième fois, je te livre.
0: D'accord.
2: Et tu vas subir. Après ça, tu ne rentres même plus dans la maison. C'est fini.
0: Ah, oh.
2: Je vous dis la vérité.
0: C'est pas un peu radical?
2: Mais tu rentres chez tes parents et définitivement, on ne vient même pas négocier.
0: D'accord.
2: Celui qui a trouvé une femme a trouvé le bonheur.
0: Il paraît.
2: Maintenant, quand la femme devient le malheur de ma vie, je la suis. Il n'y a même pas de négociation par rapport à ça.
0: Est-ce que vous avez, vous savez que moi je pose des questions. Est-ce que, à tout hasard, vous avez pensé quand même aux enfants?
2: Dites-moi.
0: Oui.
2: Mes enfants ne sont pas ma vie. Hein. Est-ce que vous oubliez? Chacun a sa vie.
0: C'est justement vous qui les avez appelés à la vie.
2: Mais écoutez-moi, si je meurs tout de suite là, ils vont vivre long.
0: C'est sûr.
2: Et ils deviendront ce qui est écrit.
0: Plus que sûr aussi.
2: Maintenant, qu'elle ne soit pas elle, un blocage pour ma vie, ni pour la vie de mes enfants.
0: D'accord.
2: Je dis, il n'a même pas tout ce temps, il n'a pas pu acheter un lopin de terre. Vous
0: c'est
2: savez ce que ça veut dire?
0: C'est ça.
2: La sueur de son front ne fait que payer des dettes.
0: Éponger des dettes,
2: jusqu'à
0: c'est
2: quand?
0: Ça. Jusqu'à quand? Vous posez la bonne question.
2: Et elle n'a pas pris conscience. Elle a un salaire, non?
0: Elle a un salaire qui, entre-temps, passe dans les dettes.
2: Très bien. À elle. Jusqu'à dépasser.
0: C'est ça.
2: C'est grave. C'est très grave.
0: C'est ça. C'est dommage.
2: Celle-là, excusez-moi beaucoup, elle n'a pas une vision. Non, elle n'a pas une vision.
0: D'accord.
2: Elle est venue pour détruire la vie de ce monsieur. Le mieux, c'est de la vider. Et elle va voir clair maintenant seule.
0: Dans ce jeu, d'accord.
2: Après, elle se dit, mon mari est là.
0: Je peux me permettre. Et il n'aime pas la honte, c'est ça. C'est exactement
2: il
0: ça.
2: Il n'aime pas la honte. Donc, elle va continuer.
0: Je comprends.
2: Quand le monsieur va la livrer maintenant, vous allez voir.
0: D'accord, très bien.
2: Tout se passera bien. Parce que le gars a commencé par se nier. C'est pourquoi il parle.
0: C'est ça.
2: Ça le dépasse.

0: tu n'as pas la paix du cœur, tu n'es plus un homme.
1: C'est sûr, surtout que ça, quand ça vient de la personne qui est censée t'épauler le plus, c'est encore plus dur. C'est encore plus dur.
0: C'est ça.
1: C'est ça. Je ne vais pas subir des coups dehors et en subir chez moi. Je vous comprends. Monsieur Akongweto, merci beaucoup. Cher prophète, bonne soirée à vous.
0: Merci beaucoup.
1: Nous avons un auditeur en ligne. Allô?
2: Oui, bonsoir, Lady.
1: Oui, bonsoir. Comment vous allez?
2: Très bien.
1: Monsieur Akongweto?
2: Oui, je vous salue.
1: Vous allez bien?
2: La journée.
1: Ça va tranquillement là. Votre aussi, j'espère. Il vous fait le pouce. Alors, nous sommes tout de suite, nous vous écoutons.
2: Okay. Je vais rassurer. Concernant mon frère, là.
1: Oui.
2: Moi, ce que je vais lui dire, cette femme-là, elle ne voulait pas que je puisse la dire. Parce que, tout d'abord, c'est une femme. Elle est ambitieuse de mesurer.
1: C'est ça.
2: Et puis, ce qu'elle fait, elle veut ruiner son mari. Elle a famille. C'est pas son mari, elle a famille.
1: Monsieur Guaranton, j'ai du mal, vous savez, à vous suivre, mais je pense que c'est votre téléphone. Donc, je souhaiterais que vous nous donniez, s'il vous plaît, rapidement les solutions, parce que ce que vous nous dites est quand même important. Qu'est-ce qu'elle pourrait faire? Oui. Oui, très bien. Qu'est-ce qu'il pourrait faire? Qu'est-ce qu'il devrait faire, à votre avis?
2: Elle ne veut pas le bonheur de la famille. Parce que peut-être elle a un autre plan, un plan bien à côté. Et son mari ne sait pas.
1: D'accord, très bien. Je vous ai entendu, monsieur Akongweto. Vous allez la divorcer.
2: Il comprend déjà.
1: D'accord, très bien.
2: Il n'a pas pour lui dire son ultimatum. Madame, si ça continue, on va se séparer.
1: Très bien. Monsieur Akongweto, merci beaucoup et très bonne soirée à vous. Nous avons quelqu'un en ligne, allô?
3: Oui, allô, Lodis, bonsoir.
1: Oui, comment allez-vous, monsieur Zin?
3: Je vais bien, merci.
1: C'est un réel plaisir, comme vous savez, de vous avoir en ligne. Vous allez bien?
3: Le plaisir partagé, merci beaucoup.
1: Très bien. Alors, monsieur Zin.
3: Oui, madame Lodis.
1: Alors, jusque-là, tout le monde demande à ce qu'on la divorce.
3: Non, on n'a pas besoin de divorcer. Il y a vu tout qui va venir.
1: On l'a pas eu encore, mais vous savez, il est quand même assez radical sur ce genre de sujet, donc je ne suis pas sûre qu'il dira Véhoutou. En tout cas, on l'espère derrière. Pour le moment, nous vous avons vous, nous vous écoutons.
3: Madame le Didier.
1: Oui, monsieur Zing.
3: C'est bon de travailler, c'est bon de gagner, mais il faut savoir aussi gérer ce qu'on gagne.
1: C'est ça, c'est exactement ça.
3: Et ça pose un problème, n'est-ce pas, de budget familial. Et les deux n'ont qu'à s'asseoir. Ils s'entendent pour avoir un budget. Le budget familial. S'il y a le budget familial, la femme va contribuer, l'homme va contribuer. L'autre chose, c'est de partager aussi les projets. Je voudrais demander à mon frère Roméo de partager ses projets avec, n'est-ce pas, son épouse. Lorsqu'il va partager le projet, il va dire, bon, écoutez, nous sommes en location, il va falloir quand même que nous puissions avoir un loupé de terre. Et je voudrais le rassurer que ce n'est pas encore trop tard.
1: 15 ans, ce
3: n'est pas encore grave, tout ira bien. Mais il faut qu'il puisse partager aussi son projet avec son épouse.
1: Monsieur Zin.
3: Ce serait très intéressant.
1: Monsieur Zin.
3: Oui.
1: Une femme à qui on ne demande presque pas de part. Est-ce que c'est même ça le problème à la fin? Je ne saurais le dire. On ne te demande presque pas de participer aux charges. Donc, ton salaire, c'est pour prendre soin, on va dire, de toi et de tes petites gâteries, si tu veux. Ouais. Et dans ça, non seulement le salaire qu'on te laisse donc ne te suffit pas, mais en plus, tu contractes des dettes que ton mari est obligé de payer. Et derrière ça, tu as la foi de lui dire, de toute façon, le prochain salaire viendra, ça va éponger les dettes.
3: Oui, c'est difficile, mais ça pose un problème, comme je viens de le dire tantôt, un problème de gestion. Il faut que les économistes appellent l'échelle de préférence.
1: Mm-hmm.
3: C'est-à-dire, qu'est-ce qu'on peut faire dans ces mois et qu'est-ce qu'on ne peut pas faire, qu'est-ce qu'on ne doit pas faire.
1: Mm-hmm.
3: Alors donc, il va falloir que Roméo, moi j'invite le couple à communiquer, à s'entendre et à se dire, bon, attention, par rapport à notre budget,
1: mm-hmm.
3: nous ne pouvons pas faire ci, nous ne pouvons pas faire ça. Parce que, écoutez, il y a des gens, parfois, on parle de maître Oué.
1: C'est ça.
3: Les spiritualistes peuvent venir dire ça.
1: Mmh.
3: Ils parlent de maître Oué. C'est-à-dire qu'il y a des gens qui gagnent, mais en réalité, alors cet argent-là, c'est souvent dilapidé.
1: C'est ça.
3: Voilà. Donc, si ensemble, ils s'asseyaient et qu'ils partageaient les projets, moi, j'espère, je tiens à encourager mon frère Roméo à ne pas se décourager. 15 ans, avoir le pain de terre, peut-être
1: ce
3: par la grâce de Dieu. Il aura ça à rêver.
1: Par la grâce de Dieu. Très bien.
3: Voilà.
1: Monsieur, merci franchement pour ce brin de courage que vous lui donnez. Parce que là, pour être dépassé, il l'est, je vous assure.
3: Non, il est bien dépassé. Tout ira bien.
1: Très bien. Très bien. Monsieur Zim, merci beaucoup. Rappelez-nous de temps en temps, ça nous fait plaisir, vous savez.
3: Je salue les techniciens.
1: Il vous fait le pouce et très bonne soirée à vous, monsieur Zim.
3: Merci beaucoup, pareil.
1: Merci. Nous avons un auditeur en ligne. Allô?
4: Oui, madame l'éditrice.
1: Oui, bien, monsieur Médiatin, vous?
4: Non, je vais très bien.
1: Vous allez bien?
4: Non, je vais très bien.
1: Tout va bien, RAS?
4: Non, voilà.
1: Super. RAS. Alors, okay. Nous aussi, nous sommes là, avec Roméo.
4: Très bien. Bien suivi, très bien, Roméo, c'est très bien. Mais j'ai vu que mon professeur a déjà avancé mon beau, hein. C'est déjà une main trouée.
1: D'accord.
4: Nous sommes en Afrique. Tout peut se passer facilement.
1: Monsieur Médiatin, vous pensez vraiment que ça existe, cette histoire de main trouée?
4: Ouais. La main trouée, c'est juste. Quand on est africain, là, tout est possible ici, au village.
1: Ah bon?
4: Oui. Aussi, tu peux vous gagner des millions de mois. Tu ne feras rien.
1: Mm-hmm.
4: Et le sort, c'est que de payer les dettes et qu'on sort.
1: C'est ça.
4: Enfin, bah.
1: D'accord.
4: Donc, okay. Une fois que le mari peut faire une sortie, consulter, voir pourquoi j'ai une femme comme ça qui a de faire des problèmes comme ça. Là. Une fois que tu fais de l'argent, c'est que payer la dette avec et tout là, c'est pas bon.
1: C'est pas bon.
4: Oui.
1: D'accord.
4: Mais cela, c'est à moi. C'est ce que je vais faire.
1: Au moins chercher spirituellement, vous voulez dire.
4: Voilà, je vais chercher.
1: D'accord, ok, très bien.
4: Voilà, mon salaire ne peut pas s'acheter une parcelle que de payer des dettes seulement.
1: C'est ça.
4: Ça ne va pas. Je vais chercher.
1: De quoi il retourne.
4: Je fais des rituels là, je le fais. Et tout rentrera dans l'ordre.
1: Par la grâce de Dieu. Très bien.
4: Oui, tout est possible chez moi en Afrique.
1: Je comprends bien.
4: On peut le faire. Rien ne dépasse Dieu. Hein.
1: C'est vrai, c'est
4: donc,
1: ça.
4: Donc, on va le faire. Et elle retrouvera. Elle aussi, elle ne sait pas ce qu'il a dit comme ça. Hein, après, il fait d'être là. Hein. Donc, je crois que vous venez mettre un peu de l'eau dans son vin. Et puis, voilà, tout va s'arranger.
1: D'accord.
4: Une fois, les parents sont fatigués. Les beaux-parents aussi sont fatigués.
1: C'est ça.
4: Il y a quelque chose en guise. Il y a un guise pour roche là.
1: D'accord, donc, ok. Très bien. Monsieur Médiatin, merci beaucoup. Merci en tout cas pour votre fidélité et votre aide. Bonne soirée à vous. Razak, nous avons quelqu'un en ligne. Allô?
5: Oui, allô, bonsoir madame.
1: Oui, comment allez-vous, monsieur Toyimbo?
5: Je vais très bien.
1: Je vous ai espéré quand je parlais avec monsieur Izzy. Vous allez bien?
5: Oui, je vais très bien.
1: Super. Alors, la famille, ça va tout le monde? Il vous fait le pouce comme toujours.
5: Merci.
1: Alors, monsieur Toyimbo.
5: Oui.
1: Je sais que souvent, vous édulcorez quand même les choses. Aïe, monsieur Toyimbo est parti. Nous avons quelqu'un en ligne. Allô?
6: Allô?
1: Oui, allô?
6: Oui, bonsoir, madame.
1: Oui, bonsoir, monsieur. Vous allez bien?
6: Très bien.
1: Est-ce que c'est monsieur, ça va? Est-ce que c'est monsieur François, par hasard?
6: Non, c'est Hippolyte qui est arrivé.
1: Ah, monsieur Hippolyte.
6: Oui.
1: Qu'est-ce que vous avez à nous redire?
6: Bon, non, c'est que j'ai été lâché par la nuit avant.
1: D'accord, oui. Monsieur Guégan.
6: Oui. Bon, moi, j'ai vu un petit tort à mon grand frère, là, et tout le reste, là, pour la femme.
1: Ah bon? Qu'est-ce qu'il aurait comme tort? D'avoir payé les premières fois, c'est ça?
6: Non. Bon, moi, de là maintenant, moi, j'ai vu le tort au grand frère parce que pour se marier là, il faut rester dans l'amitié. Et le temps qu'ils ont effectué là, normalement, ils devaient savoir ça.
1: Mm-hmm.
6: Mmh, ils devaient déjà constater ça là-dessus.
1: Bon, voyez, il n'a pas constaté.
6: Oui, maintenant, la femme a raté l'éducation de base.
1: Mmh.
6: Et j'ai vu que, bon, chacun a son objectif. Hein. Mmh. J'ai vu que c'est une femme qui en vit beaucoup.
1: Mmh.
6: C'est pour. C'est que. Elle en vit des gens, quoi.
1: Monsieur Bagan, qu'est-ce qu'il devrait faire à votre avis? Qu'est-ce qu'il pourrait faire?
6: Le monsieur.
1: Le mari. Le mari, oui.
6: Bon. Pour le mari, là, normalement, juste à l'heure où nous sommes, si c'est déjà 15 ans, là, qui n'a pas trouvé de solution, c'est d'aller marier une femme.
1: Ah. Et de la laisser tomber, donc?
6: Elle va rester là. Elle va chercher à côté, voir la différence.
1: D'accord. OK. Trouver une autre compagne.
6: Oui, mais.
1: D'accord. C'est votre solution, je veux comprendre. Merci, monsieur Begrin, merci beaucoup, merci d'être intervenu. Je vous souhaite une bonne soirée.
6: Merci, madame.
1: Merci, bonne soirée à vous. Auditeur en ligne, allô?
7: Oui, allô, Lady Dissa.
1: Oui.
7: Elle a,
1: je vous écoute.
7: Mm-hmm. Et je remercie monsieur Medjetin et monsieur Toynbou pour avoir parlé de cette main Troué,
1: c'était monsieur Ezi. Monsieur Ezi et monsieur.
7: Mais l'autre aussi.
1: Monsieur Medjetin, oui.
7: Medjetin aussi en avait parlé. Mm-hmm. Et je suis très d'accord. Oh, je peux demander à ma belle famille ou moi-même, je peux me lever pour voir parce que nous sommes en Afrique.
1: Il paraît.
7: Et particulièrement au Bénin.
1: Mm-hmm.
7: Il y a cette histoire, existe vraiment.
1: Mm-hmm.
7: Parce que moi, j'avais un oncle qui a une femme comme ça. Et chaque fois, là, quel que soit ce que tu. Mais elle n'est pas fonctionnaire.
1: D'accord.
7: Quel que soit ce que les enfants vont lui donner, quel que soit ce que le mari lui donne,
1: elle
7: contracte toujours des dettes. Mais je ne vais pas rentrer dans le processus de discuter avec ma femme pour lui dire, parce qu'elle travaille et on sait qu'on est à l'université.
1: C'est ça.
7: Et depuis là, dans sa tête, elle, en tant qu'intellectuelle, un produit fini de l'université, elle n'a jamais participé aux charges de la maison. Et c'est maintenant que moi, je vais lui dire, viens ma chérie, on va s'entendre, on va faire 50%. Moi, je pense que c'est de prendre la lune par sa langue. Et ça ne peut pas marcher. Ça ne peut pas marcher. Parce que c'est impossible de prendre la lune avec
1: par la langue. D'accord.
7: Oui, vous comprenez, non?
1: Parfaitement, je comprends bien, femme, j'imagine le.
7: Oui, cette femme-là, bon, c'est la femme d'autrui, hein, je ne suis pas en train de l'injurier, mais cette femme-là, elle est fouillée. Il y a tous les vices déjà chez elle.
1: Ah.
7: Si c'est la prostitution, il y en a. Si c'est le vol, il y en a déjà. Parce qu'une femme, c'est seulement les dettes. Et si le monsieur ne payait pas, et qu'un autre homme, on a voulu l'enfermer, un autre homme paye. Pour le récompenser, elle va faire quoi?
1: C'est ça.
7: Donc, s'endetter aussi là, c'est la mère de tous les vices.
1: D'accord.
7: Donc, elle n'a qu'à se corriger pour que son mari ait la paix, chez eux pour former un bon couple.
1: Je comprends bien.
7: Avoir avoir de bons enfants pour l'avenir de notre peuple.
1: Merci beaucoup. Merci, Eladj. Merci d'être venu et bonne soirée à vous. Auditeur, on est. Allô?
8: Oui, il est midi.
1: Oui. Bonsoir, monsieur. Vous allez bien?
8: Ça va très bien de votre côté.
1: Je vais bien, je ne reconnais pas encore votre voix. Merci de nous dire qui vous êtes, s'il vous plaît.
8: Il y a Belle-Lurette.
1: Oui, c'est pour ça d'ailleurs que je ne reconnais pas votre voix. Est-ce que vous saurez me rappeler, s'il vous plaît?
8: Je suis Tosu Sylvain.
1: Ah, monsieur Tosu. Monsieur Tosu, je suis fâché.
8: Pourquoi?
1: Parce qu'il y a longtemps que vous m'avez appelé.
8: Effectivement.
1: Qu'est-ce qui s'est passé entre-temps?
8: Bon.
1: Comme on dit chez nous, vous avez refusé femme?
8: Vous voulez que je parle?
1: Oui, parlez.
8: Vous savez, moi, je n'aime pas qu'on m'ingère dans ces propos.
1: D'accord.
8: Dans certains propos. C'est pour cela que moi, je me suis pour avoir raison de me mettre totalement.
1: Donc, monsieur Tansou, vous appelez pour moi, vous appelez aussi pour la personne qui est en difficulté. Donc je pense que on est d'accord.
8: Très bien.
1: Super, je vous écoute. Merci beaucoup.
8: Oui. Vous savez.
1: Oui.
8: Et vous savez que ils ont trois enfants. Mm-hmm. On a trois enfants.
1: Mm-hmm.
8: Ou bien.
1: C'est ça.
8: Vous savez que parmi ces enfants-là, vous avez un enfant qui est enfant ami.
1: C'est ça.
8: Mm-hmm. Oui.
1: Celui avec qui on s'entend si le mieux.
8: Oui. Si par hasard, si ces enfants-là sont un peu âgés,
1: mm-hmm.
8: je suis sûr que il y a certains d'entre eux va connaître forcément comment dépenser leur maman.
1: Oui.
8: Oui.
1: De toute façon, c'est connu par tout le monde, puisque, monsieur Tansou, c'est connu par tout le monde, les créanciers, ils viennent crier, donc...
8: Vous savez pourquoi? Est-ce que les dépenses que la femme fait, là,
1: mm-hmm.
8: est-ce que le mari peut voir, est-ce que ça vaut la valeur de tout ce qu'elle achète, là?
1: Elle achète des habits, elle achète des bagnes, elle achète des choses de femme, elle dépense, mais, oui.
8: Bon, s'il vous plaît. Et puis, si le mari lui dit, elle dit non, il y a des choses là, on a qu'à mettre ça au mois prochain.
1: C'est ce qu'elle dit.
8: Ou bien?
1: C'est ce qu'elle dit.
8: En tout cas, bon, selon moi, je vais conseiller à l'homme là de ne pas quitter la femme, cette femme là. Mais de chercher une autre femme.
1: D'accord.
8: Je vous assure, oui. En tout cas, bon, selon moi,
1: mm-hmm.
8: c'est mon avis, ça, de chercher une autre femme.
1: Et qu'est-ce qu'on ferait d'elle? C'est la divorcer ou qu'elle reste là?
8: Non, c'est pas divorcer.
1: Mm.
8: Puisque, d'autant plus qu'elle aussi, elle travaille et puis elle gagne son salaire.
1: C'est ça.
8: Donc, bon, peut-être, l'homme peut chercher ailleurs.
1: Mm-hmm. Et qu'est-ce qu'on ferait de ses dettes?
8: Non, elle va rester là. Elle va rester là. Elle n'a qu'à rester là. C'est pas que l'homme va divorcer. Va divorcer. Mais pour aller de l'avant, plus mm-hmm. de l'avant,
1: mm-hmm.
8: il n'a qu'à chercher une autre femme pour tenter la femme là aussi pour voir. Puisque mm-hmm. moi, je ne peux pas travailler pendant 15 ans.
1: Oui.
8: Et ne pas avoir même un mètre carré.
1: C'est ça.
8: Ne pas discuter sur le prix d'un mètre carré.
1: C'est ça.
8: C'est pas possible.
1: C'est ça.
8: Spécialement. Si on dit, c'est écrit dans la Bible.
1: Mm.
8: Si l'arbre qui ne donne pas de beaux fruits doit être coupé et jeté au feu.
1: C'est ça. Et c'est écrit spécialement. Aussi, comme vous dites, lorsque
8: tu as l'arbre qui ne donne pas de beaux fruits doit être coupé et jeté au feu.
1: D'accord, très bien.
8: Moi, je ne peux pas être ensemble avec ma femme. Et c'est à cause d'elle,
1: oui.
8: depuis 15 ans, j'ai dit à cause d'elle. Hein.
1: Donc vous proposez qu'ils s'en séparent.
8: Oui.
1: D'accord.
8: Sincèrement, si je suis sûr que si l'homme cherche ailleurs, maintenant, en tout cas, moi, c'est mon avis, je suis sûr qu'il va s'en sortir très facilement.
1: Mmh. Oui. D'accord. Monsieur Tansou, merci beaucoup. Très bonne soirée à vous. Merci d'avoir appelé.
8: Oui, merci beaucoup.
1: Nous avons quelqu'un en ligne, allô?
9: Allô?
1: Oui, monsieur Toupé.
9: Je dis bonsoir.
1: Comment allez-vous?
9: Je vous rends grâce. Hein?
1: Vous allez bien?
9: Ah, ça va.
1: Et madame Toupé?
9: Elle est déjà au lit.
1: Elle est couchée.
9: Elle a tellement attendu.
1: Elle a tendu la ligne.
9: Le fait aussi, mais...
1: Razak a oublié ce soir, ce sera pour mercredi prochain. J'espère qu'elle va bien aussi.
9: Oui, ça va.
1: Super. Alors, nous sommes...
9: Tu as amené Roméo?
1: Eh oui, il s'est amené tout seul. Hein.
9: Ah, Roméo. Bon, tu sais, cette femme-là, on a dit que quand tu as un bras qui te gêne là,
1: il faut le couper.
9: Cette femme-là, non, elle n'est pas une femme que je vois là. L'homme va demander, il va dire le mois prochain. Sûrement sur Roméo là. Je vais la faire asseoir.
1: Mm-hmm.
9: Mais 15 ans de travail, 15 ans de salaire, c'est pour tes dettes.
1: Mm-hmm.
9: Cette fois-ci là, n'a pas changé. La prochaine fois, Non, les gens là, il faut l'amener. Allez là, il faut la mettre dans le yuf là-bas. Il faut l'amener, il faut l'amener. Oui, oui, dans le yuf. Il faut l'amener, il faut l'amener. J'en ai marre. C'est tout.
1: D'accord.
9: Sinon, Roméo, ah, il peut me passer un paquet de ciment avant sa retraite. Hein.
1: Oui.
9: Il reste 15 ans. Mm. Voilà la retraite.
1: Mm.
9: Alors, hein, c'est donc, ça. Oh, cette femme-là, ça ne va pas.
1: Ça ne va pas.
9: Oui.
1: D'accord. Okay. Au cas où elle comprendrait, oui, je voudrais vous demander, au cas où elle ne comprendrait pas, est-ce que vous êtes de la team des gens qui pensent qu'il vaut mieux s'en séparer? Honnêtement.
9: Pardon?
1: Est-ce que vous faites partie du groupe des gens qui pensent qu'il vaut mieux s'en séparer?
9: Oui, c'est ça.
1: D'accord. Okay.
9: Oui.
1: Très bien.
9: C'est le divorce. Ah oui.
1: Très bien.
9: Le petit peu, le même bras qui te gêne là, il faut couper ça.
1: Il vaut mieux le couper. Très bien. Là, contre, c'est explicite.
9: Ok.
1: Très bien.
9: Bon,
1: merci beaucoup et bonne soirée à vous.
9: Merci. Bye bye.
1: Nous avons quelqu'un en ligne. Allô?
10: Oui, bonsoir, madame.
1: Oui, bonsoir, monsieur. J'espère que vous allez bien.
10: Pas bien.
1: Vous êtes là? Je vous entends faiblement.
10: Je suis là.
1: Très bien. Vous êtes monsieur?
10: Monsieur Hubert Fanon, depuis Tama.
1: Monsieur Fanon, je vous écoute avec Razak.
10: Roméo.
1: Hum?
10: Il a fait 15 ans d'amitié.
1: Oui.
10: Et il ne connaît pas sa femme.
1: C'est ça.
10: Il connaît ce qui se passe.
1: Monsieur Fanon, j'ai l'impression que vous êtes loin du micro, de votre micro.
10: Oui. J'ai dit qu'ils ont fait amitié depuis le bas.
1: Mm-hmm.
10: Ils ont eu les mêmes diplômes et ils sont dans le même service.
1: Mm-hmm.
10: Et la femme gagne et le monsieur aussi gagne. Comment, avant de commencer le travail là, ils n'ont pas assis pour un point. Si moi je dépasse 1000 francs, toi tu vas dépasser 200.
1: Bon, le problème.
10: Et la femme a des dettes.
1: Monsieur Fanon, le problème moi, n'est même pas là.
10: Moi je suis à cœur ouvert. Celui qui travaille, il perçoit son salaire, il ne fait rien. Il faut savoir qu'il a quelque chose, madame Lydie.
1: Ah bon?
10: Oui, il a quelque chose. Si c'est un garçon, il travaille, il gagne. Moi, si j'ai travaillé dans un ministère, j'ai des amis comme ça. C'est qu'ils font des choses, quoi. Ils pêchent de la nature. Monsieur le dit,
1: Je comprends très bien.
10: Ils pêchent de la nature. Sinon, je n'ai pas oublié quelqu'un. Nous voyons les Indiamans, où sont ceux qui vendent le pire à acheter des carrés.
1: C'est ça, il paraît.
10: Celui qui paie son salaire, il fait avec quoi? Donc, il a combien écrit que Dieu ne veut pas?
1: Qu'est-ce qu'il devrait faire à notre vie?
10: Moi, je suis à cause de Roméo.
1: Oui?
10: La femme, moi, je vais l'abandonner. Parce qu'une femme qui a des dettes, quelqu'un a parlé de... Non, il a déjà des produits.
1: Abandonné,
10: et
1: monsieur
10: la femme
1: Fanon
10: qui fait des produits ne trouve pas jamais d'argent.
1: C'est ça.
10: Il a des dettes. Moi, j'ai des amis.
1: Hein?
10: Toi-même, femme, là. Si une femme commet des erreurs, là, les femmes connaissent.
1: Ils abandonnent.
10: Vous savez? Oui, allô?
1: Ils les abandonnent, c'est ça?
10: Oui, il va l'abandonner. Moi, je ne vais pas payer à une dette, à une femme et je vais me laisser. Elle m'a vieille, comment je vais faire? Elle m'a vieille, comment
1: elle
10: je vais faire?
1: Elle sera là avec vous. À votre vieillesse, elle sera
10: encore,
1: là.
10: Ses beaux-parents,
1: oui.
10: Monsieur Lédi, ses beaux-parents connaissent que la femme n'est pas fidèle à son mari.
1: Ah bon?
10: Oui, je sais. Sinon, pourquoi? Tu travailles, pourquoi je ne peux pas m'abandonner?
1: Monsieur Fadou.
10: J'ai conduit des amis dans ce pays. J'ai acheté des terrains à combien qui a la valeur de 5 millions aujourd'hui.
1: Waouh.
10: Et j'ai travaillé encore à l'enseignement. Il a des gens. Hein,
1: à l'enseignement?
10: C'est la nature. On dit qu'on perd de voiture, on passe à pied. Jamais.
1: D'accord.
10: C'est premier, un grand péché à Dieu.
1: D'accord. Très bien. Mais
10: donc la femme, la Roumaine, doit laisser cette femme-là. Sinon, il va travailler. Les gens disent que toi, tu as travaillé dans ce que tu n'as pas, même un pasteur.
1: Très bien.
10: C'est
1: pas normal.
10: C'est les femmes qui font ça.
1: Très bien, merci beaucoup
10: femme,
1: à vous.
10: La femme n'est pas sur les rails.
1: D'accord, ok, très bien. Monsieur Fanon, merci beaucoup.
10: Il a de dette, il a quelque chose à dire. Il a de dette à un garçon. Et maintenant, comment tu vas faire? Tu vas le satisfaire.
1: Monsieur Fanon, je vous souhaite une bonne soirée. Je vais prendre quelqu'un d'autre derrière. Bonne soirée à vous, merci. Alors, bonsoir Bip Radio. Selon le sujet du jour, c'est pas la séparation qui peut régler ce problème, mais l'homme doit consulter pour l'origine du problème et secondo, établir ses projets avec la femme, beaucoup communiquer avec elle et le jeu est clos. C'était Monsieur Afanotin depuis Wedo Calavi. Nous avons un auditeur en ligne, probablement le dernier. Allô?
11: Oui, le dernier. Hubert Tonibo.
1: Oui, monsieur Tonibo, qu'est-ce qui s'est passé tout à l'heure? Vous avez perdu la ligne. Alors, nous vous écoutons. Nous vous écoutons, monsieur Tonibo.
11: Ok, je voudrais d'abord parler à Roméo. Quoi qu'en soit, le salaire de votre femme, elle doit participer, contribuer à la charge du foyer. Ça, il a fait une grande erreur en disant à sa femme de ne participer à rien.
1: C'est ça.
11: C'est d'abord lui. Tout ce qui s'est passé là est parti de lui.
1: Mmh.
11: Ensuite, il y a des situations pour lesquelles il faut être radical.
1: C'est ça. Au grand mot, les grands remèdes.
11: Vous comptez d'aujourd'hui. Mmh. Que personne ne vienne toquer à son portail pour parler de la dette de sa femme. Elle n'a qu'à gérer ça où elle a pris sa dette.
1: Il va mettre une pancarte. Comme
11: Je ne veux pas la sortir du foyer. Elle reste là, mais je ne m'en charge plus.
1: D'accord.
11: C'est tout. Mais d'accord, avant de mettre en pratique ma décision, je vais la faire soit lui parler. Et bon, pour compter d'aujourd'hui, une fois que c'est dit, il faut que ce soit appliqué.
1: C'est ça.
11: Et c'est tout. Que j'ai assez d'être là-bas et que moi, je fasse de l'économie pour m'acheter une portion de parcelle quand même.
1: Mmh.
11: Voilà.
1: D'accord.
11: Bonne soirée à vous.
1: Très bien. Merci beaucoup et très bonne soirée à vous, M. Tonibo. Merci pour votre insistance.

Nous sommes à la fin de confidence. Roméo, si vous ne trouvez pas le moyen d'arrêter la saignée, vous allez y laisser toutes vos plumes. Je dis bien toutes vos plumes. Vous avez écouté nos auditeurs. La décision ultime vous revient. Il faut parfois savoir tailler dans l'art et vigoureusement. Aimer, oui, mais il faut aussi savoir se préserver soi-même. Assurer les arrières de son partenaire, oui, mais à condition qu'il ait la volonté de s'en sortir. Et là, nous ne sommes absolument pas dans ce cas. Chers auditeurs de Confidence, je vous retrouve sous peu pour d'autres confidences, comme vous savez. En attendant, écoutez, prenez soin de vous et des personnes qui vous entourent. Sachez lâcher prise aussi quand il le faut. Il y va de votre équilibre. À bientôt sur Bip Radio.

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1: Bonsoir à chacun et bonsoir à tous et bienvenue sur Bip Radio. Le Conseil économique et social CES a organisé ce mercredi à Novotel Cotonou Richa la première édition de ses cafés scientifiques. Cette rencontre a réuni des experts de l'économie, de finance et de l'assurance autour des échanges portant sur la résilience et l'éducation financière au Bénin. Christelle Ompati pour le point.
2: Les populations doivent apprendre à épargner, à mieux gérer leurs revenus, à réaliser des économies et à faire face aux imprévus afin d'éviter tout déséquilibre financier. Placé sous le thème « Maîtriser son budget, épargner et s'assurer une alliance stratégique pour atteindre la stabilité financière. » Cette rencontre se veut une véritable tribune de promotion de l'éducation financière. Emmanuel Assilameou, directeur national de la BCAO.
3: L'éducation financière consiste à informer, sensibiliser et former les populations sur les concepts financiers de base, les produits et les risques financiers. Si on explique à nos enfants depuis le bas âge, avec des notions telles que le revenu, avec des notions telles que la consommation, l'épargne, l'investissement, ils sauront les utiliser. Ainsi, ils sauront par exemple qu'il faut toujours, à tout moment, chercher à diversifier ses revenus. Ensuite, votre revenu, il ne faut pas le consommer entièrement. Il y a évidemment la partie que vous devez consommer, qui correspond à vos dépenses et qu'il faut maîtriser, et la partie qui doit être épargnée.
2: Ces cafés scientifiques visent à définir la bonne attitude à avoir pour gérer son budget et tout imprévu. Korat Baghidi, président du Conseil économique et social.
4: Lorsque j'ai de l'argent, j'ai des revenus, j'ai un budget, j'ai un salaire, et que je ne sais pas le gérer, je ne sais pas aller jusqu'à mettre 1 franc, 2 francs, 10 francs de côté, pendant les coups durs, en général, ça déstabilise l'équilibre de la famille. Dans cette discussion, nous allons arriver à toucher du doigt des éléments concrets sur la bonne attitude à adopter pour gérer son budget, s'assurer et faire en sorte d'être présent en cas de difficulté pour sa famille.
2: La vulgarisation des conclusions et recommandations issues de cette rencontre permettra aux ménages et aux populations d'adopter de meilleurs comportements financiers et de renforcer leurs autonomies économiques pour un bien social et économique.
1: À Colly, dans la commune de Tofo, une revendeuse a été retrouvée morte dans sa chambre. Alertée, les autorités se sont rendues sur place pour les constats d'usage. Une enquête est désormais ouverte afin de déterminer les causes exactes du décès. Nous y reviendrons demain sur nos antennes. Et fin de l'examen du baccalauréat session de juin 2026. Plus de 60 000 candidats composaient depuis lundi dernier dans les différents centres d'examen répartis sur le territoire national. Ce mercredi à 18h, garçons comme filles ont déposé les stylos et rendu les copies. À la sortie, le sourire se lisait sur le visage de ces futurs bacheliers. Au CEG Godomain, Alès Comlin-Nouloufinet a rencontré quelques-uns. Voici ce qui lui ont confié.
5: En attendant les résultats, je pense que prier, avec l'aide de la prière aussi, les tout se passeront bien.
6: C'était pas mal pour aujourd'hui là. Ça m'a dérangé un peu. Je n'ai rien prévu encore pour le moment. Je vais juste me distraire d'abord.
7: Les épreuves étaient abordables. Je pense que je vais prier pour que les correcteurs aient la clarté d'esprit pour nous comprendre. Comme ce n'est pas eux qui ont rédigé, ce serait un peu compliqué. Donc, ils aient la clarté d'esprit pour nous comprendre.
8: Dans l'ensemble, l'examen était plutôt bien, mis à part le fait que le centre était un peu éloigné de là où je vis. Les épreuves étaient abordables pour la plupart. Bon, je suis sûr que toutes les épreuves étaient abordables, mais c'est surtout moi, mon problème dans certaines matières. Surtout me reposer, la carte de terminale, c'était vraiment compliqué. Donc, surtout me reposer et voir avec mes parents pour la suite si je réussis les examens, les branches que je vais faire à l'université.
9: Ça s'est bien passé. Les épreuves étaient assez abordables. Je compte m'éclater à fond parce que je sais que c'est garanti.
10: 3 jours se sont très bien passés. On rend grâce à Dieu.
1: Autre actualité dans cette édition, la police républicaine a procédé à l'interpellation de 4 personnes dans une affaire de tentative présumée de corruption. Selon les premières informations, elle aurait tenté d'influencer une décision judiciaire en proposant une somme d'1 million de francs CFA à un magistrat. Les mises en cause sont actuellement en garde à vue. Les autorités du commerce ont effectué une visite d'inspection sur le site du marché de Gros d'Akasato. Objectif, évaluer l'état d'avancement des infrastructures. Si les installations sont déjà visibles, le site n'est pas encore opérationnel, notamment en raison de la mise en place encore incomplète du dispositif de sécurité et d'entretien. En sport, les Amazones U17 poursuivent leur préparation avant le dernier tour des éliminatoires du mondial féminin de la catégorie. Elles se sont imposées 2-0 en match amical face à une sélection des clubs locaux ce matin à Misrati. Au-delà du résultat, le staff technique revient surtout sur les enseignements tactiques avant la double confrontation face au Nigeria prévue en juillet prochain. On écoute Ida Asensou, elle est sélectionneur de l'équipe nationale U17 du Bénin.
11: Un match qui nous a permis d'évaluer le travail qui a été fait jusque-là, de voir le niveau de forme des filles et surtout de voir ce qu'il y a à réajuster avant d'entamer la dernière phase qui se fera à Lomé. Déjà, nous avons un effectif d'une trentaine, donc c'est pas tout le monde qui sera retenu pour la dernière phase. Et c'est un match aussi qui nous a permis de revoir certaines choses et le niveau de forme actuel des filles et savoir qui avec qui continuer le reste de notre préparation. Tout peut pas être parfait dans un jeu et il y a des temps forts, il y a des temps faibles. Et dit que notre préparation cette semaine a été beaucoup plus physique. Donc les filles, à un moment donné, ils étaient un peu éprouvées, je dirais, physiquement. Donc il faut les encourager, crier parfois pour leur permettre de se repositionner et de continuer le match. Déjà, je suis satisfait de la prestation des filles et ça montre que ce que nous sommes en train de faire jusque-là et ça les filles assimilent. On espère vraiment continuer sur cette lancée et pouvoir et répondre très présente contre le Nigeria pour les deux matchs à venir.
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13: Je m'appelle Eric Deonvi. Je suis le chef de division communication au niveau du Centre national de sécurité routière.
14: Aujourd'hui, nous parlons de l'éclairage et des phares. Déjà, hein, c'est quoi l'importance d'éclairer les routes?
13: Oui, merci beaucoup. Vous voyez, quand on parle de la sécurité routière, il y a aussi la voie, la configuration de la route qui doit beaucoup aider les conducteurs de tout genre, c'est-à-dire pas des conducteurs de véhicules, de motos, de camions, tout. Mais malheureusement, dans notre pays, quand l'éclairage fait défaut, et ça occasionne des accidents de la circulation. Dans la ville, ce minimum d'éclairage doit exister pour pouvoir permettre à l'usager de mieux voir, de mieux apprécier les obstacles qu'il rencontre sur la route, de mieux faire aussi les dépassements. Parce que quand vous quittez Cotonou pour Calavi, je vous jure qu'il y a beaucoup d'accidents qui se sont produits faute d'éclairage. Le véhicule doit avoir l'éclairage, on le sait, parce que c'est une obligation. Est-ce que l'éclairage du véhicule seul suffit? Non. La voie aussi doit être éclairée. Il faut qu'on mette le conducteur dans une bonne condition de circuler, de rouler pour attendre de lui les bonnes manières. Donc, l'éclairage, c'est primordial et je pense que ceux qui sont à la charge d'éclairer nos routes, je veux parler de la mairie qui sont à la charge, on a chaque fois adressé des courriers à leur endroit pour dire une voie mal éclairée occasionne des accidents. Une voie qui n'est pas bien éclairée engendre des conséquences dramatiques pour les usagers de la route. Il faut que ces voies-là soient bien éclairées. Pas forcément l'éclairage seulement du véhicule ou bien de la moto, ça suffit. Non. Les deux vont de pair pour ne pas être victime de ces accidents banals que nous rencontrons dans la circulation.
14: Hormis l'éclairage des artères, l'éclairage des routes, il y a également l'éclairage des voitures ou des motos. Est-ce que vous pouvez nous parler des dangers là de ne pas avoir l'éclairage, les phares sur nos engins roulants?
13: Oui, et vous savez, je l'ai dit tantôt parce que ça participe à la vision du conducteur. quand vous avez un véhicule et vous voulez faire une route, vous voulez circuler sur une route la nuit, le réflexe qu'il faut avoir, c'est de contrôler son éclairage depuis le départ, depuis la maison, pour voir si votre phare s'allume et quand et vous arrivez à changer. Parce que on parle d'éclairage, mais il y a des manières de lancer les phares. Par exemple, quand vous voulez faire un croisement avec un véhicule, vous devez revenir en code. C'est-à-dire que vous devez baisser votre éclairage. C'est ça, ils comprennent le jargon. Vous devez revenir en code pour ne pas éblouir l'autre usager qui veut vous rencontrer. Parce que souvent, ça crée des accidents et ça fait que les gens quittent la voie pour se retrouver dans les caniveaux, pour se retrouver dans la brousse, parce qu'ils sont éblouis par les trucs. Et de plus, il y a des phares aussi que les gens utilisent, qui éblouissent aussi les autres véhicules, les autres conducteurs des autres véhicules, au moment du croisement. Donc tout ça là, quand le véhicule vient à la visite technique, nous contrôlons ces phares, l'éclairage, et on lui demande de changer pour voir si ça marche. Parce que ça là aussi participe à la conduite. Ça participe aussi au code, au respect du code de la route dans la circulation. Donc c'est primordial. Et chacun doit prendre l'engagement, chacun doit vérifier son éclairage avant de se mettre sur la route. C'est pas sur la route qu'on va constater que ses phares ne s'allument pas bien ou bien son clignotant ne marche pas. Non, il faut tout faire depuis la maison avant de s'engager dans la circulation.
14: Et justement, vous parlez de phares qui éblouissent les autres conducteurs. Est-ce que dans ce cas, il y a des types de phares qu'il faut avoir ou des ampoules achetées?
13: Oui, vous voyez, c'est que dans la construction du véhicule, c'est déjà fait. Le phare qui est venu avec le véhicule, c'est des phares qui sont dans les normes et qui n'éblouissent pas l'usager. Mais quand ce véhicule arrive, les gens vont changer d'autres phares. Ils appellent ça les phares LED. Et quand ils lancent, Tu es bleu au volant, tu n'arrives pas à voir. Donc, ceux qui font d'habitude, avant de venir au CNC, ils enlèvent ça et ils placent l'autre phare. Et quand ils viennent, ils font leur contrôle et c'est apprécié. On leur donne la validation de la vie technique, ils s'en vont. Et quand ils nous tournent dos, ils mettent l'autre phare dedans et ils circulent. Cela appelle notre conscience. Cela appelle le CNC à de temps en temps faire des contrôles inopinés dans la nuit pour pouvoir enlever, pour pouvoir sensibiliser ces gens de phares qui créent aussi des accidents dans la circulation. Donc, chacun doit comprendre qu'il y a des phares qu'il ne faut pas utiliser, il y a d'autres qu'il faut utiliser. Et ils le savent bien, ils savent parce qu'ils se disent que j'achète les phares pour mieux voir. Mais il faut acheter aussi les phares pour que la circulation, le partage de la route soit réciproque. Il ne faut pas acheter ton phare pour éblouir l'autre usager, pour lui créer des dommages. Donc chacun est devant ses responsabilités. La chicane ne va pas tout régler. Il faut que chacun se dise que je suis conscient, je suis responsable et sur la route, je dois faire ce qui est bon, ce que le code recommande pour que le partage soit la meilleure chose qui se produit sur la route.
14: Mais il y a un aspect, vous n'avez pas parlé des dangers pour le piéton lui-même. Parce que moi, pas plus tard qu'hier soir, quand je suis rentré à la maison, j'ai carrément auto, je sortais, je traversais la route. J'ai été surpris par une moto qui voulait presque me renverser. Parce que je n'avais pas de phare, son phare n'était pas allumé. Moi, j'ai été surpris.
13: Effectivement, on retrouve ces cas-là au niveau des motos. Parce qu'ils se disent qu'ils circulent dans la ville. Il y a l'éclairage public, que ça suffit. Non. Il faut, dans la circulation, il faut voir l'autre usager. Il faut que l'autre usager aussi te voit. C'est le phare qui te permet de regarder ce qui se passe devant. C'est le phare qui te permet de pouvoir identifier l'usager qui veut traverser la route ou bien l'usager que je veux rencontrer. Sans le phare, tu ne peux pas le faire. Donc, il faut que ceux qui adoptent ce comportement-là se disent qu'ils sont en insécurité vis-à-vis d'eux-mêmes et vis-à-vis aussi des autres usagers qui partagent la route avec eux. Il faut qu'ils changent de comportement pour se dire que la sécurité routière doit commencer par nous-mêmes. Ce n'est pas le CNCR qui brandit. Non. Chacun assure sa propre sécurité. Et il faut que chacun fasse ce qui est bon, ce qui est nécessaire, ce que notre code recommande sur la route. Chacun soit apte. C'est pour se dire que chaque usager depuis la maison doit allumer ses phares parce qu'il sait que là où il va, il peut être surpris par la nuit. Il faut que ses phares fonctionnent avant qu'il ne se mette sur la route.
14: Et qu'est-ce que la loi dit par rapport aux infractions concernant le manque d'éclairage?
13: Oui, tu es puni parce que vous voyez, l'État même est responsable parce qu'on a dit ici que les voies publiques doivent être éclairées. C'est pas pour cela qu'on ne va pas énumérer quelques sanctions par rapport aux usagers qui ont des phares défaillants et qui circulent. La loi a prévu que quand un policier t'arrête par rapport et tu n'as pas de phare, il y a une amende qui est prévue, c'est 5000 francs que tu payes. Et avant, ou bien on te saisit la moto même. Et on t'oblige à aller réparer la moto. Parce que si tu payes l'amende, on te laisse, tu peux occasionner un accident. Donc, on t'arrête, on te saisit la moto. Et on te demande de revenir le lendemain pour pouvoir réparer la moto avant de prendre.
14: D'accord.
13: Donc, il faut que chacun se dise que si la police ne les arrête pas, c'est pas parce que la loi n'existe pas. Ça existe.
15: c'est parce qu'ils ont la chance ce jour-là. Et ils ne sont pas surpris par la police. Mais en le faisant, ils créent des dommages. Ils créent des dommages pour les autres usagers de la route. Il faut qu'ils sachent et ils se disent que ma moto, si c'est la moto, si c'est le véhicule, je dois tout faire pour le faire, puisse éclairer, pour me permettre de mieux voir, de mieux apprécier les obstacles.
16: Merci, monsieur.
15: Merci beaucoup à vous.
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17: Retourons, c'est le titre de la chanson de l'orchestre Polyrythmo que nous allons décortiquer ensemble avec professeur Dorothée Bekpakéou.

soleil brille. Et retournez, il y a où profiter. Alors, cette chanson invite à une bonne gestion du temps et à la saisie des opportunités qui s'offrent. Parce que chaque jour que Dieu fait, chaque minute qui passe, chaque heure qui passe, marque le vieillissement de l'homme. Lorsque vous atteignez le temps de la jeunesse, il y a des actes que vous pouvez poser pour affirmer votre dignité, pour affirmer votre personne. Et lorsque vous ratez cette occasion, alors le temps qui suit ne vous appartient plus. Parce que il faut retenir que Dieu ne donne rien à quelqu'un. Dieu vous passe les choses. La vie que nous avons, Dieu nous l'a passée. En son temps, il va la reprendre.

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Alors, ils vont t'empêcher d'évoluer. Ils vont faire éteindre ton soleil qui brille, ton étoile qui s'est mise à briller lorsque cela ne plaît pas à des détracteurs, à des ennemis d'à côté. Ils vont faire tout pour faire éteindre ce soleil-là, pour t'empêcher d'atteindre les objectifs qui te permettent de t'affirmer en tant qu'humain, en tant qu'un homme. Donc, c'est ce que dit la vedette de Polyrythmo ici. Il dit, nous devons mener les il a dalo royome benati doi hmm todo mi to binito no mejere e gbe weyo gitro dinde ado fio si te bo ande podo chaina do no wiwa we no no fi mede suno no no fi ba amaka blodo we no hondo tutu we no zana kudo ezale di no kono yon me webino no no yon me webino. Le bonheur ne vient pas tout le temps. Et si le bonheur vient, il y a au profiter. Nous avons profité à Gounou. Tu vas voir, ya, ça fait mère, ça fait femme en Yoruba. Tu vas voir une mère et tu vas l'appeler père. Tu vas confondre le genre, tu vas confondre femme et homme. C'est-à-dire, il est embrouillé. Il va voir le bleu qui se confond au rouge, le rouge qui se confond au vert, au noir, et il sera embrouillé. Donc, il dit tout simplement que tu seras confondu lorsque tu rates les occasions dont tu devrais profiter pour affirmer ta dignité, ta personnalité.

0: Cette chanson s'adresse à tout le monde. Savoir saisir les opportunités. C'est ça, globalement, en résumé, c'est ce que la chanson dit. Il faut savoir profiter des opportunités. Et là, ce qu'il faut retenir, il y a des opportunités dans toutes les situations que nous traversons. Lorsque vous traversez des difficultés, il y a forcément une opportunité là. Il ne faut pas toujours dire, bon, Dieu, donne-moi, c'est vrai. On va demander à Dieu. Mais il arrive des moments où nous, humains, nous avons cette faiblesse et nous nous retrouvons sur une porte fermée. Dans la chambre de cette porte-là, il y a notre bonheur. La clé est dans notre poche et nous ne reconnaissons pas que c'est cette clé qui doit ouvrir la porte. Nous restons sur la porte, nous continuons toujours à dire « Dieu, donne-moi ». Est-ce que Dieu peut exaucer une prière du genre? Non. Il a mis la clé qui doit ouvrir la porte d'accès à ton bonheur dans ta poche. Mais c'est toi qui ne reconnais pas cette clé-là. Et cette clé-là, c'est cette clé que j'appelle opportunité. Dans toutes les situations de la vie, il y a une opportunité. Il faut savoir la saisir et l'exploiter et la mettre en valeur pour ton bien et pour le bien de la famille, de même que pour le bien de la société dans laquelle tu te trouves. Ce n'est pas possible. Donc, lorsque vous ratez des opportunités qui sont les vôtres, ce que vous ratez pour toujours, pour presque toujours, parce que le temps perdu se rattrape difficilement, sinon ne te rattrape jamais.
1: Merci beaucoup, professeur, pour ces conseils. Maintenant, nous allons suivre l'intégralité de la chanson Retour de l'orchestre Polyrythmo. Bonne écoute.

0: 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Il est minuit. 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
1: Bonsoir à chacun et bonsoir à tous et bienvenue sur Bip Radio. Faire de l'éducation financière un levier de stabilité pour les ménages béninois. C'est le pari que veut révéler le Conseil économique et social à travers la première édition de ses cafés scientifiques organisés ce mercredi à Cotonou autour du thème « Maîtriser son budget, épargner et s'assurer une alliance stratégique pour atteindre la stabilité financière ». À travers cette initiative, le Conseil économique et social entend promouvoir une meilleure gestion des ressources financières et encourager les citoyens à adopter de bonnes pratiques en matière de budget d'épargne et de protection contre les risques. Le président du Conseil économique et social, Conrad Baguidi, revient sur la genèse de ces cafés scientifiques et les objectifs poursuivis par cette initiative. On l'écoute.
2: Nous faisons du lien entre le mois de février et le mois de juin. En février, c'était le premier anniversaire de notre mandature et nous avons profité pour faire un forum national pour le Conseil économique et social, à l'occasion duquel nous avons parlé du panier citoyen, c'est-à-dire le pouvoir d'achat de nos compatriotes, la manière dont on dépense son argent et comment faire en sorte que nous devenions résilients avec nos ressources, nos revenus, le panier citoyen. Ce terme, a priori, va être un terme important pour les années à venir parce que lorsque j'ai de l'argent, j'ai des revenus, j'ai un budget, j'ai un salaire et que je ne sais pas le gérer, je ne sais pas aller jusqu'à mettre 1 franc, 2 francs, 10 francs de côté, pendant les coups durs, en général, ça déstabilise l'équilibre de la famille. Dans cette discussion, nous allons arriver à toucher du doigt des éléments concrets sur la bonne attitude à adopter pour gérer son budget, s'assurer et faire en sorte d'être présent en cas de difficulté pour sa famille. Mais cette réalité qui est sociale, parce que ce travail que nous allons démarrer, nous allons le poursuivre dans le temps pour nous assurer que de Tukuntuna à Djougou, de Matéri à Plaré, de Cotonou à Azové, et etc., que nos populations soient toutes concernées par cette question de gestion budgétaire.
1: À Colly, dans la commune de Toffo, une revendeuse a été retrouvée morte dans sa chambre. Alertée, les autorités se sont rendues sur place pour les constats d'usage. Une enquête est désormais ouverte afin de déterminer les causes exactes du décès. Nous y reviendrons demain sur nos antennes. Et fin de l'examen du baccalauréat session de juin 2026. Plus de 60 000 candidats composaient depuis lundi dernier dans les différents centres d'examen répartis sur le territoire national. Ce mercredi à 18h, garçons comme filles ont déposé les stylos et rendu les copies. À la sortie, le sourire se lisait sur le visage de ces futurs bacheliers. Au CEG Godomain, à l'Escomelan-Oulofinet, a rencontré quelques-uns. Voici ce qui lui ont confié.
3: En attendant les résultats, je pense que prier, avec l'aide de la prière aussi, les trucs se passeront bien.
4: C'était pas mal pour aujourd'hui là. Ça m'a dérangé un peu. Je n'ai rien prévu encore pour le moment. Je vais juste me distraire d'abord.
5: Les épreuves étaient abordables. Je pense que je vais prier pour que les correcteurs aient la clarté d'esprit pour nous comprendre. Comme ce n'est pas eux qui ont rédigé, ce serait un peu compliqué. Donc, ils aient la clarté d'esprit pour nous comprendre.
6: Dans l'ensemble, l'examen était plutôt bien, mis à part le fait que le centre était un peu éloigné de là où je vis. Les épreuves étaient abordables pour la plupart. Bon, je suis sûr que toutes les épreuves étaient abordables, mais c'est surtout moi, mon problème dans certaines matières. Surtout me reposer. La carte de terminale, c'était vraiment compliqué. Donc, compte surtout me reposer et voir avec mes parents pour la suite si je réussis l'examen, les branches que je vais faire à l'université.
7: Ça s'est bien passé. Les épreuves étaient assez abordables. Je compte m'éclater à fond parce que je sais que c'est garanti.
8: Trois jours se sont très bien passés. On rend grâce à Dieu.
1: Autre actualité dans cette édition, la police républicaine a procédé à l'interpellation de 4 personnes dans une affaire de tentative présumée de corruption. Selon les premières informations, elle aurait tenté d'influencer une décision judiciaire en proposant une somme d'1 million de francs CFA à un magistrat. Les mises en cause sont actuellement en garde à vue. Les autorités du commerce ont effectué une visite d'inspection sur le site du marché de Gros d'Akasato. Objectif, évaluer l'état d'avancement des infrastructures. Si les installations sont déjà visibles, le site n'est pas encore opérationnel, notamment en raison de la mise en place encore incomplète du dispositif de sécurité et d'entretien. 3 jours de musique, de partage et de célébration de la culture béninoise. Le festival Oculus Music Fest sera de retour du 19 au 21 juin prochain au centre EIA de Cotonou pour une 2e édition après une première expérience jugée concluante. Organisé à l'occasion de la fête de la musique, ce rendez-vous gratuit porté par le label Oculus Music entend faire de la musique un vecteur de cohésion sociale tout en contribuant au rayonnement des talents et de la culture béninoise. Les détails avec Christelle Rompatin.
9: Au-delà des prestations artistiques, le festival Oculus Music Fest se veut également un véritable cadre d'échange, de formation et d'engagement citoyen. Plusieurs activités sociales et culturelles seront au programme. Parmi les actions communautaires prévues figure l'éclairage de certaines rues du quartier d'Akpakpa. Le festival servira également de plateforme de sensibilisation sur les violences basées sur le genre grâce à un partenariat avec l'Institut National de la Femme, le Bubedra, animera notamment une communication sur les droits d'auteur et les mécanismes permettant aux artistes de mieux vivre de leurs arts grâce aux redevances. Les questions liées à la distribution musicale, à la production artistique et à la professionnalisation du secteur seront également abordées. Des producteurs, artistes étrangers, organisateurs d'événements et promoteurs culturels vont partager leurs expériences sur la construction et le développement de projets culturels durables. Le festival mettra également en lumière les jeunes talents à travers des phases éliminatoires de rap underground destinées à révéler et à sélectionner la prochaine étoile montante de la scène musicale béninoise. Pour clôturer chaque journée, le public pourra assister à de grands concerts réunissant plusieurs artistes et acteurs du mouvement urbain. À travers cette 2e édition, le festival Oculus Music Fest confirme son ambition de devenir un rendez-vous incontournable des arts urbains au Bénin. Du 19 au 21 juin 2026, au centre EIA de Cotonou, le public est donc invité à vivre 3 jours de musique, de partage et d'innovation culturelle.
1: En sport, les Amazones U17 poursuivent leur préparation avant le dernier tour des éliminatoires du mondial féminin de la catégorie. Elles se sont imposées 2-0 en match amical face à une sélection des clubs locaux ce matin à Misrété. Au-delà du résultat, le staff technique revient surtout sur les enseignements tactiques avant la double confrontation face au Nigeria prévue en juillet prochain. On écoute Ida Azonsou, elle est sélectionneur de l'équipe nationale U17 du Bénin.
10: Un match qui nous a permis d'évaluer le travail qui a été fait jusque-là, de voir le niveau de forme des filles et surtout de voir ce qu'il y a à réajuster avant d'entamer la dernière phase qui se fera à Lomé. Déjà, nous avons un effectif d'une trentaine, donc ce n'est pas tout le monde qui se retenu pour la dernière phase. Et c'est un match aussi qui nous a permis de revoir certaines choses et le niveau de forme actuel des filles et savoir qui avec qui continuer le reste de notre préparation. Tout ne peut pas être parfait dans un jeu. Et il y a des temps forts, il y a des temps faibles. Et il dit que notre préparation cette semaine a été beaucoup plus physique. Donc les filles, à un moment donné, ils étaient un peu éprouvées, je dirais, physiquement. Donc il faut les encourager, crier parfois pour leur permettre de se repositionner et de continuer le match. Déjà, je suis satisfait de la prestation des filles et ça montre ce que nous sommes en train de faire jusque-là et ça les filles assimilent. On espère vraiment continuer sur cette lancée et pouvoir et répondre très présente contre le Nigeria pour les 2 matchs à venir.
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0: sera.
1: Une heure.
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